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0: est 5h en temps universel, 7h ici à Paris.
1: Clotilde Dumais.
0: Bonjour à tous, merci d'être avec nous pour le début de ces 3 heures d'actualité internationale avec...

0: janvier 2024. Ils affichent donc leurs doutes après l'annonce d'une enquête par l'armée. Dans ce journal également, la Russie en proie aux frappes ukrainiennes sur ces deux géants du commerce en ligne. En Tunisie, la colère grandissante après la mort de 12 jeunes qui tentaient de quitter le pays par la mer. Et puis interdire le téléphone portable avant la rentrée dans une semaine. Le défi aux airs de Mission Impossible lancé hier par Emmanuel Macron au lycée français.
1: Couper toutes les ressources économiques du régime iranien et le conduire à l'asphyxie.
0: La promesse hier de Scott Bessent aux États-Unis, le secrétaire américain au Trésor, qui présentait à Washington de nouvelles sanctions économiques à l'encontre de l'Iran et qui vise cette fois les partenaires économiques de Téhéran sur l'or, la technologie, les actifs numériques, l'aviation, le transport maritime. Les États-Unis veulent désormais couper le pays du monde et menacent aussi d'isolement les États et les entités qui seraient tentées de contourner ces sanctions. Une fois encore, la Maison-Blanche hausse le ton, mais le flou demeure sur la mise en œuvre de ces mesures, Vincent Souriau.
2: Dans le viseur de l'administration Trump, une soixantaine de cibles, entreprises, gouvernements et entités qui n'ont pas été nommées, mais que les États-Unis accusent de maintenir en vie le régime iranien.
3: Les soutiens de l'Iran achètent et transportent son pétrole. Ils facilitent le flux de ses finances à travers des bureaux de change et des zones de libre-échange. Ils accueillent des avions iraniens et tiennent des registres pour le compte de l'Iran. Ils tolèrent l'usage illicite de leurs banques tout en dissimulant l'étendue de leur complicité.
2: À tout cela, Scott Bessent promet de montrer toute l'étendue de la puissance américaine. Mais paradoxalement, les États-Unis, qui promettaient des annonces choc, ont choisi de ne pas prendre de sanctions immédiates.
3: Nous leur donnons l'occasion de remédier à leur comportement. Pourquoi voudrais-je faire exploser le système financier mondial? Mais il faut qu'ils sachent que ça peut aller très vite et que nous sommes très sérieux. Les sanctions indirectes sont un outil très puissant et si ces gens ne se rangent pas, ils doivent s'attendre à devoir quitter le système financier du dollar.
2: De combien de temps disposent ces entités pour se mettre en conformité avec les exigences américaines? Scott Bessent ne l'a pas précisé. Vincent Souriau, Washington RFI.
0: Pas de calendrier fixe, mais la patience des États-Unis n'est pas infinie, dit le secrétaire au Trésor. La Chine est évidemment dans le viseur de Washington avec ses mesures. Elle qui continue d'acheter du pétrole iranien en grande quantité. Pékin qui, avant l'annonce des sanctions, estimait déjà que la pression américaine ne permettrait pas de résoudre le conflit. L'Iran évoque de son côté un aveu de faiblesse de la part des États-Unis. Ils promettent une nouvelle défaite américaine et assurent disposer d'un plan sur 2 ans pour contrer les sanctions. Du côté du détroit d'Ormuz, l'agence maritime britannique a signalé cette nuit qu'un pétrolier avait été touché par un projectile inconnu alors qu'il circulait au large d'Oman.
1: Benjamin Netanyahou, de son côté, accuse l'Iran d'avoir tenté de tuer l'un de ses fils.
0: Il l'a affirmé hier lors d'un entretien téléphonique avec la chaîne israélienne Channel 14, sans donner plus de précisions. Israël qui continue de bombarder Gaza. Malgré le cessez-le-feu conclu en octobre dernier, au moins 5 morts, dont 2 enfants de 4 et 10 ans hier, dans plusieurs frappes menées sur l'enclave palestinienne.
1: Elle avait été tuée avec plusieurs membres de sa famille alors qu'il tentait de fuir Gaza et sa mort avait choqué le monde.
0: C'était en janvier 2024, la petite In Rajab, fillette palestinienne de 5 ans, tuée par une frappe israélienne alors qu'elle appelait au secours depuis la voiture de sa famille, déjà criblée de balles. Une ambulance du Croissant Rouge avait été envoyée pour la secourir avant d'être elle-même prise pour cible. Et le corps de In Rajab avait été retrouvé plusieurs jours plus tard avec ceux de son oncle, de sa tante, de ses cousins et de 2 secouristes. Il a fallu attendre la semaine dernière pour que l'armée israélienne reconnaisse pour la première fois avoir tiré sur le véhicule. Elle a annoncé l'ouverture d'une enquête. Mais à Gaza, les proches de In Rajab, rencontrés par notre correspondant, expriment leur scepticisme. Reportage dans l'enclave de Rami Al-Megari avec Abla Junaidi à Paris.
4: Plus de 2 ans et demi après sa mort, la grand-mère fait défiler sur son téléphone les nombreuses photos de la fillette. Un sourire figé à jamais qui ravive la douleur chez Omar Rami.
5: In était une enfant innocente. Nous aurions voulu qu'elle vive son enfance dans la dignité et la liberté.
4: Sans cesse, ses proches repensent à la souffrance qu'ont dû endurer la petite fille et sa famille, tuées par l'armée israélienne avec 2 secouristes palestiniens qui tentaient de les sauver. La semaine dernière, l'armée israélienne a reconnu son implication et annoncé une enquête sur ce qu'elle qualifie d'incident, mais la grand-mère n'y croit pas.
5: Juste après leur mort, l'armée avait nié l'implication de ces soldats. Nous n'avons aucune confiance en leur système judiciaire, ni en leur impartialité, car ils ont commis des crimes délibérés, non seulement à l'encontre de Hind, mais de tous les enfants de Gaza. 21 000 ont été tués.

0: tués. Chaque jour, l'État d'Israël assassine des enfants, bombarde les écoles et les hôpitaux. Le Monde parle du cas d'Ind parce qu'il a été documenté, alors que les crimes de l'occupant se produisent tous les jours, 24 heures sur 24.
1: La famille réclame une enquête indépendante. De nombreux rapports ont permis de pointer la responsabilité de l'armée israélienne. C'est le cas notamment des conclusions de la fondation Hind Rajab, qui a déposé plainte pour crimes de guerre auprès de la Cour pénale internationale.
2: Rami Almeghari et Abla Jounaidi.
3: En Russie, un décret signé par Vladimir Poutine face aux frappes ukrainiennes.
2: Le texte publié hier autorise l'État russe à prendre temporairement le contrôle d'installations critiques qu'il jugerait insuffisamment protégées contre les attaques de drones. Kiev a multiplié ces derniers mois ses frappes contre les raffineries de pétrole, les ports, les entrepôts logistiques commerciaux en Russie. Le géant du commerce en ligne Wildberries a perdu au moins 17% de sa capacité de stockage. Et c'est désormais au numéro 2 du secteur que l'Ukraine s'en prend depuis plusieurs jours. Le géant Ozone, dont déjà 6 entrepôts ont été visés. Un incendie faisait encore rage hier matin dans l'un d'entre eux. L'objectif derrière ces frappes est multiple, Pierre-Olivier.
4: Ozone et Wildberries, c'est plus de 10 milliards de dollars de chiffre d'affaires annuel. Ozone, par exemple, héberge sur son site plus de 750 000 entrepreneurs et possède un réseau de 85 000 points de retrait à travers la Russie. En s'attaquant à ce géant du commerce, Kiev veut d'abord porter un coup à l'économie russe. Après l'annonce de ces attaques, l'action Ozone a dégringolé à la bourse de Moscou. Bruxelles considère par ailleurs Ozone comme l'un des groupes ayant le plus d'impact sur la capacité russe à financer sa guerre. C'est d'ailleurs l'autre objectif de l'Ukraine, ralentir la logistique militaire russe. Selon Kiev, la Russie utiliserait ses plateformes de commerce en ligne pour contourner les sanctions internationales et s'approvisionner en équipements de navigation et matériel militaire qui servirait à la production de drones. Enfin, s'en prendre à Ozone sert aussi la guerre psychologique menée par l'Ukraine. En désorganisant les commandes en ligne, Kiev veut que le conflit touche chaque foyer et qu'aucun Russe ne puisse ignorer la guerre.
2: Pierre-Olivier, et côté ukrainien, c'est Volodymyr Zelensky qui a tenté hier de glaner de nouvelles promesses de la part de ses alliés. « Nous avons besoin de plus d'argent », dit le président ukrainien. En visite à Kiev pour la journée de l'indépendance, le premier ministre britannique Andy Burnham a lui confirmé avoir autorisé l'entreprise de défense MBDA à partager des informations classifiées pour permettre la production en Ukraine de missiles Scalp de longue portée. Il dénonce les scandaleuses menaces de la Russie qui a affirmé la semaine dernière que le Royaume-Uni aurait à répondre de son soutien militaire à l'Ukraine. La Russie tentera une escalade contre les pays européens afin de les dissuader d'aider l'Ukraine. C'est ce qu'a commenté de son côté le président français Emmanuel Macron lors de la réunion de la coalition des volontaires.
3: À la une également, Julien, la Tunisie et la colère après la mort de 12 jeunes Tunisiens ce week-end.
2: L'embarcation sur laquelle ils tentaient de traverser la Méditerranée a sombré vendredi. Les recherches se poursuivent pour tenter de retrouver leur corps et la tension monte depuis dans le sud du pays. Le week-end a été marqué par des heurts dans la ville dont ils étaient originaires, Ben Gherdan, dans le sud du pays, et sur les réseaux sociaux, de nombreux internautes imputent ce drame à la crise économique et sociale qui sévit en Tunisie. Lilia Blaise.
5: Le drame de Ben Gherdan en dit long sur l'état de cette région frontalière, célébrée en 2016 pour avoir résisté à une attaque djihadiste, mais très marginalisée sur le plan socio-économique, selon Romdan Ben Amor, militant de la société civile et expert sur la question migratoire.
6: Donc il n'y a pas un marché d'offres d'emploi. Donc c'est qu'à pousser ces gens-là à se baser pour gagner leur vie dans le commerce frontalier, le contrebande à Ben Gherdan. L'État et les autorités libyennes ont fait des restrictions contre cette forme de commerce sans que l'État tunisien a recouru à des alternatives, ce qui a créé cette tension de quitter Ben Gherdan et de quitter la Tunisie.
5: L'actualité du naufrage résonne aussi auprès de la diaspora tunisienne de l'autre côté de la Méditerranée, la destination que visaient ces jeunes disparus en mer. Ella Ben Youssef est vice-présidente du parti politique tunisien État Catholique et s'exprime depuis la France.
7: Il y a parfois des coïncidences qui sont d'une violence terrible. Presque le même jour, nous pleurons nos jeunes de Ben Gherdan et nous célébrons en même temps nos jeunes médaillés aux Jeux méditerranéens. Et c'est cette image qui me bouleverse. La même Méditerranée qui honore certains de nos jeunes devient le tombeau d'autres. Pourtant, ce ne sont pas deux jeunesses différentes. Ce sont les enfants du même pays avec les mêmes rêves et le même droit à un avenir.
5: Hier, la coordinatrice résidente des Nations Unies en Tunisie, Rana Taha, a exprimé ses condoléances aux familles des victimes. Pas de réaction officielle pour le moment du côté des autorités tunisiennes. Lilia Blaise, Tunis, RFI.
3: Et la colère qui s'est aussi exprimée il y a quelques semaines dans la rue en Inde cette
2: fois. Le mouvement étudiant du parti des cafards avait fini par obtenir en juillet la démission du ministre de l'Éducation après des scandales de corruption dans les concours universitaires. Mais derrière cette victoire inédite dans l'Inde de Narendra Modi, la violence policière est passée par là. Amnesty International publiait hier une enquête sur le sujet pour pointer des méthodes de plus en plus brutales. Emmanuel Derville.
8: Le rapport d'Amnesty témoigne d'une tendance que l'on observe depuis 6 ans à New Delhi, l'usage disproportionné de grenades assourdissantes, le passage à tabac de manifestants pacifiques et surtout le recours à des tirs de chevrotine. Ces pratiques, en particulier les fusils à grenaille, étaient plutôt cantonnées au Cachemire, une région travaillée par des revendications séparatistes. Désormais, ces méthodes sont utilisées dans la capitale, révélateur d'une brutalisation des forces de sécurité qui va de pair avec l'autoritarisme croissant du gouvernement. Lors des manifestations de juillet, le Premier ministre Modi avait été ridiculisé et insulté sur les réseaux sociaux, inacceptable pour le régime en place qui entretient un culte de la personnalité de Narendra Modi. Jeudi dernier, la Cour suprême a créé une commission d'enquête pour faire la lumière sur ces violences. Le lendemain, la police de Delhi a accepté d'enregistrer la plainte d'un étudiant de 19 ans devenu borgne à cause d'un tir de chevrotine le 20 juillet. Emmanuel Derville, New Delhi, RFI.
3: Et puis Julien, c'est un défi qui s'annonce assez difficile à relever en France, l'interdiction du téléphone portable au lycée en seulement une semaine.
2: C'est l'une des mesures inscrites dans la loi d'interdiction des réseaux sociaux aux mineurs de moins de 15 ans, censurée par le Conseil constitutionnel le 14 août, mais malgré tout, promulguée hier par Emmanuel Macron. Le gouvernement affirme que l'interdiction du portable pourra donc être effective dès la rentrée au lycée. Sarah Rodriguez, c'est une course contre la montre qui commence.
9: Interdire les téléphones, ça veut dire modifier le règlement intérieur de l'établissement, explique Audrey Chanona, proviseure dans un lycée à Poitiers et secrétaire nationale du SNPDEN, principal syndicat des chefs d'établissement.
10: Et modifier le règlement intérieur, c'est réunir le conseil de vie lycéenne, c'est réunir le conseil pédagogique, c'est réunir le conseil d'administration. Et évidemment, tout ça ne peut pas se faire pendant les vacances. Donc, avoir sorti le texte au début du mois de juillet et nous demander de l'appliquer au mois de septembre, eh bien c'est nous mettre dans une impossibilité totale de faire.
9: Une fois appliquée, cette mesure soulève d'autres questions.
10: Est-ce que ça va se traduire par le fait qu'on autorise le téléphone portable que dans certains endroits, une partie de la cour par exemple? Est-ce que ça va se traduire par l'achat de brouilleurs? Mais tout ça, ça veut dire des moyens financiers et des moyens humains. Et pour l'instant, eh bien nous n'avons strictement rien reçu.
9: Le syndicat conseille donc aux proviseurs de ne pas se précipiter pour appliquer le texte et regrette un effet d'annonce.
10: Il est complètement illusoire de dire qu'on va se passer du téléphone portable. Je ne suis même pas sûre que nous y arriverions. Il faut donner à nos jeunes la possibilité et l'éducation nécessaire pour aller vers un usage pertinent du téléphone portable, y compris si ça doit être dans le cadre d'un lycée au niveau pédagogique.
9: Le syndicat précise aussi que de toute façon, la mesure prendra du temps. Il faudra probablement près d'un an avant sa mise en œuvre dans les lycées.
2: Sarah Rodriguez.
3: Et Julien Coquel-Rohem pour le journal. 5h14 en temps universel, on en parlait, Washington veut asphyxier Téhéran économiquement et pour ça les Américains menacent désormais de sanctions les autres pays partenaires commerciaux de l'Iran. Mais pour le spécialiste des États-Unis, Romuald Sura, c'est surtout un aveu de faiblesse de la part de Donald Trump.
11: Des mois de bombardements n'ont pas porté leurs fruits. Le gouvernement de Téhéran est toujours debout. Le détroit d'Hormuz est toujours fermé. La population toujours tyrannisée, si je puis dire. Bref, Trump, aujourd'hui à court munitions, n'a pas trouvé d'autre moyen que de poser de nouvelles sanctions. Maintenant, pourront-elles être fructueuses? On en doute.
3: Et on va revenir sur ces sanctions américaines dans RFI Matin. Dans ce contexte de blocage au Moyen-Orient, les Émirats Arabes Unis, eux, se tournent notamment vers l'Afrique. On va analyser cette stratégie avec notre invité dans une demi-heure, Jean-Loup Saman, chercheur spécialiste des pays du Golfe. Et puis on parlera aussi de Dubaï et de son puissant port de Jebel Ali, victime justement de la situation au Moyen-Orient. Ça, ce sera dans Aujourd'hui l'économie dans une heure. Juste après, on fera un point sur la COP 17, sur la désertification. 9e jour. toujours à Oulan-Bator. Bonjour Arnaud Pontus.
12: Bonjour Clotilde, bonjour à tous.
3: Et vous interrogerez Barbara Pompili, hein, c'est elle qui mène la délégation française présente à cette conférence mondiale en Mongolie.
12: Oui, elle a été ministre de la transition écologique, elle a donc aujourd'hui le titre d'ambassadrice déléguée à l'environnement et elle est la chef de la délégation française à la COP17. C'est elle qui est chargée de porter la voix de Paris dans ces discussions. Les politiques sont entrés dans la danse hier avec l'espoir d'aboutir à un accord vendredi. Malgré les enjeux qu'on rappelle, 40% des sols de la planète dégradés, plus d'un milliard de personnes directement victimes de la désertification, et bien malgré les enjeux, les négociations progressent péniblement. Les États-Unis et la Russie ont d'entrée de jeu bloqué plusieurs dossiers. Barbara Pompili nous dira ce qu'elle espère pour la suite. Rendez-vous dans un peu plus d'une heure.
3: Oui, vers 6h20 temps universel, 8h20 heure de Paris. Mais d'abord, alors que l'astronaute française Sophie Adnaud s'apprête à ressortir pour la deuxième fois de la Station Spatiale Internationale pour terminer sa mission dans l'espace, eh bien eux ne travaillent pas pour des agences spatiales, mais ils sont aussi fascinés par l'univers. Des astronomes amateurs qui partagent leur passion cette semaine sur RFI. Et aujourd'hui, rencontre avec Vincent Plouzet, cuisinier de formation. Il est aussi radio-amateur, autrement dit, il expérimente les techniques de transmission et de réception des ondes radio via les satellites. Vous allez le comprendre, pas besoin d'avoir un matériel digne de celui de la NASA pour écouter l'espace. Reportage dans l'Est de la France de Baptiste Coulon.
13: Ne l'appelez pas par son prénom, mais par son immatriculation de radio amateur.
14: Foxtrot 0, Golf, X-Ray, Roméo. En code international.
13: Vincent Plouzet vagabonde via les ondes depuis le plus jeune âge.
14: Mon père avait un petit poste de radio, onde courte. Et un jour, je devais avoir une dizaine d'années. Je me suis amusé à tourner le bouton. Et je suis tombé sur des stations Radio Moscou, la VOA, la Voix des États-Unis, Radio Vatican. Et ça a été un choc pour moi. Alors que j'étais dans une banlieue parisienne dans l'Essonne, j'avais accès au monde entier et je ne revenais pas. Donc là, ça a été un coup de foudre.
13: Le quinquagénaire a obtenu un certificat de radio amateur il y a 14 ans. Et désormais, il traque tous les signaux qui arrivent de l'espace avec son antenne.
14: Je vais la tenir dans la main. Et là, il suffit d'allumer le récepteur.
13: Ce jour-là, devant son garage, il parvient à capter un échange entre l'astronaute française Sophie Adnaud à bord de la Station Spatiale Internationale et des élèves sur Terre.
15: En fait, exactement comme sur Terre, chacun est différent. Il y a ses petits recettes. Il y en a qui aiment bien écouter la musique, il y en a qui aiment bien lire, il y en a qui aiment bien appeler des amis ou la famille.
14: Il y a toujours un moment de frisson parce que au début, il y a un petit délai avant vraiment que la connexion se fasse correctement. Et puis après, le moment de bonheur, c'est quand on l'entend vraiment bien. D'un autre côté, c'est ça qui est paradoxal, c'est que c'est d'une simplicité néanmoins pour la recevoir qui est déconcertante. Comme vous pouvez voir, avec un simple récepteur, une antenne télescopique, on peut capter là en 2 minutes, pouf, top chrono, c'est bon, on a Sophie au bout. Et ça, c'est génial.
13: Est-ce qu'on peut entendre d'autres choses avec votre matériel?
14: On peut entendre d'autres choses. Alors là, on était à 400 km d'altitude avec Sophie. Et là, je vous propose de passer à 36 000 km. On va recevoir un satellite maritime de météorologie qui sert justement aux marins.
13: Capter des satellites toujours plus lointains, se mesurer à d'autres radioamateurs, c'est ce qui motive ce passionné même plusieurs années après avoir débuté. Pour cette nouvelle démonstration, pas besoin là non plus d'un matériel très sophistiqué. Notre radioamateur va utiliser une boîte de conserve en guise de parabole.
14: Donc là, c'est vraiment les boîtes industrielles que moi j'utilise en cuisine.
13: Oui, ça sert d'être cuisinier par ailleurs dans la vie.
14: Quand on est radioamateur, c'est très pratique. Les boîtes de conserve permettent parfaitement de capter ce type de signal. Le bon diamètre, la bonne longueur pour capter des signaux sur 1 GHz.
13: Donc là, on va capter un satellite géostationnaire à 36 000 km avec...
14: Une boîte de sauce tomate ou de ravioli, au choix.
13: Ah oui, c'est vraiment rudimentaire.
14: Mais moi, ce qui m'intéressait, et c'est ça qui intéresse aussi beaucoup les radioamateurs, c'est fabriquer nous-mêmes nos antennes. On va connecter l'antenne dans la direction du satellite.
13: Enfin, l'antenne, le pot de tomate.
14: Voilà, de tomate.
13: Donc là, elle est posée sur le trépied.
14: Tout à fait. Et on va relier tout cela sur l'ordinateur.
13: Et tenez-vous bien, ça fonctionne.
14: Donc là, on voit qu'il y a une trace sur l'écran, des lignes verticales et qui sont typiques des transmissions satellites. Ça, c'est de la transmission de données.
13: Le radioamateurisme demeure une pratique masculine et plutôt vieillissante. L'enjeu pour Vincent Plouzet est donc de transmettre sa passion aux plus jeunes.
14: Moi qui ai toujours été ouvrier, c'est quelque part un devoir aussi pour moi de montrer aux jeunes, qu'ils soient en ville ou à la campagne, eh bien que même s'ils n'ont pas fait de grandes études, et moi ça a été mon cas, eh bien on peut faire des choses magnifiques au niveau technologique, au niveau expérimentation technique, avec nos qualités de radioamateur.
13: Un passe-temps qui pourrait l'occuper encore plusieurs années. Son prochain défi, capter la station privée Heaven One, dont la mise en orbite est prévue début 2027.
3: Et vous pouvez retrouver ce reportage de Baptiste Coulon avec aussi des photos hein, sur notre site rfi.fr. Demain, on ira chasser les météorites. Contribue au changement climatique et à ses conséquences pour la planète, hein, comme les incendies, les vagues de chaleur à répétition de cet été. Et pourtant, depuis des décennies, les grandes compagnies entretiennent l'idée que le gaz naturel, qui est principalement composé de méthane, eh bien, est une énergie propre, voire même une solution climatique. C'est la question d'environnement du jour, Jeanne Richard. Comment est né ce mythe? Eh bien, une organisation américaine, le Center for Climate Integrity, le Centre pour l'intégrité climatique, a mené l'enquête.
16: Et leurs chercheurs ont épluché des centaines de documents, recueilli des témoignages. Ils se sont rendus compte que dès les années 1960, le secteur savait que lors de l'extraction du gaz, d'énormes quantités de méthane s'échappaient dans l'atmosphère. Rebecca Leber est l'une de ces chercheurs.
17: Au cours des années qui ont suivi, le secteur du gaz a dû faire face à une prise de conscience croissante des enjeux environnementaux dans l'opinion publique et à la concurrence du secteur de l'électricité, au point que le secteur du gaz a craint de perdre des clients. L'American Gas Association a alors lancé une vaste campagne publicitaire présentant le gaz comme une énergie propre pour aujourd'hui et pour demain.
3: Au-delà de cette campagne de publicité, le lobby gazier s'est aussi attaqué à la science en gêne.
16: Oui, dans les années 70 et 80, la recherche commence à accumuler des preuves montrant que le méthane est un puissant gaz à effet de serre et donc un problème pour le climat. Rebecca Leber.
17: La réaction de l'industrie a parfois consisté à remettre en cause ces données scientifiques et à semer le doute sur ces résultats. Et lorsque l'Agence américaine de la protection de l'environnement a lancé une étude pour examiner l'impact du secteur, les compagnies pétrogazières ont influencé les résultats et nettement sous-évalué l'ampleur des émissions de méthane.
16: Cette campagne d'influence a des retombées. Encore aujourd'hui, le gaz naturel est présenté comme une énergie propre, une énergie de transition. Résultat, l'Union européenne l'a inscrit dans sa taxonomie verte, sa liste de produits et activités économiques bas carbone. Le Sénégal, qui a découvert des gisements ces dernières années, a lui mis le gaz au cœur de sa stratégie de transition énergétique. Il y est considéré, je cite, comme une énergie plus accessible, plus propre et plus compétitive. Pourtant, on sait désormais que le méthane est un gaz à effet de serre 80 fois plus puissant que le CO2 sur 20 ans. Chaque année, nous continuons à en émettre toujours plus dans l'atmosphère. Aujourd'hui, ce sont les États-Unis, le premier producteur de gaz naturel au monde, devant la Russie et l'Iran.
3: Et ça rappelle un peu le cas du tabac, hein, avec là aussi une industrie qui a tenté de nier les effets néfastes des cigarettes sur la santé, d'influencer la science.
16: Et si cela vous y fait penser, ce n'est pas pour rien.
17: L'un des cabinets de relations publiques avec lesquels l'American Gas Association a collaboré a également travaillé avec des fabricants de tabac dans le cadre de sa campagne sur les cigarettes et la santé publique. Il ne s'agit donc pas seulement d'une histoire comparable, on parle bien des mêmes tactiques et des mêmes personnes.
16: Les auteurs de cette enquête veulent maintenant demander des comptes au lobby gazier qu'il arrête ses pratiques d'influence et réduise son impact sur la planète.
3: Question d'environnement avec Jeanne Richard. Et voilà un autre signe qui montre que la planète ne tourne plus vraiment très rond. Près de 2/3 des espèces d'oiseaux déclinent dans le monde, selon l'Union internationale pour la conservation de la nature. En Europe, environ 13% des oiseaux sont menacés. Et en France, 1/3 des espèces qui construisent leur nid dans le pays font face à un important déclin. Que ce soit d'ailleurs dans les milieux urbains comme agricoles. Alors, où sont passés les oiseaux ? C'est un grand reportage de Juliette Pietraszewski que vous pourrez écouter en intégralité tout à l'heure sur notre antenne.
18: Nous avons rendez-vous avec Elsa Caudron en banlieue parisienne, chargée de mission nature en ville et aménagement du territoire à la LPO.
19: Nous sommes à Orly, donc entre le quartier des navigateurs, des aviateurs et la résidence à Notera.
18: On y va ?
19: Oui, allez, c'est parti.
20: Ah, c'est super. Alors, j'en ai pas encore. 100% sûr. Hein.
18: Nous commençons notre visite à la grande mosquée d'Orly, où des nichoirs sont installés depuis plus d'un an. C'est Farid, son vice-président, qui nous accueille.
0: Là, on est dans la cour de la mosquée. Farid, vous avez l'habitude de voir des moineaux ici ?
21: Oui, oui. Les moineaux font partie intégrante du quartier, de l'environnement. Donc, c'est, on va dire, un voisin avec lequel on cohabite au quotidien. Et lorsque Elsa et PO nous avaient proposé d'accrocher des nichoirs sur nos façades, ça faisait sens également avec notre éthique et notre quotidien.
19: Alors, je ne sais pas. Pour l'instant, on ne les voit pas rentrer. Donc, on va les observer encore. Donc là, ils sont posés. Ils sont deux à s'être posés au-dessus des nichoirs. Alors c'est vrai que la compensation, c'est pas sûr à 100%. On essaye au mieux de créer des conditions pour eux.
0: Est-ce que c'est une solution parmi d'autres pour essayer justement de contrer le déclin des oiseaux dans les espaces urbanisés ?
19: Alors c'est une solution qui est essentielle, mais pas suffisante. C'est-à-dire que comme on l'a vu, on a besoin aussi de végétation en ville, etc. Et ce qu'il faudrait, c'est que tous les immeubles soient favorables aux moineaux et à d'autres espèces qu'on appelle inféodées au bâti. C'est-à-dire que le moineau, depuis l'Antiquité, il vit aux côtés des humains. Donc il a complètement façonné sa façon d'être pour les constructions humaines.
3: Le grand reportage de Juliette Pietraszewski a écouté donc entièrement à partir de 11h10, temps universel. D'ici là, un peu de musique sur RFI avec une artiste belge, Yasmine, et son titre 7, comme le chiffre. C'est dans la playlist RFI en ce moment.

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4: h30 en temps universel, 2h de plus à Kigali. 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Le journal Afrique, bonjour Némo Ampis.
5: Bonjour Clotilde, bonjour à tous.
4: Et à la une, Paul Kagame qui s'exprime sur la présence des FDLR dans l'est de la République démocratique du Congo.
5: Question cruciale pour le président rwandais. Tant qu'elle n'est pas résolue, le Rwanda restera concerné par le conflit, a-t-il dit lors d'une conférence de presse. Vous l'entendrez dès le début de ce journal. La RDC et la coalition Le Congo d'abord qui réclament la création d'un tribunal pénal international pour rendre justice, dit-elle, aux millions de victimes de guerre des 30 dernières années. Il ne restait qu'un jour à l'opposition zambienne pour déposer un recours pour contester les résultats de la récente présidentielle. Ce lundi, donc, jour choisi par les autorités pour exiger la fermeture des tribunaux et des principales institutions judiciaires. Ils fuient face au Shebab, mais deviennent courageux face aux civils. La colère de l'opposition somalienne, elle dénonce la mort de 4 personnes lors de déguerpissements violents dans un quartier de Mogadiscio. Et puis, reportage au Cameroun où, en période de vacances scolaires, les jeunes qui défendent les couleurs de leur village dont les tournois de football entendent bien ramener la coupe à la maison. C'est l'une des, si ce n'est la question sécuritaire la plus épineuse pour le Rwanda dans le conflit en cours dans l'est de la RDC, celle de la présence des FDLR dans le pays voisin. Les Forces démocratiques de libération du Rwanda, groupe armé composé à l'origine d'anciens membres de milices impliqués dans le génocide des Tutsis en 1994. Et un mois après l'annonce d'un protocole signé entre Kinshasa et le groupe armé sur son désarmement et sa démobilisation, le président rwandais Paul Kagame s'est exprimé sur le sujet lors d'une conférence de presse. RFI Kigali, Lucie Mouillot.
6: En réponse à une question sur la position du Rwanda concernant le récent protocole entre la RDC et les FDLR, sans mentionner directement ce nouvel accord, le président Paul Kagame dénonce le manque d'action contre le groupe armé.
7: Personne ne répond aux causes profondes du conflit. Je n'ai jusqu'à présent entendu parler d'aucune initiative qui se concentre réellement sur les causes profondes du problème et cherche à y répondre. C'est toujours quelque chose de superficiel.
6: La neutralisation des FDLR, un engagement de Kinshasa dans l'accord de paix de Washington, auquel le protocole ne répond pas, affirmé sur les réseaux sociaux le ministre rwandais des Affaires étrangères, Olivier Ndungirehe, qualifiant l'accord de manœuvre politique et de stratégie dilatoire de la part de Kinshasa. Une question sécuritaire pour le Rwanda, affirme le chef de l'État.
7: Le problème du Rwanda est avec les FDLR au Congo, je l'ai dit des centaines de fois, et tant que la question des FDLR n'est pas résolue, bien sûr, le Rwanda restera concerné par ce conflit.
6: Revenant également sur les sanctions à l'encontre de Kigali, le président a affirmé que ce type de mesures crée de nouveaux problèmes au lieu d'apporter des solutions. Lucie Mouillot, Kigali, RFI.
5: L'est de la RDC où une première mission chargée de surveiller le cessez-le-feu entre l'armée et le groupe politico-armé AFC-M23 a été déployée à Minembwe dans la province du Sud Kivu. Elle bénéficie de l'appui logistique de la MONUSCO alors que les accusations réciproques d'attaques sont quasi quotidiennes. Les détails sont à lire à la une de notre site internet, un dossier sur lequel on vous parle régulièrement de négociations politiques et de traités de paix, mais beaucoup moins des millions de victimes des différents conflits de ces 30 dernières années. C'est en tout cas le constat de la coalition d'opposition Le Congo d'abord, qui demande la mise en place d'un tribunal pénal international spécial pour la RDC. Elle a organisé une marche en ce sens samedi à Kinshasa. À sa tête, l'ancien député Toussaint Alonga. Il s'exprime ce matin sur RFI alors que sa coalition doit ce mardi déposer des mémorandums auprès des ambassades, du gouvernement et des Nations Unies pour rappeler ce qu'elle considère comme un préalable non négociable, rendre justice aux victimes. Toussaint Alonga.
8: Il faut prendre l'histoire politique des nations. À Sierra Leone, il y a eu des atrocités graves, il y a eu un tribunal. Il faut un tribunal pour le Congo. Nous, on ne peut pas estimer, voir les négociations politiques effacer les crimes. Nous ne pouvons jamais accepter que les crimes soient oubliés sur les tapis de la diplomatie et les tables des négociations. Les négociations politiques, c'est leur affaire. Mais le criminel, lui, doit être poursuivi, jugé et condamné. Pour mettre fin à la spirale infernale de guerre, c'est les différentes atrocités rarement connues dans l'humanité. La solution, il n'y en a pas deux. L'unique solution, c'est un tribunal pénal international. La volonté politique doit être clairement définie en cette matière. Nous voulons bousculer le gouvernement à estimer que cette initiative doit être institutionnalisée au plus haut niveau en créant un tribunal pénal international. Ici, il n'y a pas une question de clivage politique.
5: L'ancien député congolais Toussaint Alonga au micro RFI de notre correspondant à Kinshasa, Pascal Moulegua. En Zambie, ce lundi était le dernier jour pour que l'opposition dépose un recours pour contester la récente victoire d'Hakainde Hichilema à la présidentielle. Le chef de l'État sortant avait été crédité de 60% des voix et devancé son principal opposant, Brian Mundubile, et ses 38%. Lui qui depuis a trouvé refuge auprès d'une organisation internationale après un contexte post-électoral particulièrement tendu. Et hier donc, les autorités ont également ordonné aux tribunaux et à la plupart des institutions judiciaires de fermer leurs portes. Dans un communiqué publié en fin de journée, la police a confirmé des contrôles dans des institutions ciblées. C'est un événement sans précédent, s'alarme la société civile. Je vous propose d'écouter Linda Kassonde, avocate et défenseuse des droits humains.
9: La fermeture de toutes les cours de justice du pays sous la surveillance de la police et de l'armée n'a aucune place dans une démocratie constitutionnelle gouvernée par la séparation des pouvoirs et le respect de la loi. Nous constatons avec une vive inquiétude que cette fermeture coïncide précisément avec l'expiration du délai constitutionnel de 7 jours durant lequel un candidat ou une personne s'estimant lésée peut saisir la Cour constitutionnelle pour contester le résultat de l'élection présidentielle. Le choix de ce moment ne peut être ignoré. Que ce soit délibéré ou non, cette fermeture a pour effet de priver les Zambiens de leur droit constitutionnel de voir cette contestation examinée et de soustraire la légitimité de l'ensemble du processus électoral à tout contrôle judiciaire.
5: Linda Kassonde, avocate et défenseuse des droits humains en Zambie, jointe par Lisa Fabian. En bref, les États-Unis qui veulent que le Conseil des Nations Unies élargisse l'embargo sur le Darfour à tout le Soudan. C'est ce qu'a fait savoir ce lundi le conseiller spécial de Donald Trump pour l'Afrique, Massad Boulos, pour éviter, dit-il, que le conflit qui dure depuis plus de 3 ans dans le pays ne s'élargisse et ne se régionalise. Un embargo mis en place en 2004 au Darfour et qui, sans nouvel accord, expirera le 12 septembre prochain. On y revient dans nos différentes éditions. Et puis au Soudan du Sud, les Nations Unies annoncent la mort de 2 casques bleus lors d'une embuscade dans l'état du Jonglei, dans le centre du pays. De casques bleus éthiopiens, précise la MINUS, la mission de l'ONU dans le pays, attaque menée par des individus non identifiés, 17 mêmes sources. Des opérations de déguerpissement particulièrement violentes dans un quartier du nord de Mogadiscio, la capitale somalienne, quartier Yakchid. Dimanche, des bulldozers ont détruit des maisons habitées, des avions de chasse ont survolé la zone et des soldats ont tiré dans la foule. Bilan, selon l'opposition, 4 personnes tuées, une douzaine d'autres blessées, alors que les habitants tentaient de résister. Correspondance régionale de Gaël Alex depuis Nairobi.
10: Nous ne pouvons plus tolérer cette injustice, s'indigne devant la presse somalienne l'ancien Premier ministre Hassan Ali Khaire. Quand il s'agit de combattre Al-Shabaab, nos soldats prennent la fuite. Mais quand il faut tirer sur de pauvres civils, ils deviennent courageux, ajoute l'ancien président Cheikh Sharif. L'opposition dénonce une campagne gouvernementale d'accaparement des terres au profit de la spéculation immobilière. Les autorités somaliennes, quant à elles, assurent récupérer des terrains publics illégalement occupés pour des projets de développement. Selon la mairie de Mogadiscio, plus de 6 000 bâtiments bâtiments neufs ont d'ores et déjà été construits. Mais à quel prix? Selon la coalition des défenseurs des droits de l'homme somaliens, plus de 1500 familles vulnérables, majoritairement des déplacés, ont été expulsées de la capitale au premier trimestre 2026. Détruire les maisons des pauvres est une recette pour la révolution sociale, prévient sur X Abdi Wahab Sher Abdi Samad de l'Institut des études stratégiques de la Corne de l'Afrique. Selon les Nations Unies, environ 142 000 déplacés somaliens ont été expulsés depuis le début de 2025. La région de Banadir, où se trouve Mogadiscio, représente plus de 80% des cas recensés. Gaël Alex Nairobi, RFI.
5: Il est 8h39 à Mogadiscio. 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Relancer le tourisme local, c'est désormais l'une des priorités des autorités mauritaniennes. Le gouvernement a d'ailleurs donné ce mois-ci le coup d'envoi de la deuxième édition de la Charte nationale du tourisme. C'était à Kifa, dans l'est du pays. Et cela fait écho à l'appel du président Mohamed Ould El Razouani. Il faut passer ses vacances dans le pays pour faire vivre l'économie locale, dit-il. Et pour cette édition, la région de l'Assaba a été choisie, l'occasion de mettre en avant sa diversité culturelle, ses paysages et son patrimoine. RFI Nouakchott, Moussa Oumar Bari.
11: Sous le slogan « Mon pays, ma destination », la Mauritanie veut relancer son tourisme. Mais pour y arriver, il faut d'abord relever plusieurs défis, à commencer par celui des infrastructures. L'objectif du gouvernement est clair, faire du tourisme un levier de développement local. Abdallah Harmatallah, chargé de communication au ministère du tourisme.
12: Pour valoriser le tourisme, relever les défis principaux. Désenclaver les sites touristiques à l'intérieur du pays. Encourager aussi l'investissement et la création des infrastructures. Touristique.
11: En quelques jours de festivités, des sites comme Adrar ont fait le plein. Un bénéfice direct pour les populations, nous dit l'imam Moulay Oumar, vice-président de la Fédération du tourisme.
13: À Adrar, il y avait plus de 3000 visiteurs. Il y a d'autres sites comme Walata et Tichit qui ont un patrimoine culturel très riche. Les recoupements que nous avons déjà, le tourisme emploie plus de 12 000 personnes. Les revenus du tourisme aussi touchent des populations qui sont difficilement accessibles par les structures de l'État.
11: La Mauritanie regorge d'atouts touristiques et la sécurité n'est plus vraiment un frein, affirme l'économiste Dr Abdellah Ewa. Selon lui, le blocage est désormais interne. Il regrette l'absence d'une feuille de route claire de l'État pour structurer et dynamiser ce secteur. Moussa Oumar Bari, Nouakchott.
5: Et puis la fin de ce journal au Cameroun, où ils sont de plus en plus nombreux, ces jeunes qui se ruent vers les tournois de football. Ils y défendent pendant les vacances scolaires les couleurs de leur village. Et notre correspondant Emmanuel Jultap est allé constater cet engouement au tournoi intitulé Oveng. Tout le village s'amuse à une trentaine de kilomètres de la capitale Yaoundé. Reportage.
14: Six villages prennent part au tournoi sur deux aires de jeu. Une pour le football et l'autre pour le handball. L'équipe de football du village Ntuisson vient de décrocher son ticket pour les demi-finales. Emmanuel Nkoumou, le capitaine, se dit honoré de défendre les couleurs du village.
15: Quand tu donnes une mission de représenter le village, il faut le faire avec un seul cœur. Il faut le faire avec la volonté, il faut le faire avec toute ton âme. Car c'est l'espoir, c'est le nom du village que nous sommes en train de porter.
14: Cette victoire, le village Ntuisson le doit aussi à un de ses fils, Boulou Belobo, mécène et président de Phoenix FC de Ntuisson.
16: Je leur permets de venir au village et de découvrir un peu comment ça se passe au village. C'est une espèce de retour pour nous au village.
14: Le tournoi au Oveng, tout le village s'amuse, en est à sa quatrième édition. Benjamin Foudaïfa est natif d'Oveng et promoteur. Pour cette année, c'est près de 5 millions de francs CFA qu'il dépense. Objectif recherché.
17: Que le village s'amuse, la fierté que les jeunes de ce village également trouvent leur compte. Qu'ils apprennent également à vivre ce que les autres vivent ailleurs et que finalement, peut-être on puisse avoir des talents qui naissent ici.
14: L'engouement pour le tournoi est aussi perceptible chez les femmes. À Oveng, le tournoi de cette année va mobiliser en moyenne 3000 personnes sur une période de 2 mois. Emmanuel Jountap, de retour d'Oveng, dans la région du centre, RFI.
5: Il est 6h43 à Yaoundé. Je vous repasse la main, Clotilde Dumay.
4: Merci beaucoup, Néman. Puis on passe au sport. Et bonjour Baptiste Duc.
18: Bonjour Clotilde.
4: Du football d'abord, mauvaise opération pour la SEC Mimosa dans le tournoi de qualification à la Ligue des Champions Féminines.
18: Le club ivoirien s'est incliné 1-0 hier à Ouagadougou face à Ampem Darkoa. Les Ghanéennes ont frustré les jaunes et noirs qui ont manqué un penalty. En manque de repères offensifs, les Mimosas ne sont pas parvenus à égaliser ensuite. Siaka Traoré, l'entraîneur de la SEC, tire les enseignements de cette défaite. On l'écoute au micro de Molamine Sissavané.
19: On commence mal le tournoi, ça c'est pas passé comme on voulait. C'est nous, on a la première occasion, quoi. Le tournoi du match, c'est nous, là. Parce qu'on a un penalty qu'on ne marque pas d'entrée de jeu. Et après, voilà, une mauvaise lecture, puis on prend un but. Après, on a des occasions, je pense qu'on n'a pas eu la réussite. Si on marque le pénalty, ce n'est pas le même match, quoi. Il faut l'accepter et puis il faut continuer de travailler sur les deux matchs qui restent, quoi. Et ce n'est pas encore fini, on a notre destin en main. Maintenant, il faut mettre la volonté, il faut mettre l'envie, il faut être discipliné, il faut aller chercher la victoire. Il faut jouer son va-tout, quoi. Voilà, il n'y a pas de calcul à faire. On a deux matchs et pour rester encore dans la course, il faut avoir 6 points. On a mal démarré, mais j'espère qu'on va bien finir.
18: Et pour cela, il faudra gagner jeudi face aux Edo Queens du Nigeria qui n'ont pas fait dans le détail, elles, pour leur premier match. Victoire 7-0 contre la SGNN du Niger.
4: Toujours en football, un nouveau joueur congolais débarque en Première Ligue.
18: Un léopard chez les Black Cats, ça ne s'invente pas. Jules Aoka a signé hier soir pour 5 ans à Sunderland. Le jeune milieu défensif évoluait jusqu'ici à Anvers en Belgique. Jules Aoka a 20 ans. Il est international espoir en RDC. Il a d'ailleurs participé au fameux tournoi de Toulon cet été où les jeunes congolais ont terminé à une très belle 4e place.
4: Et puis en basket, Baptiste, les relations se tendent entre l'équipe féminine du Sénégal et la fédération.
18: Les problèmes ont commencé la semaine dernière au Mexique où les Lyonnes ont terminé dernière de leur groupe dans un tournoi de préqualification olympique. Elles pointent du doigt la fédération sénégalaise de basket pour les mauvaises conditions de voyage. L'instance, elle, assure avoir fait le nécessaire pour mettre l'équipe dans de bonnes dispositions. Les détails avec Babacar Fall.
20: Cet enregistrement sonore en Wolof de la pivot Madigensen est largement partagé sur les réseaux sociaux, des réseaux sociaux que d'autres membres de la sélection féminine de basket ont également utilisé pour écrire et décrire le calvaire qu'elles ont vécu au Mexique. Elles n'avaient pas de quoi manger parfois, selon elles. Leurs équipements arrivaient en retard. Madigensen dit qu'elles ont été obligées de s'acheter le nécessaire sur un marché de Mexico. La Fédération sénégalaise de basket dit leur avoir versé une aide, selon le terme de son communiqué, une aide donc de $250. Les joueuses se plaignent aussi du retard dans le voyage retour après leur élimination. L'équipe rentre dispersée. Le président de la Fédération de basket, Babacar Ndiaye.
21: Il n'y a pas de retard. La date de retour initialement prévue, c'était le 24. Et l'autre partie qui n'a pas pu obtenir de place rapprochée rentrera à partir d'aujourd'hui. Les joueuses et les membres de l'encadrement qui sont sur place sont dans d'excellentes conditions. On ne peut pas dire que l'équipe est laissée à rade au Mexique.
20: Drôle d'ambiance sans doute au prochain rassemblement des Lyonnes. Babacar Fall, Dakar, RFI.
18: Le Sénégal qui ne fait pas partie des nations qualifiées au Mondial en septembre, ce sera en Allemagne.
4: Baptiste Leduc pour les sports. Quelle est réellement la stratégie des Émirats Arabes Unis en Afrique ? Une récente enquête du Financial Times décrit une tactique d'influence qualifiée d'impérialiste, mixant investissement dans les ports et les mines, mais aussi intérêts militaires, soutien à certains acteurs dans les conflits africains. Ce qui est clair a priori, c'est que les Émirats Arabes Unis font désormais partie des principaux acteurs sur le continent. Analyse avec Jean-Loup Saman, chercheur spécialiste des pays du Golfe au Middle East Institute de l'Université de Singapour. Il répond aux questions de Clotilde Hazard.
22: Jean-Loup Saman, bonjour.
23: Bonjour.
22: Le journal d'investigation anglais, le Financial Times, a enquêté sur les Émirats Arabes Unis en Afrique et sur leurs investissements très importants. En 10 ans, ils sont devenus le 4e investisseur sur le continent dans de nombreux secteurs, portuaires mais aussi sécuritaires. L'enquête parle d'une poussée impérialiste. Abu Dhabi a même réagi par le biais de son ministère des Affaires étrangères et refuse le terme d'impérialisme. Est-ce que selon vous, l'expression est justifiée ?
23: Alors l'expression impérialiste, elle est peut-être un petit peu trop forte parce que la relation entre les Émirats et les pays africains n'est bien évidemment pas celle que l'on pourrait qualifier entre un empire et ses États inféodés. Ce qui est intéressant dans l'enquête du Financial Times et plus généralement sur un certain nombre d'enquêtes sur les Émirats ces dernières années, c'est de voir comment, en l'espace d'une dizaine d'années, Abu Dhabi et Dubaï se sont positionnés sur le plan économique, sur le plan des infrastructures, mais aussi sur le plan stratégique, géopolitique, pour être un acteur de premier plan en Afrique. Et ça, ce sont des choses qui vont bien au-delà, disons, de l'aide au développement. Ça crée des relations de dépendance entre les pays africains et les Émirats. Et donc, on pourrait se poser la question, au même titre qu'avec la Chine ou les États-Unis, d'une économie prédatrice d'Abu Dhabi à l'égard des pays africains. Et donc, c'est plus en ce sens-là que je qualifierais la relation aujourd'hui entre les Émirats et les pays africains.
10: Oui, ils investissent dans de nombreux secteurs et en particulier portuaires. Pourquoi est-ce qu'ils investissent autant dans les ports ?
23: Il y a deux dynamiques véritablement. Au tout début, je dirais qu'il y a 15-20 ans, c'était une dynamique qui était avant tout commerciale, qui venait de Dubaï. Il faut voir que Dubai Ports World est l'un des principaux acteurs internationaux en termes d'infrastructures portuaires. Et donc c'était une façon pour la compagnie, qui est une compagnie souveraine de Dubaï, de remporter des parts de marché et donc de tisser sa toile à travers le monde, et en particulier sur un continent africain où les infrastructures portuaires étaient encore très émergentes. Après, ce qu'on a vu plus récemment, c'est une logique proprement militaire, et notamment dans la Corne de l'Afrique. Ça s'est dessiné durant la guerre au Yémen, où les Émiriens ont décidé de coupler leurs investissements commerciaux dans les infrastructures portuaires sur place, que ce soit en Érythrée, au Somaliland, avec une dimension militaire qui leur permettait de déployer leurs forces pour être ensuite envoyés vers le Yémen. Donc ça, c'est plus récent, mais ça montre d'une certaine façon comment la logique qui est initialement commerciale, elle est devenue au fil du temps stratégique au sens de politico-militaire.
10: L'enquête montre aussi que les Émirats sont impliqués dans le conflit au Soudan et soutiennent les forces de soutien rapide du général Emeti. L'implication des Émirats dans le conflit commence à être très documentée. Pourquoi les Émirats se sont autant impliqués dans le conflit ?
23: Pour Abu Dhabi, il s'agit non seulement, disons, de soutenir des militaires avec lesquels ils avaient tissé des liens au Yémen, mais aussi des militaires qu'ils considèrent être le rempart à ce qu'ils considèrent être la menace de l'islam politique qui serait derrière le gouvernement légitime à Khartoum. C'est un élément de dénominateur commun dans la politique émirienne en Afrique comme au Moyen-Orient, à savoir de soutenir ce qu'ils considèrent être les hommes forts et souvent des militaires contre des gouvernements ou des acteurs jugés trop proches de la mouvance des frères musulmans ou de l'islam politique.
10: Au milieu de ça, il y a aussi l'or. Dubaï est une plaque tournante de l'or africain. 30 milliards de dollars d'or artisanal non déclaré en provenance du continent sont exportés vers les Émirats. Que représente cet or pour le pays ? Est-ce que c'est au cœur de sa stratégie économique ?
23: Oui, et ça c'est là où on voit l'interpénétration entre les logiques géopolitiques, à savoir de soutenir les régimes militaires, notamment les forces de soutien rapide, avec une logique qui est beaucoup plus mercantile, voire de l'ordre de la prédation économique, avec le trafic d'or. Il faut mettre ça d'une certaine façon dans la perspective du rang des Émirats à l'échelle internationale sur le marché de l'or. On estime qu'aujourd'hui, entre, je crois, 20 et 30% du commerce de l'or passe par Dubaï. C'est un élément extrêmement important en termes, disons, de positionnement international, de diversification de l'économie, parce qu'il faut quand même se souvenir que Dubaï, contrairement à Abu Dhabi, n'a pas de rente énergétique. Donc tout cela, effectivement, contribue à, disons, faire de l'Afrique, et là, en l'occurrence, le Soudan parmi d'autres pays, une zone d'intérêt pour les acteurs émiriens.
10: Merci Jean-Louis Saman.
4: Un entretien avec Clotilde Hazard.
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5: Clotilde Dumais.
4: Et dans l'actualité aussi ce mardi 25 août, la stratégie de l'Arabie Saoudite, cette fois avec trois parcs d'attractions près de Paris financés par Riyad, 22 000 emplois promis. Le projet a officiellement été annoncé hier après une réunion entre le président français Emmanuel Macron et le prince héritier saoudien Mohamed Ben Salman, dont la venue à Paris, on le rappelle, a une nouvelle fois été critiquée en raison de son bilan en matière de droits de l'homme dans son pays. Un parc d'attractions pourrait notamment être dédié à l'univers du manga Dragon Ball Z. Plusieurs accords ont aussi été signés entre les deux pays, notamment pour renforcer le partenariat de défense et des contrats impliquant les entreprises françaises CMA, CGM et Alstom. La nouvelle menace de Washington contre l'Iran, le secrétaire américain du Trésor Scott Bessent a présenté de nouvelles sanctions visant les pays partenaires commerciaux de Téhéran sur l'or, les technologies, le transport maritime ou encore les actifs numériques. Des sanctions qui restent encore floues, dont l'entrée en vigueur n'a pas été précisée pour le moment. L'Iran évoque déjà une nouvelle défaite américaine et assure disposer d'un plan sur 2 ans pour contrer ses actions. Et puis un village en partie dévasté dans le sud-ouest de la France après le passage d'une tornade, 41 blessés, 300 maisons endommagées à Pomas dans le département de l'Aude qui était placé en vigilance orange aux orages. Qui seront les grandes puissances agricoles de demain sur la planète. On continue dans la chronique des matières premières de décortiquer le rapport Déméter 2026, rapport annuel sur les dynamiques alimentaires mondiales. Et après le Brésil, on s'intéresse au Canada. Là aussi, un acteur majeur des marchés mondiaux, puisque le pays fait partie des premiers exportateurs de blé, d'avoine, de lentilles ou encore de colza. Bonjour Marie-Pierre Olfan.
1: Bonjour.
4: Le Canada qui n'a rien à envier à d'autres géants de l'agriculture, mais qui s'inquiète tout de même pour son avenir.
1: Oui, car les changements climatiques affectent les grandes plaines agricoles du pays. On parle de la région des prairies, à cheval sur les provinces de l'Alberta, de la Saskatchewan et du Manitoba. Plus de 70% du blé qui y est produit est exporté, plus de 60% de l'avoine et plus de 30% de l'orge. Mais l'agriculture dans ces régions est essentiellement pluviale et donc directement affectée par les sécheresses. Elles sont beaucoup plus fréquentes et intenses depuis 25 ans et ont tendance à s'étendre. Les hivers sont plus courts et la saison de croissance des plantes s'est allongée de plus de 3 semaines depuis les années 1950.
4: Alors face à la menace climatique, les pratiques agricoles tentent de s'adapter.
1: Oui, quand c'est possible, des systèmes d'irrigation sont mis en place, mais l'eau doit être partagée entre les provinces et elle vient par ailleurs en partie de glaciers qui sont en train de fondre. Donc la ressource elle-même est appelée à diminuer. Il est vivement conseillé aux agriculteurs de préserver l'humidité des sols et de limiter l'érosion. Cela passe par la sélection de variétés résistantes à la sécheresse, la plantation de haies brise-vent également, qui permettent de conserver la neige plus longtemps là où elle est utile. Autre solution, le changement de culture, des producteurs se tournent ainsi vers la luzerne, plus adaptée à des conditions arides et qui contribue à enrichir le sol en azote.
4: Et puis une autre alternative, Marie-Pierre, qui pourrait être aussi d'aller exploiter des terres plus au nord du pays.
1: Effectivement, un des scénarios prospectifs à ce stade, c'est d'étendre l'agriculture en Ontario et au Québec, dans la zone forestière baptisée la Grande Ceinture d'Argile. Une région présentée comme un potentiel Eldorado agricole, mais les freins restent nombreux. La déforestation de ces zones serait notamment difficilement compatible avec les impératifs de lutte contre le changement climatique.
4: La chronique des matières premières avec Marie-Pierre Olfan. Allez, juste avant le journal international, un détour par Pékin, dans l'un des lieux les plus secrets de la Chine, à quelques pas de la cité interdite, Zhongnanhai. C'est là que se trouvent les bureaux des principaux dirigeants communistes. C'est une véritable forteresse politique, même si Donald Trump lui avait exceptionnellement été invité à franchir ces murs rouges. C'était lors de sa visite en Chine en mai dernier. On est avec notre correspondante Cléa Broders. D'abord, pour bien comprendre, Cléa, qu'est-ce que c'est Zhongnanhai ?
2: Alors, c'est le centre névralgique du pouvoir chinois, hein, situé juste à l'ouest de la cité interdite et de la place Tiananmen. Son nom signifie « les mers du centre et du sud » en référence aux deux grands lacs du domaine. Le complexe abrite les principaux services du Parti communiste et du gouvernement. C'est là que travaillent Xi Jinping et les plus hauts dirigeants du pays. Et c'est vrai qu'on le compare à la Maison Blanche ou au Kremlin, mais Zhongnanhai est beaucoup plus fermé, le public n'y entre pas et les images de l'intérieur sont rarissimes.
4: Qu'est-ce qu'on trouve derrière ces hauts murs rouges ?
2: Eh bien, on y trouve la parfaite carte postale. D'abord, un ancien jardin impérial, des lacs, des pavillons, des corridors ombragés et des arbres centenaires. Et c'est cette image presque hors du temps, si vous voulez, qui a été montrée à Donald Trump lors de sa visite au mois de mai. Mais c'est vrai que derrière ce décor se trouve aussi une immense machine administrative avec des bâtiments beaucoup plus ordinaires, où travaillent les services du parti et du gouvernement. Zhongnanhai est donc à la fois un palais, un quartier de bureaux et une forteresse politique, un décor paisible où se prennent des décisions qui concernent près d'un cinquième de l'humanité.
4: Alors, est-ce que ce lieu était déjà associé au pouvoir avant même l'arrivée des communistes ?
2: Oui, son histoire remonte à près de 1000 ans. Zhongnanhai a progressivement été intégré à la cité impériale, puis aménagé par les empereurs Ming et Qing. À la fin du 19e siècle, l'impératrice douanière Cixi y fait emprisonner son neveu, l'empereur Gongsu, après avoir brisé sa tentative de réformer l'empire. Mao Zedong s'y installe après la fondation de la République populaire en 1949 et il y travaille jusqu'à sa mort. Et c'est derrière ces murs qu'ont été décidées certaines des grandes orientations de la République populaire. Et c'est également là qu'il reçoit Richard Nixon en 72. Le régime change, mais le pouvoir reste au même endroit, au cœur de l'ancienne capitale impériale.
4: Et pourquoi Zhongnanhai continue encore de fasciner aujourd'hui ?
2: Eh bien, parce que presque rien n'en sort. Le complexe ne se visite pas et les rares images diffusées sont soigneusement sélectionnées. Les décisions prises derrière ces murs ne deviennent publiques que lorsque le parti choisit de les annoncer. Et c'est vrai que pour les Chinois, Zhongnanhai, et c'est à la fois bien réel et presque mythique, sa grande porte donne sur l'une des principales avenues de Pékin. Au-dessus, on peut lire la devise de Mao « Servir le peuple ». Pourtant, le peuple reste à la porte.
4: Les explications de Cléa Broders, correspondante à Pékin pour RFI, dans le cadre de notre série sur les lieux de pouvoir à travers le monde.
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27: Bonjour à toutes et à tous.

0: Bienvenue sur cet épisode de podcast qui s'intitule « Les pratiques culturelles comme actes de santé territoriale ». En reprenant des codes de conférences gesticulées, il retrace un travail d'enquête réalisé par une designer conceptrice de septembre à juin au sein du programme « Design des mondes ruraux » de l'ENSAD sur la thématique culturelle en pays non trônais. Ici, en partant du constat initial que le tissu associatif est très riche, qu'il porte la quasi-majorité des animations et pratiques culturelles, mais qu'il est aussi inéquitablement soutenu et reconnu, vous allez pouvoir découvrir les rencontres, découvertes et apprentissages qui tissent la réflexion au fur et à mesure. Le tout pour démontrer l'importance des pratiques culturelles dans la santé du territoire, mais aussi pour identifier et imaginer des premières actions possibles pour entamer un changement de paradigme qui redynamiserait les politiques culturelles en Outre-Mer. C'est la première fois que je me lance dans cet exercice de l'enregistrement audio, d'où peut-être quelques hésitations. Mis à part ça, bonne écoute. En arrivant ici, on nous dit...
1: Vous allez travailler cette année sur l'enjeu de la culture en non-trônais.
0: Ok, super. Alors on commence par noter ce qui nous vient en tête quand on pense au mot culture.
2: Art, métier d'art, concert, musique, sport, théâtre, musée, loisirs, fêtes, événements, et donc aussi liens, groupes et codes sociaux, préjugés, pratiques, habitudes, identités.
0: Attendez, ça fait beaucoup de choses tout ça, non? En fait, c'est quoi la culture? Et puis on dit la culture ou les cultures? On aborde ça d'un point de vue artistique, sociologique ou les deux? Peut-être que pour ne pas s'éparpiller, on peut commencer par chercher des définitions et demander à des gens qui s'y connaissent un peu mieux.
3: En philosophie, la culture est opposée à la nature. Dans l'imaginaire collectif actuel, le mot culture se réduit presque exclusivement à désigner l'offre et les services autour des arts et des lettres.
0: Donc là, de ce que je comprends, la culture c'est uniquement le théâtre, la musique, l'opéra, la danse et le cinéma. Ça semble un peu restrictif comme définition. Il n'y en a pas d'autres ?
3: En 1952, deux anthropologues ont rédigé un livre qui rassemble plus de 150 définitions de la culture.
0: Ah oui, quand je disais d'autres définitions, je pensais pas à 10 000 définitions. On n'est pas rendu s'il faut tout lire. Il n'y a pas quand même une ou deux définitions qui arrivent à nous donner un bon aperçu ?
3: Alors selon le CNRTL, la culture c'est l'ensemble des moyens humains, pratiques intellectuelles, artistiques, artisanales ou physiques, pour augmenter ses connaissances et assurer un développement harmonieux des corps.
0: Donc là... Si je comprends bien, on parle de diverses activités qui permettent d'apprendre de nouvelles choses. Ça me fait penser à une définition qu'une travailleuse sociale de l'association Atlas 24 m'a présentée.
3: Pour nous, on définit la culture comme un facteur d'émancipation et d'ouverture sur le monde, qui développe des liens sociaux, intergénérationnels et une forme de cohésion sociale sur le territoire. Ici, il n'y a pas de culture dominante, mais des cultures vivantes. La culture est donc un ensemble de domaines qui permettent, seuls ou à plusieurs, d'appréhender le monde et les rapports sociaux pour se construire et agir.
0: Ok, trop bien. Là, on retrouve aussi le fait d'apprendre de nouvelles choses, et en plus, de nouvelles notions entrent en jeu. L'ouverture sur le monde, les liens sociaux, et la pluralité des cultures. Pour poursuivre dans ce sens, je tombe sur une autre définition, utilisée notamment en sociologie.
3: La culture, c'est ce qui est commun et sous d'un groupe d'individus. C'est donc ce qui est appris, transmis, produit et inventé.
0: Ok, alors là ça me fait penser à un truc que j'ai lu il y a pas longtemps. Zut, qu'est-ce que c'était ? Ah oui, c'était sur le site de l'UNESCO et dans la déclaration de Fribourg.
3: La culture, dans son sens le plus large, est considérée comme l'ensemble des valeurs, des croyances, des convictions, des traits distinctifs et affectifs, des langues, des savoirs et arts, des traditions, des institutions, et modes de vie par lesquels une personne, un groupe social ou une société exprime son humanité et les significations qu'il donne à son existence et à son développement. Elle englobe, outre les arts et les lettres, les modes de vie, les droits fondamentaux de l'être humain, les systèmes de valeurs, les traditions et les croyances.
0: D'accord, donc pour résumer, cela veut dire que la culture, c'est l'ensemble des savoirs, savoir-faire et savoir-être. Donc l'ensemble des connaissances, des activités et pratiques physiques ou manuelles, des codes sociaux, des habitudes communes, des valeurs et façons de faire société. Cela permet d'apprendre, de s'émanciper, de s'épanouir et de se relier aux autres. Tout ça se fait de manière volontaire.

0: et conscientisés. On respecte les mêmes règles, les mêmes lois, ou non. On utilise les mêmes expressions de langage, on a l'habitude d'aller aux mêmes endroits. Et puis bien sûr, tout cela évolue dans le temps. On peut appartenir à plusieurs groupes en même temps. Je peux être française et périgourdine, avoir un cercle familial et plusieurs amicaux. En continuant mes lectures, je tombe sur deux mots qui m'intriguent. Droit culturel. Pour en apprendre plus, direction une journée de sensibilisation sur cette thématique organisée par l'Agence culturelle départementale Dordogne-Périgord. Là-bas, une socio-anthropologue et la déléguée générale de l'UFISC, en se basant sur la définition de la Déclaration de Fribourg de 2007, nous présentent ce que sont les droits culturels.
1: Les droits culturels affirment quatre principes clés en matière culturelle. Choisir, participer, accéder et contribuer. Choisir son identité culturelle et ses modes d'expression. Choisir ou non d'avoir une ou plusieurs communautés culturelles de référence. Participer et accéder à la vie et aux activités culturelles de son choix. Accéder aux ressources nécessaires pour son développement personnel et social, associé à un devoir d'échange et de compréhension avec les autres, contribuer démocratiquement à la culture d'un territoire, contribuer à une forme de création et d'expression. Cet ensemble de droits, libertés et responsabilités engage toutes les personnes à respecter et défendre la dignité des personnes, leur singularité et la diversité culturelle. Tout ça en veillant à inclure tous les parcours de vie et territoires sans aucune discrimination, et en reconnaissant leur contribution à la culture d'un territoire.
0: Donc pour vulgariser, ça veut dire que les métiers d'art, les vers de poésie, ont autant d'importance que les mangas, le loto ou la belote, et que je suis libre de choisir ce que je veux ?
1: Exactement. Et bien sûr, l'identité culturelle, les goûts, les pratiques de chacun, est quelque chose de mouvant et évolutif au cours de sa vie.
0: Ok, et donc ça veut dire que toutes les pratiques culturelles coexistent sur le même plan sans qu'aucune ne soit meilleure qu'une autre ?
1: Exactement. Cela sert à revendiquer l'existence de toutes les disciplines artistiques et formes culturelles, même celles délaissées ou dévalorisées par les politiques publiques. Cela invite à inventer de nouveaux espaces de dialogue, de concertation, de co-construction, des politiques culturelles au plus près des territoires et des personnes. Cela permet de légitimer la diversité des expressions et façons de faire. Dans le droit culturel, la diversité culturelle est aussi nécessaire que l'est la biodiversité pour le vivant.
0: Ça me fait penser au travail d'Amnesty International sur les discriminations, et qui explique que chacun chacune perçoit le monde différemment selon son identité, ses valeurs, ses croyances, ses émotions et ses expériences vécues.
1: Ah mais carrément, ça se complète bien. Et puis il ne faut pas oublier que les droits culturels font partie des droits humains, ce qui veut dire qu'ils respectent les principes d'universalité, d'indivisibilité, d'interdépendance et d'inaliénabilité. Donc, un droit, c'est pour tout le monde, personne ne peut en supprimer un de manière arbitraire, tous les droits ont la même importance, et aucun ne peut empiéter sur la réalisation d'un autre droit. Ils ne s'inscrivent pas dans une logique sectorielle, mais dans des notions d'émancipation, de justice sociale, de responsabilité collective et de démocratie.
0: Ok, trop bien. Maintenant, on sait ce que c'est la culture et on connaît le cadre des droits culturels. Et donc, comment ça se matérialise dans le Nontronais ? Qui sont les acteurs culturels ? Et qui gère quoi ? En premier, regardons ce que font les communes et la communauté de communes du Périgord-Nontronais. En cherchant sur leur site internet, je vois par exemple qu'elles gèrent des équipements, cinéma, médiathèque, office du tourisme, piscine, etc. Entretiennent et construisent différents équipements sportifs et culturels, comme les salles des fêtes, des lieux associatifs ou des stades. Organisent le forum des associations et attribuent des subventions. D'un autre côté, je vois que le département a aussi des compétences. Allons donc voir quelles sont ces compétences.
1: En matière culturelle et sportive, le département gère des établissements départementaux, bibliothèques, fonds de ressources pour réseau médiathèque, met en place des opérateurs culturels, comme Ciné Passion, Agence culturelle, Pôle intégré préhistoire, soutient financièrement via des chèques et subventions les communes, associations et habitants-habitantes, réalise des animations sportives et construit et met à disposition des équipements sportifs.
0: Ok, et plus particulièrement, quelles sont les actions de l'Agence culturelle Dordogne-Périgord ?
1: Elle soutient les arts visuels et le spectacle vivant en prêtant du matériel, met en place des parcours culturels jeunesse ou en EHPAD, et est aussi coproductrice sur des spectacles.
0: Ok, et donc parmi l'ensemble des actions culturelles du département, lesquelles trouvent une réalité concrète et quotidienne dans le Nontronais ?
1: Alors, c'est surtout via la mise en place de dispositifs de pratiques physiques. Mais effectivement, comme on agit plutôt sur des gros établissements ou du soutien financier, on ne participe que très peu à animer des choses dans le quotidien. On n'est pas un acteur culturel de proximité.
0: Ok, je comprends. Donc allons nous intéresser à celles et ceux qui font partie de ces acteurs culturels de proximité, c'est-à-dire les associations. car au quotidien, sur le territoire, ce sont elles qui l'animent par les activités et événements proposés. C'est là que les gens, de divers horizons, se retrouvent pour faire des choses ensemble. Ce qui rassemble, c'est l'activité, au-delà du métier, des avis politiques et des façons de vivre. Voyons un panel de choses proposées en entre-nez.
2: Projection de film à 20h30 au cinéma Swift dans le débat. Fête de la musique à 18h30 à Piégu Pluvier. Marché des producteurs tous les jeudis pendant 30. Match des foot à 15h à Saint-Pardon-la-Rivière. Et tout bien, café fil les vendredis après-midi à Nantron. Coup d'Occitan le mercredi à 18h à Piégu Pluvier.
0: Trop bien tout ça. Donc pour récapituler l'écosystème culturel. On voit que la culture est une compétence partagée à différents échelons. D'un côté, le département qui gère des établissements de grande envergure et soutient financièrement les échelons plus petits. D'un autre côté, les intercommunalités et les communes qui construisent et gèrent les équipements d'intérêt communautaire et attribuent des subventions. Et enfin, les associations qui font l'animation de proximité et l'animation quotidienne. Et là, on se dit, génial, tout le monde se complète, se soutient et travaille ensemble. Bon. Malheureusement, ce qu'on entend aussi de l'autre côté le plus dans l'actualité et le quotidien, que ce soit par des politiques, des techniciens, techniciennes, des habitants, habitantes, et que ce soit à l'échelle nationale ou ultra-locale, c'est plutôt ce type de discours.
2: Coupes budgétaires, culturelles et sportives et associatives. Disparition des 2305 postes des salariés dans les associations. Les associations, c'est de l'intérêt privé, pas de l'intérêt général. Ça nous coûte combien les soutiens financiers aux associations? Parce qu'il va falloir réduire. L'institution ne va pas utiliser l'argent du contribuable pour les intérêts des 10 ou 15 personnes. Ça doit être pour des services publics uniquement. Il nous manque de temps, de soutien et de moyens pour réaliser toutes nos actions associatives. Et puis, c'est dur d'avoir accès à des locaux normes. Le bénévolat, c'est pas de travail, donc ça sert pas à grand chose.
0: Que de bonnes nouvelles tout ça. Donc globalement, dans les politiques publiques et l'imaginaire collectif, on ne touche pas à la vraie culture, mais par contre, tout le travail des associations, les pratiques populaires ou de loisirs, on se dit que c'est pas important, que c'est pas essentiel et que ça coûte trop cher. Après tout, peut-être qu'ils ont raison de penser comme ça. Alors tentons ensemble d'imaginer une semaine dans notre quotidien, sans les associations et sans les pratiques culturelles.
2: Le territoire ne rayonnera plus vers l'extérieur grâce au concours du cri de Dondon, au tournoi des conquêtes, au marché des céramiques, aux spectacles enflammés ou la fête et de trail des côtelières. La culture occitane se verra totalement disparaître. Durant les week-ends et vacances, les stades seront vides. Les clubs de bolote, de pétanque ou de chasse n'existeront plus, ni les concerts au café de Caen. On oublie aussi les salles pleines pour les lotos et les comités de fête. Les prises en charge lors d'accidents ou d'urgences ne seront plus aussi qualitatives car les sapeurs-pompiers volontaires n'exerceront plus. Les foyers des plus précaires auront des fins de mois encore plus difficiles car impossible d'aller aux distributions alimentaires et ces crédits, ils ont des gratuités. Les parents devront travailler à tour de rôle pour garder les enfants sans accueil en crèche. Les soirs, impossible de passer faire ses courses dans l'épicerie locale ou de s'échanger les idées en allant à leur club de sport. Nos anciens anciennes passeront toutes les semaines seuls et isolés chez eux, car les jeunes, les attirés et les EVS ne pourront plus les accueillir. Faute de pouvoir utiliser les transports solidaires, les courses et les rendez-vous médicaux ne seront plus accessibles. Tout reposera sur les familles. Les petits et grands n'auront plus de loisirs, fini la musique, les hobbies et la couture. Les commerçants anciens combattants pourront difficilement faire entendre leurs droits.
0: Alors je sais pas vous, mais moi ça me fait pas rêver. Et puis pas sûr qu'on tienne longtemps comme ça. Avec ça, c'est le boulevard à ce que certains appellent les pathologies sociales. C'est quand des maladies ou des maux sont induits ou aggravés par nos conditions d'existence. En fait, on entrerait dans une forme de précarité et pauvreté culturelle. Et puis, avec tous ces discours, on est bien loin de la notion des droits culturels qu'on a vu tout à l'heure, là où toutes les cultures se valent. Rien que d'en parler, ça m'a déprimée. Essayons de revenir au réel. Parce que, en vrai, quand j'ai été rencontrer les associations, c'est pas du tout ce que j'ai entendu. Moi, j'ai plutôt entendu ça.
3: Bah, moi, ce que je trouve super dans ce territoire, quand je suis arrivée, c'est que tout est possible. On peut faire plein d'activités. Et c'est rendu possible par les associations. Et donc, il y a les associations thématiques qui vont faire juste, par exemple, de la danse ou de la culture occitane. Et après, il y a des associations avec plusieurs thèmes où on peut partager ses savoir-faire, partager des repas, faire la fête de la musique, plein de choses comme ça.
4: C'était très informel ce qu'on a fait en 2024. Très bien passé.
5: Ah oui, c'était très bien.
4: Et puis c'était... Alors il n'y avait pas que des occitanistes. Hein. Ça venait un peu de mon milieu.
6: Oui, c'est des gens que tu connaissais.
4: De mes amis,
6: toi.
4: Il y avait des fouteux, il y avait des amis de très longue date, il y avait les voisins, il y avait... Tu vois, c'était...
6: Oui, mais on a parlé, voilà.
4: Et les chants à Patrick.
6: Oui.
4: Beaucoup ont apprécié, tu vois, on a amené quelque chose d'autre.
6: Oui.
4: Alors c'était gratuit, hein. Et voilà. Beaucoup de monde ont apprécié.
6: Oui.
4: Il y a des personnes qui ont découvert une culture.
7: Mmh. Alors, on fait des sorties aussi.
5: Oui, hein, on rencontre d'autres groupes.
7: Mmh. Qui est très intéressant aussi.
5: C'est
7: intéressant, c'est enrichissant. Ouais.
5: Et puis les échanges aussi. On connaît l'astuce, on se la passe.
8: Les techniques.
5: Non, mais c'est important d'être à plusieurs quand même.
7: Mais on est tous différentes. Après, il faut respecter tout le monde aussi, quoi, comme ça. Hein.
3: La vie, c'est explorer des talents, des centres d'intérêt, s'amuser, s'épanouir. Et ça, il y a très peu de personnes qui arrivent à s'épanouir au travail. Et donc, pour moi, la culture, c'est central pour devenir une personne épanouie, quoi, tout simplement. Voilà.
4: Donc, c'est vrai que moi, quand je suis arrivé à 45-50 ans, ben, j'étais à la recherche d'une identité culturelle. Et ça m'a fait un plus grand bien, parce que quand je suis venu les premières fois, mais j'ai fait une thérapie sans le savoir, et ça m'a aidé à comprendre mes parents, le milieu dont ils étaient, que j'avais honte, parce qu'ils parlaient comme ça. Et j'ai continué.
7: On travaille tout un tas de ressources, de concentration, de déchiffrage des schémas.
8: Oui.
7: Franchement, ça,
8: mais ça fait travailler les ménages. Oui.
4: Si on vient dans l'association, c'est pour essayer de le parler, de le comprendre, de l'écrire, de progresser dans
6: pour personnellement. Voilà.
4: Personnellement. Moi, je n'ai pas les études que chacune vous avez fait. Ça apporte beaucoup de choses. Enfin, et je comprends ceux qui font plusieurs langues.
6: Oui. Moi, c'est aussi pour transmettre.
4: Ouais.
6: Parce que j'ai des petits-enfants et eux, ils s'intéressent. Voilà.
5: En fait, c'est la dentelle qui nous a rassemblés. Moi, je faisais du crochet, du tricot et tout ça. Et on s'est mis à la dentelle. Et c'est un peu ce qui nous a toutes rapprochées, ça, la dentelle.
7: Ben, c'est un échange, quoi.
8: Oui. On échange, on débat.
7: On débat, oui. On rit.
5: On pleure pas. Si, de rire.
7: Fois quand quelqu'un a un petit souci qui nous en parle, on essaie
8: de le soutenir.
7: De le soutenir, oui, aussi. Voilà.
5: Et on s'entend bien. Après, il y a toujours des gens qui disent à quoi ça sert. Ne pas être en revêche, ne pas être.
8: Ça nous empêche de prendre des antidépresseurs.
5: C'est sûr qu'on n'en vit pas de ça.
7: Ah oui, ça.
8: On n'a pas besoin d'antidépresseurs.
5: Voilà, tout à fait. On crée des choses, on s'occupe, on échange.
3: Et aussi au VIM, ici, on voit qu'il y a plein de personnes qui sortent de l'isolement ou qui se resocialisent en fait juste en venant ici, en participant à un atelier. Et puis même à la fin, on peut voir que les personnes elles peuvent proposer après des ateliers alors qu'à la base elles étaient en difficulté sociale. Donc ça c'est toujours très satisfaisant de voir que les gens ils avancent dans leur vie, quoi.
7: Moi, là, ce qui est important, c'est le contact avec les autres. Et puis,
8: t'as fini tes points d'essai.
7: C'est agréable, on rigole, on s'amuse.
8: Tu rigoles?
7: oui.
8: Ah bon?
7: Oui. Voilà.
8: On passe de bons moments.
7: Après, on apprend de la dentelle, c'est aussi agréable à faire. Hein. J'adore.
5: Oui, c'est beau. Mais j'aime bien quand il me dit que c'est beau. Je le fais voir maintenant quand je fais quelque chose. Je suis contente qu'il l'apprécie.
8: Mais t'es fière quand même.
5: Ah, oui, un petit peu.
6: Bah, oui, on est fiers.
8: Lire, hein. Quand il y a de la beauté, c'est là qu'on se sent bien. Oui. Anne-Marie, elle le dit qu'elle se sent bien avec nous. Hein.
5: On n'a pas, l'âge qu'on a hein, quand on est là. Là, on a 20 ans. Hein, Joël
7: 20 ans, peut-être pas, mais bon.
5: On peut bien y croire, mais t'arrêtes de me casser mes rêves. Anne-Marie, elle a posé ses 90 ans. C'est une dame qui est un peu isolée. et qui a pris beaucoup de plaisir à venir nous rejoindre. Et même sa famille, là, ils sont ravis parce qu'on lui a redonné une envie de bouger, de participer. Alors, elle fait un petit peu de dentelle. Question de s'occuper les mêmes, mais sinon...
9: Mais
5: et puis elle
9: a... dit qu'elle vient surtout pour la présence, voilà, des, pour la présence, ouais, en plus.
10: C'est surtout pour ça qu'elle vient.
0: Dans tous ces témoignages, ce qui ressort le plus, c'est que ça apporte de la joie, du lien et surtout du bien-être. Et donc, ça donne l'impression que c'est quand même essentiel dans la vie des gens. Qu'en partie, ça pallie des problématiques du territoire, comme l'éloignement géographique des services et des personnes, ou des problèmes de mobilité, d'isolement, de vieillissement et de pauvreté. Ok, ok. Venez, on imagine un truc qui fait plus envie, là. Là où les cultures et les assos retrouvent leur importance. On pourrait appeler ça les pratiques culturelles comme actes de santé territoriale. Bon, alors, décortiquons cette phrase. Les pratiques culturelles, maintenant on sait à quoi ça fait référence, on l'a vu depuis le début. Ensuite, la partie comme acte. Cela permet des précisions. C'est que c'est juste un élément. Ce qui veut dire que oui, ça va parler de santé, on le verra par la suite, mais qu'il faut quand même investir dans le domaine médical, par exemple. Que oui, les associations sont revues à leur juste place, mais ça ne veut pas dire que les institutions doivent se désengager de tous les services publics. Même, elles peuvent les réinvestir. Mais la dernière partie, la santé territoriale. C'est quoi ce nouveau mot? Ça englobe quoi encore?
1: Alors, on peut le résumer comme la bonne santé de ce qui compose un territoire, donc les habitants, habitantes, les structures et l'environnement naturel.
0: Ok, mais c'est quoi une bonne santé?
1: Alors, en se basant sur la définition de l'OMS et d'autres réflexions, on comprend que la santé est une notion plurielle, car corporelle, psychologique, sociale, mais aussi sociétale et environnementale. Ce qui touche aussi bien aux maladies et à la pratique physique, qu'au lien social et au sentiment d'implication et d'utilité, ou alors à la solidarité et au respect de la qualité de l'environnement naturel, et enfin, à l'attractivité et au développement du territoire. Quand l'ensemble de ces aspects permettent de ressentir un bien-être, alors on considère cela comme une bonne santé.
0: Ah ouais, c'est complet! On pourrait donc le reformuler en disant qu'une bonne santé territoriale, c'est une façon de prendre soin de son lieu de vie, de ses structures et de ses habitants-habitantes. Et que là, avec notre phrase, on propose en partie de le faire grâce à des actions culturelles.
1: Oui, c'est exactement ça.
0: Ok, mais est-ce qu'on sait sur quoi ça agit réellement? Précisément, ça permet quoi de donner plus d'importance à la culture?
1: Effectivement, c'est bien d'avoir des éléments précis. Globalement, ces propos s'appuient sur divers textes institutionnels. Départements, lois NOTRe, UNESCO, retours d'études, région Aquitaine, association intercommunalité de France, ou expériences de terrain, témoignages de travail social, maires, qui recensent les bienfaits et impacts de la culture sur un territoire. Par exemple, voici les éléments qui ressortent. L'action culturelle est un des éléments essentiels du développement et attractivité territoriale. Elle infuse dans tous les autres domaines de la vie et compétences communales. Les pratiques culturelles participent à la cohésion sociale et une forme de démocratie informelle par la rencontre avec l'autre, la joie, l'implication habitante. Les pratiques culturelles sont source d'épanouissement, de bien-être, de resocialisation, de bonne santé mentale, du respect des goûts et appétences de chacun et chacune.
0: Ah oui, rien que ça! Mais c'est encore mieux que ce que j'imaginais! On se rend compte qu'en fait, la culture peut devenir un élément charnière de tous les autres domaines de nos vies quotidiennes.
1: Et même l'association Intercommunalité de France écrit dans une étude sur les politiques culturelles intercommunales ces phrases « La compétence culturelle devenue une compétence partagée permet aux intercommunalités d'investir le champ culturel et de l'utiliser comme un levier pour répondre aux différentes problématiques sur leur territoire. » Et enfin, l'échelle de l'intercommunalité, celle du bassin de vie, s'avère pertinente pour mener une politique culturelle intégrée, articulée avec d'autres compétences.
0: Super, vous allez me dire. Mais ça, c'est encore soit des utopies théoriques, soit des éléments pensés par et pour des territoires urbains. Et là, dans notre réalité ici, c'est pas faisable. Il n'y a pas assez de budget dans la communauté de communes ou les communes.
2: Bah, exactement. Ça, c'est bien résumé.
0: Sauf que là, je vous sors l'argument ultime. L'exemple de la mairie de Verteillac. Un village de 500 habitants et habitantes, à 35 minutes de route de Nontron. Franchement, je pouvais pas faire plus proche. Allons voir comment ça se matérialise en rencontrant le maire et le comité culture.
11: La commune de Verteillac a réfléchi à ses axes. En 2026, ils sont au nombre de 8. Par ordre de priorité, il y a la sécurité. Numéro 2, il y a la santé, puisque c'est un axe prioritaire pour nous. Le troisième est un peu plus original, des valeurs républicaines. Le quatrième, c'est l'éducation et la culture. Le cinquième est celui du développement économique. Le sixième est celui du social et des mobilités. Le septième est celui des sports. Et le huitième est celui des animations. Même si c'est l'axe le moins important, la commune agit.
0: Ok, c'est super complet tout ça. Et en gros, comment ça s'organise cette volonté politique?
11: La commune est organisée d'une façon très atypique. Non seulement il y a un type d'organisation avec une ouverture et une délégation maximale, on fait confiance, mais d'un autre côté, il y a aussi une organisation de comité. Un comité, c'est comme une commission, donc des groupes de travail ouverts à tout le monde. Par exemple, sur le comité culture, nous avons 18 personnes, dont deux élus, hein, une présidente et une vice-présidente, aidées en cela par 16 autres personnes qui étaient tous des personnes volontaires, bénévoles, et avec tous des compétences. Et donc nos comités gèrent des projets. Donc souvent, à un instant T, il y a plusieurs projets. Et donc vous avez des sous-groupes de travail qui font avancer ces projets et qui ensuite, je dirais, s'interloquent avec les structures fonctionnelles de la commune pour obtenir eh bien les locaux au bon moment, le matériel qui manque, le petit coup de pouce budgétaire, ce genre de choses. Mais c'est une entité qui est réellement, entre guillemets, autonome. Mm-hmm. Voilà. Donc on a pour parler du comité culture. Le comité culture, quelquefois, il gérait des gros projets. On crée une maison d'édition. Ça se fait pas comme ça. Ça a duré 2 ans. Et après, en parallèle de ça, il y a des projets qui sont beaucoup plus légers. Ils peuvent consister à réfléchir à un équipement supplémentaire dans notre espace culturel ou créer un nouveau sujet, un type de concert. Au niveau de la commune, ce que dit à l'instant T, quels que soient les sujets, aujourd'hui, on gère 43 projets. Mais dans ces 43 projets, il y en a 3 de lourds financièrement parlant. Et souvent des projets avec 0 dépense pour la commune. En fait, notre rôle, c'est un rôle de facilitateur, point barre. On peut le résumer comme ça, quels que soient les sujets. Ça peut être de l'aide aussi intellectuelle pour faire des modèles, pour faire des demandes de dossiers, de subventions. Souvent, on intervient pour les aider à la création des statuts. Et ce sont des choses qui sont que du temps, ça coûte rien.
0: Oui, c'est sûr. Et par exemple, quels projets ont été menés par la commune?
11: En fait, grâce au comité culture, on a vite bouillonné d'idées. Et donc derrière, au niveau de la mairie, on s'est vite aperçu qu'il fallait qu'on fasse un plan de développement culturel à 5 ans. On a écrit quand même un bouquin de 50 pages qui expliquait où on en était et où est-ce qu'on voulait aller. Et puis après, derrière, on s'est dit, il nous faut des outils. Les outils ont pris des formes diverses et variées, puisqu'on a créé donc un kit à la destination professionnelle de la culture, qui expliquait à la fois tout ce que pouvait avoir sur Verteillac, en termes de lieux à la disposition, mais aussi comment les lieux s'interconnectaient, mais aussi le matériel, les différentes associations qui y étaient déjà. Donc c'est un kit extrêmement graphique, donc très simple à comprendre. Et puis également, ils ont travaillé toute une série de podcasts sur la culture. Et ces outils nous ont été fort utiles. Ça nous a permis en particulier de convaincre des sponsors qui font des lourds investissements sur Verteillac, comme par exemple la création de 2 nouvelles salles de spectacle sur Verteillac. C'est grâce à ces outils, parce que avec ces outils, on a pu paraître sérieux, tout simplement. On ne les aurait pas eu. Politique qui parle, pas grand monde qui croit à ce qu'un politique dit. Quand il y a des documents, quand il y a des écrits, quand on voit un certain nombre de choses de travail, et qu'on voit qu'il y a tout ça, il y a une ligne directrice, il y a une véritable stratégie, eh bien ça réconforte et ça encourage les sponsors à y aller. En fait, on fait beaucoup de choses, et des choses souvent assez originales. La création d'une maison d'édition. Et en fait, ça produit. Donc on sort des bouquins, on les réédite, on en sort de nouveaux. On est une des rares communes en Dordogne à avoir notre licence 1 d'organisation de spectacle, participer à un programme qui s'appelle « La beauté sauvera le monde ». Il y a une activité culturelle qui est très variée, très riche, où on amène des gens à se poser des questions sur tous les sujets, et en particulier... On quitte le monde du culturel, mais aussi sur les valeurs républicaines. Voilà. On fait plus de 200 événements par an sur Verteillac. La commune doit en financer 3-4. Voilà, on a créé une artothèque, on fait. Il y a pas mal d'initiatives qui se font au niveau de la culture, et toutes les formes de culture, sans parler des concerts. Mais on a un gros développement théâtral sur Verteillac, alors qu'il n'y avait plus rien. Aujourd'hui, on fait de la création de pièces de théâtre sur Verteillac. Mais on a une école de théâtre, enfin, voilà. Modeste, hein, bien sûr, on est un tout petit village, on sera toujours un petit village. Mais on fait des choses, et ces choses fonctionnent, c'est ça qui est dingue.
0: Super. Et est-ce que vous arrivez à avoir du recul pour voir les impacts que cela a eu sur le village?
11: Les impacts sont absolument colossaux. Puisque donc Verteillac était un village où il se passait plus rien. Le village, très rapidement, s'est remis à vivre. Parce qu'effectivement, aujourd'hui, il se passe toujours quelque chose à Verteillac, avec plus de 200 événements par an. Bon, voilà, ça bouge beaucoup. Mais il y a d'autres domaines où ça a également, on a changé énormément la donne. Par exemple, comme celui du développement économique, où on a créé plus de 20 nouvelles activités sur Verteillac. Et donc, conclusion, Verteillac est redevenu attractif. Les gens ont envie de venir s'installer sur Verteillac, que ça soit pour y habiter. Et donc là, on va avoir une croissance de la population de 30% entre les deux recensements. Mais aussi, ça donne envie aux entrepreneurs de venir entreprendre, parce que ça bouge. Mais même sur des choses basiques. Hein. Je prends sur notre marché du village le samedi. En 2020, quand on était élu, il y avait un marchand. Vous parlez d'un marché. Voilà. Donc aujourd'hui, on a 26 marchands référencés, avec toujours entre 15 et 20 présents à l'instant sur chaque samedi. Mais le marché est devenu très, très, très, très sympa, très attractif. C'est ce dynamisme qui fait que les gens viennent sur Verteillac. Parce que ça bouge, parce qu'il y a de la vie. Voilà, ça, on crée beaucoup de nouvelles associations, puisqu'on est passé de 10 à 30 associations. Par moment, on est obligé de faire des trucs comme les grandes communes. Donc, effectivement, j'ai dû passer un arrêté municipal pour limiter le nombre de concerts à la semaine, parce que par moment, il y avait trop de concerts. Donc, c'est des problèmes de riches.
0: Ah oui, c'est sûr que toutes les communes n'ont pas les mêmes problèmes. Et pour vous, ça sert à quoi, la culture, les pratiques culturelles ?
11: En fait, la culture, elle a plein d'impacts par ricochet. Donc, sans ordre d'importance, le premier impact qui est visé à travers la culture, c'est l'impact sur l'éducation des gens. Des gens, quel que soit leur âge. Donc, la culture s'adresse à tout le monde, que ce soit aux enfants, que ce soit aux adultes, aux actifs, que ce soit aux retraités. Et ça permet, de faire interroger les gens et de passer des messages éducatifs forts. Donc, faire des choses culturelles dans un village permet d'aiguillonner l'aspect éducatif. Également, la culture, en fait, fait passer des messages au niveau des valeurs. Donc là aussi, c'est lié à l'éducation, donc c'est très important. Le deuxième impact très important pour nous, qu'on voit sur la culture, c'est que les gens qui vont participer à la culturelle vont sortir de chez eux, ils vont rencontrer d'autres personnes. Et ça, c'est très important d'un point de vue prévention santé mentale. Donc, il y a vraiment un impact sur la qualité de vie, qui est indéniable, et ça touche même plus la qualité de vie, ça touche la santé mentale. Donc le fait de réunir des gens, que les gens aillent des concerts, que les gens assistent à des pièces de théâtre, rencontrent des gens, d'autres personnes, discutent avant, discutent après, eh bien ça permet de rompre un certain nombre de formes d'isolement, et l'isolement, c'est vraiment quelque chose qui est pas bon pour l'être humain.
0: Trop bien. Ce témoignage du maire de Verteillac permet de compléter tous les points précédemment vus et de leur donner plus de singularité. En plus, à Verteillac, c'est un peu comme un service public culturel où l'institution ne fait pas à la place d'eux, mais favorise la mise en place d'un contexte soutenant et fertile pour que les acteurs culturels puissent faire des choses en autonomie et simplement. Ce soutien et appui matériel, logistique et financier permet aux associations de pouvoir proposer plein d'événements divers. Et ce soutien aux associations fait partie d'une forme de soutien à l'intérêt général et une ébauche de services publics culturels. Car comme le dit l'association Nos Services Publics,
1: les services publics, c'est le fait de répondre ensemble aux besoins essentiels avec un accès pour tous, en dehors du marché et de manière démocratique. Le service public se compose donc de la fonction publique avec les institutions, mais aussi du secteur public où l'on retrouve le monde associatif et coopératif.
0: Ce chemin de réflexion touche bientôt à sa fin, et il nous a appris pas mal de choses, notamment défricher et faire ressortir les points importants concernant les pratiques et droits culturels. Ouvrir la possibilité de changer de paradigme en Périgord Montronné pour revaloriser l'impact des pratiques culturelles et associatives dans la santé du territoire. Montrer qu'une mise en mouvement est possible et accessible, ici. Alors bien sûr, l'envie et la direction d'un cap ne rendent pas instantanément extensibles les budgets de la communauté de communes et des communes. Mais du coup, l'idée est de trouver des moyens malins et efficaces pour quand même avancer et mettre en place des premières choses. Par exemple, une stratégie culturelle et des valeurs, faisant référence aux droits culturels, pourraient être mises en place selon quatre axes principaux. Soutenir et visibiliser ce qui existe déjà. Entretenir et améliorer les équipements présents. Favoriser et attirer des nouvelles associations, habitants, habitantes, entreprises. et imaginer et construire des nouveaux événements pour étendre l'offre culturelle. Ainsi, avec cette ligne directrice, des premières actions et projets pourraient voir le jour. Voici quelques exemples.
2: On peut par exemple faire un annuaire des associations en entre-nés, ou mettre en place un comité de fêtes par commune, faire des olympiades ou concerts au forum des assos, faire des récoltes d'envie et besoins des habitants, recenser les matériels et équipements culturels communaux et intercommunaux. Et après, constituer un réseau inter-asso ou élaborer encore un PCT, plan culturel territorial. Aussi, on peut intégrer un volet culturel dans la stratégie globale du territoire, ou sinon élaborer un cadre de soutien financier aux associations. On peut aussi favoriser la création des lieux au festival culturel, encourager les actions d'éducation artistique et culturelle en milieu scolaire, étendre ou créer des passes culture et sport, etc. C'est infini.
0: Et vous, vous avez des idées ? Ça y est, cet épisode audio touche à sa fin. J'espère que ce travail a pu éclaircir ou préciser des notions et fonctionnements autour de la culture, qu'il pourra servir d'appui et d'argumentaire pour défendre l'importance des pratiques culturelles et du lien social pour un territoire et ses habitants-habitantes. Aussi, l'objectif second est d'ouvrir les imaginaires et les possibles en initiant des projets ou événements. Alors pour ce faire, vous pouvez retrouver l'intégralité du travail en description ou sur le site Design des territoires dans l'onglet Design des mondes ruraux. Là-bas, vous trouverez un poster qui retranscrit et synthétise le contenu de cet épisode audio, mais qui liste aussi des définitions, des ressources et surtout les manières de s'investir selon votre profil, que vous soyez élu, association ou habitant-habitante. Des personnes contacts et référentes y sont identifiées pour que vous puissiez les contacter si vous êtes intéressé, notamment Laurent Cujax, élu aux associations la communauté de communes du Périgord-Montronais, la commission vie associative et sportive de Nontron, ou l'association Le GECO à Nontron. Ce qui nous fait une excellente transition pour dire que ce travail a été rendu possible grâce à beaucoup de personnes et associations qui m'ont accueilli, partagé leurs expériences et morceaux de leur quotidien. C'est grâce à l'ensemble de ces discussions et échanges, en réunion, lors d'un cours de dentelle ou d'occident, ou au comptoir de café culturel, que la réflexion s'est tissée. Alors un très grand merci à Romane, Esther, Karine, Pauline et les bénévoles d'Atlas 24 et du GECO à Nontron, à Jeanne et les bénévoles du VIM à Piégut-Pluviers, aux bénévoles de la Grange à Abja-sur-Béandia, à Bruno et Morissette et les autres adhérents adhérentes du Cercle Occitan à Piégut-Pluviers, aux dentelières du Périgord Vert, Team GC et Clic-Clac Nontron à Nontron, aux collectifs citoyens de Nontron, à Philippe d'Amnesty International, puis à Anaïs et Laurent du service asso de la communauté de communes, à Jean-Louis et Lionel Mantovan de la commune de Nontron, à Régis Defray, maire de Vertillac et les membres du bureau exécutif de la commune. Merci à Jeanne et Sophia qui ont donné la réplique, Théa, Ben et Pierre pour les coups de main, Carton Plein et la promo Design des mondes montagneux pour le workshop sur la nuit, Yannick pour les discussions et le partage de projets, et enfin Karine pour les relectures. J'espère que ce travail servira. Signé Lorraine Renoux, habitante, conceptrice et constructrice. Non.

0: chronique du juge Gérard Charolois, de l'association C'est Penseau et de l'association Convention Vie Nature.
1: Chers amis, bonjour. Nous sommes aujourd'hui le lundi 17 août 2026. Je vous parlais la dernière fois des trois effondrements qui se dessinaient à l'horizon de l'humanité. Effondrement de la biodiversité, effondrement du climat, effondrement sociétal. Ces trois effondrements peuvent remettre en cause, d'une part, la viabilité de la planète, ce qu'on appelle la biosphère, c'est-à-dire cette petite couche de vie qui est à la surface de la Terre, parce que la biosphère, c'est peu de chose en épaisseur. Et notre espèce compromet l'existence même de la biosphère qui a vu apparaître la vie il y a plusieurs milliards d'années sous forme d'ARN, puis sous forme d'ADN, puis sous forme de cellules, puis d'organes d'abord unicellulaires, puis après avec polycellulaires et jusqu'à nous. Mais rien n'est jamais acquis, rien n'est jamais acquis, et d'ailleurs au niveau astronomique, on sait très bien que les astres eux-mêmes sont condamnés à disparaître. Donc il adviendra un jour où la Terre elle-même disparaîtra, ce qui n'est d'ailleurs qu'un problème philosophique et pas du tout un problème pour vous et moi, puisqu'il y a bien longtemps, évidemment, que nous ne serons pas là pour apprécier le jour où le Soleil deviendra une naine rouge, c'est-à-dire qui absorbera tout son secteur solaire. Voilà, donc la planète. L'effondrement sociétal, je vous en ai parlé, ça se traduit actuellement par des idéologies qui reviennent à la mode et qui avaient été discréditées par l'échec des fascismes, c'est-à-dire la xénophobie, l'autoritarisme, le culte du chef, l'acceptation du mensonge pourvu que ce soit efficace, la peur qui engendre un souci puéril de sécurité. Bref, tout ce qui se passe actuellement montre bien qu'il y a une dégradation. Il y a une dégradation dans tous les secteurs. Et alors, on me dit que la jeunesse souffre, du moins un nombre croissant de jeunes gens, d'éco-anxiété. Les gens sont inquiets, surtout les jeunes, devant l'avenir du monde, comme je les comprends. Et un philosophe allemand qui s'appelait Hans Jonas avait conçu ce qu'il appelait, lui, l'heuristique de la peur. Alors, c'est quoi ce mot compliqué, l'heuristique de la peur? C'est-à-dire que pour que les gens réagissent, pour qu'une société fasse le nécessaire, il faut finalement qu'elle ait peur. La peur, ça stimule la vigilance, la sagesse, la réflexion. Donc, il y a une heuristique, il y a une valeur intrinsèque de la peur. Je ne pense pas. Je ne suis pas de ceux qui pensent qu'il faut faire peur aux gens en leur disant que demain, ça va devenir une fournaise, que le climat va se dégrader, que la mort de la biodiversité va préparer la mort de l'humanité, etc., etc., et que le fascisme qui vient va générer des catastrophes épouvantables. Oui, c'est vrai. Tout ça, c'est vrai. C'est vrai. Mais face à ces périls, ce n'est pas par la peur qu'il faut réagir. C'est au contraire par l'intelligence, par le calme, la sérénité et par l'amour. Oui, l'amour. L'amour notamment du vivant, l'amour de la nature. S'il faut protéger la nature, ce n'est pas parce qu'elle nous est utile, ce n'est pas parce qu'elle est la garante de la survie de l'humanité, c'est parce que nous l'aimons. Et quand on aime, quand vous aimez un être, vous ne l'aimez pas que pour vous. Enfin, du moins, j'ose l'espérer. Vous l'aimez pour lui. Eh bien, la nature mérite d'être aimée pour ce qu'elle est. Et peu importe qu'elle nous soit utile ou qu'elle ne le soit pas, et peu importe que sa mort préfigure la mort de l'humanité, en soi, ça n'a pas d'importance. Ce qui a d'importance, c'est les sentiments qu'on lui porte. La nature mérite d'être aimée. Et aux gens qui souffrent d'éco-anxiété, j'ai envie de dire, ne soyez pas anxieux, soyez actifs, soyez combatifs, soyez raisonnables tout simplement. Et opposez à la propagande et opposez aux mensonges que vous entendez à longueur de temps, tout simplement votre réflexion. Le monde peut être sauvé, il peut être sauvé tout simplement par la mutation. Je m'explique. Actuellement, le système économique mondial, c'est un petit peu comme un cycliste qui ne tient l'équilibre que parce qu'il avance. S'il cessait de croître quantitativement, il tomberait. Les firmes, les filières, les entreprises, ces temples des temps modernes, ne peuvent exister que par le profit. Et le profit, c'est uniquement par la croissance, par l'expansion perpétuelle. C'est pour ça qu'ils veulent sans cesse des infrastructures de transport nouvelles, des centres commerciaux nouveaux, des résidences de loisirs nouvelles, etc. Il leur faut cette croissance quantitative sans laquelle le système thatchérien, si vous voulez, le système libéral, le système que certains disaient capitaliste, mais ça renvoie à une notion marxiste qui n'est pas la mienne. Mais, si vous voulez, ce système ne peut fonctionner que par la croissance quantitative. Et malgré ce qui se passe, malgré l'évidence des problèmes que l'altération du climat pose, on s'en est rendu compte cet été en Europe, avec les canicules, les sécheresses, les incendies, etc., eh bien, malgré tout, il continue. Il continue. Croyez-vous que ça a fait réfléchir le gouvernement sur sa politique ? A-t-il renoncé à l'autoroute mafieux, l'autoroute A69 ? A-t-il renoncé aux LGV qui ne servent à rien ? A-t-il renoncé à tel ou tel aménagement, infrastructure, à tel ou tel endroit qui va être dévastateur de nature ? Non, non, non, il continue. Et quoi qu'il advienne, et quand bien même ce ne serait pas 40 qu'il ferait à Paris, mais 50, il continuerait. Pourquoi ? Mais parce qu'ils ne peuvent pas faire autrement. Parce que leur système repose là-dessus. C'est le cycliste qui avance parce que sinon il tombe. Il faut qu'il s'arrête. Alors, je dis que face à cela, on ne peut sauver la vie sur Terre, l'humanité peut-être, en tout cas la vie sur Terre, qu'en mutant. En mutant. C'est même pas une révolution qu'il faut. C'est une mutation. C'est-à-dire qu'il faut que l'on change complètement le paradigme économique. Alors, est-ce la décroissance ? Est-ce la décroissance que je préconise ? Eh bien, la décroissance, c'est un mot qui ne me plaît pas, parce que ça sent son masochisme, son ascétisme. Voilà, il faut une frugalité qui serait heureuse, bien sûr, mais une frugalité. Ah non. Moi, je veux dire que je crois au progrès. Je crois à la croissance qualitative. Le progrès, c'est quoi ? Eh bien, c'est vaincre les maladies. C'est assurer aux hommes la prospérité, la longévité. C'est combattre la souffrance. C'est combattre tout ce qui génère des plaisirs. C'est ça. Mais c'est pas de couler du béton, du bitume, de l'asphalte, de mettre des artificialisations partout. Ça, c'est pas du progrès. Ça apporte quoi ? Si ce n'est, évidemment, du profit aux mafieux. Aux mafieux légaux, je parle, hein, à ceux qui sont plutocrates et qui, en fait, s'enrichissent d'une manière exponentielle, sans frein, sans limite, sans normes et sans bornes. Oui, c'est cela qu'ils veulent. Ce n'est pas le progrès. Le progrès, c'est autre chose. Le progrès, c'est vous assurer de meilleures conditions de vie. Et ça peut être obtenu sans croissance quantitative, mais par une croissance purement qualitative, c'est-à-dire un mieux-être, et pas un plus matériel. C'est donc cette mutation sans laquelle, c'est foutu. Ils ne s'en sortiront pas. Et c'est pour ça, d'ailleurs, que ces gens-là proposent le fascisme comme issue de secours, parce que ce sera une façon de pérenniser un certain temps leurs privilèges en imposant le silence et en imposant des régressions. Voilà. Parce qu'ils savent très bien que leur système échoue, que leur système va échouer, mais ils veulent 5 minutes encore, monsieur le bourreau, permettez-moi de devenir l'homme le plus riche du monde, et encore plus riche et toujours plus riche. Donc, il faut calmer les peuples. Il faut les anesthésier, il faut les assommer par le fascisme, par l'autoritarisme, tout simplement par la fuite en avant. Par la fuite en avant. Ce qui peut sauver l'humanité, ce serait une mutation. Il faut que l'homme devienne en effet tout puissant, ça c'est souhaitable, qu'il acquiert la maîtrise de sa vie, de son destin, mais qu'il devienne aussi totalement bon, c'est-à-dire qu'il cesse d'être infernal pour les autres espèces et pour sa planète, tout simplement, en renonçant à une exploitation cruelle, une exploitation létale, destructrice, en lui substituant autre chose. Mais ce n'est pas dans le passé que nous trouverons la solution, c'est au contraire en inventant un avenir autre et tout simplement par une mutation comportementale. Sans cette mutation comportementale, si l'éthique ne suit pas la maîtrise technique, eh bien c'est fichu et notre espèce n'aura été qu'une impasse évolutive. Voilà ce que je préconise, c'est donc cette mutation. Et pour le moment, elle ne se dessine pas. C'est pour ça qu'on peut être pessimiste, mais que par-delà ce pessimisme, il pourra peut-être un jour y avoir un sursaut. Voilà, notre chaîne participe de cette réflexion. Pour qu'il y ait ce sursaut, il faut que nous sauvions l'arbre, l'animal et l'homme, et que nous fassions la paix avec nous-mêmes. Tenez, un mot de conclusion. Savez-vous quel est l'animal qui tue le plus d'hommes sur Terre ? Le premier, c'est le moustique. 700 millions par an. Le second, c'est l'homme. Et le troisième, ce n'est que le serpent. À bientôt, mes amis.
0: La chronique du juge Gérard Charolois, de l'association C'est Penseau et de l'association Convention Vie Nature.
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5: Bienvenue à la Madeleine, je m'appelle Louis, je suis un des gardiens de ce site qui est une sorte de falaise un petit peu à remonter le temps. On est en pleine nature, on est entouré par la rivière et c'est un site qui a été habité au départ il y a 20 000 ans par des tribus préhistoriques. Là vous voyez, on vient de passer sous la falaise et vous ressentez d'un coup la fraîcheur qui nous envahit. Il fait très frais dans ces abris calcaires. On parle de

0: On arrive à la toute fin du site. En dessous, il y a le gisement préhistorique dont je vous ai parlé. Et si on lève la tête, on va retrouver une petite lucarne pour un guetteur dont le rôle était d'observer ce qui se passait dans la vallée. Et on s'est rendu compte que chaque site troglodytique, et il y en a quasiment plus de 20 dans la vallée de la Vézère, chaque site possède son propre cluseau. Et on s'est dit, est-ce qu'ils n'avaient pas un moyen pour communiquer entre des messages entre eux? À côté du site, on a aussi la rivière et la ferme, qui est tout un lieu qu'on a repris il y a quelques années. Et c'est à la fois une ferme qu'on visite, un lieu de mémoire sur le monde paysan. On fait le nourrissage des animaux, c'est ma sœur qui s'en occupe, puisqu'on a un élevage de moutons. Cet été à la Madeleine, on va proposer des événements pour toute la famille. Déjà, les enfants pourront s'initier à des ateliers peinture et gravure préhistoriques, avec du vrai silex, et repartir avec leur petit chef-d'œuvre. On accueillera tous les jours un artisan, on a de la vannerie, on a un feuillardier qui est un métier qu'on voit quasiment qu'en Dordogne, qui faisait le cerclage des barriques de vin. On va accueillir des forgerons qui seront là aussi. On pourra même faire des initiations à la forge, donc ça ce sera tous les mardis de l'été. On aura un boulanger qui fera son pain dans l'abri de l'Est, dans le four banal que vous avez visité. On aura un tailleur de silex qui sera là et qui fera également de la démonstration de pose de puisée. Vous savez, ce sont les sols qu'on retrouve dans les vieux châteaux, les vieilles demeures. Voilà, donc on a vraiment envie de transmettre tout ce savoir-faire-là. Et on fera aussi le matin le nourrissage des animaux à la ferme. Et puis enfin, en événement, on va proposer de temps à autre l'été des soirées avec des conteurs. Donc là, le site sera ouvert exceptionnellement de nuit avec des centaines de bougies le long du parcours. Il y aura des feux et des gens qui vont vous raconter des histoires autour du feu, donc dans les grottes.
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3: Bonjour à toutes et à tous, vous êtes sur Radio Libre en Périgord et nous nous retrouvons pour l'agenda quotidien présenté par l'équipe RLP.
4: La galerie L'Aparte, située rue Arago à Périgueux, vous invite à un vernissage de l'exposition de Guillaume Clément-Jacques nommée La couleur comme langage. Le vernissage commence à 18h30 le mardi 25 août. Il y aura une rencontre avec l'artiste suivie d'un échange pendant le vernissage. L'association culturelle Trélissacoise, ACT, en partenariat avec Cinépassion, organise une soirée cinéma en plein air avec le film En fanfare. Cette soirée cinéma se déroule le jeudi 27 août à partir de 20h. Les spectateurs pourront partager d'abord un pique-nique en musique avec une projection qui sera prévue à 20h30. Le film En fanfare est réalisé par Emmanuel Courcol, porté par Benjamin Lavergne et Pierre Lautin. C'est une comédie dramatique saluée par le public lors de sa sortie en 2024 parce qu'elle mêle humour, émotion, musique à travers l'histoire de deux frères que tout oppose et que le destin réunit. La diffusion sera à l'espace de liberté Franck Grandoux le jeudi 27 août. Le vendredi 28 août à 21h, un ciné plein air est organisé à Annès-et-Beaulieu, dans le Bourg. C'est la mairie de Saint-Estier qui nous a envoyé cette information. Le film, il s'agit de Toys Story 5, donc diffusion de films en plein air pour les familles. Tarif à 5 euros. En cas de pluie, la séance aura lieu à la salle des fêtes de Annès-et-Beaulieu. Le samedi 5 septembre, à la fois à Périgueux, mais aussi à Coulounier-Chamier, il y a le Forum des associations. Découvrir toutes les associations culturelles, associations sportives, si vous venez d'arriver dans la région. Le matin, Radio Libre en Périgord réalisera un direct sur le stade Francis Rongiras à Périgueux avec les associations périgourdines. Et l'après-midi, un autre direct avec les Coulounières Rois au château des Isards qui est juste à côté. Le samedi 5 septembre, c'est la fête paysanne pour un monde solidaire, la fête de la conf avec un concert de HK. La fête du 5 septembre se passera à la ferme du Duella, à Saint-Martial-d'Artancé, à côté de Mussidan. Et c'est l'association caritative 1000 pour un Périgord qui est co-organisatrice aussi. La journée commencera avec un marché paysan de 14h jusqu'à 21h qui sera tout le long de cette journée. Il y aura une petite restauration paysanne à emporter, une buvette, un village associatif et même un chamboule-tout de la loi du plomb, un quiz à gris et à lime,

0: boutique militante. À partir de 15h30, il y aura la table ronde jusqu'à 17h, une table ronde sur le thème « Accueillir pour nourrir les territoires ». Face aux défis du renouvellement agricole et du repeuplement des campagnes, quelle politique et quelle solidarité pour favoriser l'installation des nouvelles populations, qu'elles soient étrangères ou non issues du monde agricole ou pas. À 18h, le bal paysan sera animé par HK et cette fête paysanne du samedi 5 septembre est à prix libre et participatif.
1: Merci d'avoir suivi l'agenda du jour sur RLP. Restez avec nous pour la suite de nos programmes.
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4: Backrooms, l'étrangissime labyrinthe. Le premier film de Ken Parsons, 20 ans seulement, mérite d'emblée l'Oscar du pitch le plus court de l'année. Une étrange porte apparaît dans le sous-sol d'un magasin de meubles. Après avoir vu ces 110 minutes plus qu'étranges, je décernerai volontiers un second Oscar au duo de décorateurs Vermette et Johnson, qui ont réussi à créer une atmosphère cauchemardesque aux limites du surréalisme. Bon, il s'agit ici de la traduction pour grand écran d'un phénomène Internet, soit une série de vidéos créées sur YouTube par Ken Parsons himself, alors âgé de seulement 16 ans. J'avoue ne pas connaître cette série, moi, vous me connaissez, le cinéma, c'est sur grand écran et pas ailleurs. Que voulez-vous, on ne se refait pas. Alors, ce sont les noms d'Ejiofor et Rainsway, je vais y revenir, qui sont à l'affiche, qui m'ont attiré dans la salle obscure au milieu d'un public dont je pouvais être sans aucun doute le grand-père. Revenons au décor, le personnage central de ce film. Décors qui n'ont pas été créés uniquement en images de synthèse. Plus de 2800 m² de décors ont été construits sur 4 plateaux de tournage, recouverts de milliers de mètres carrés de papier peint et de moquettes. Leur configuration labyrinthique était si complexe que la production a dû distribuer des cartes aux techniciens et aux acteurs pour éviter qu'ils ne s'égarent. Pour leur donner leur aspect oppressant, le directeur de la photographie a utilisé une caméra permettant de se glisser dans des espaces très étroits. Le film privilégie également les objectifs grand-angle afin de renforcer le sentiment d'isolement des personnages face à l'immensité du labyrinthe. Quant à l'univers sonore, il a été conçu pour transformer des bruits ordinaires, bourdonnements de néons, résonances mécaniques et textures sonores familières progressivement déformées, en source d'angoisse. Comme vous le constatez, c'est avant tout un film d'ambiance oppressante, hallucinée, où l'on ne sait jamais si l'on est dans la réalité, le rêve ou plutôt le cauchemar, ou si l'on voyage dans les méandres d'un cerveau malade. L'œuvre est tellement particulière qu'elle ne manquera pas de laisser pas mal de spectateurs sur le carreau. Chacun pourra l'interpréter comme il l'entend et le désire, mais quoi qu'il en soit, l'intérêt est réel et inattendu de plonger dans cette espèce de mythologie troublante jusqu'à provoquer en nous un véritable malaise intérieur. Une expérience sensorielle unique. Comme je l'ai dit tout à l'heure, Chiwetel Ejiofor, connu pour son Oscar pour 12 Years a Slave, et Renate Reinsve, La Convocation, Valeurs sentimentales et bientôt Fjord, la Palme d'Or 2026, sont en haut de l'affiche. On se dit que ces deux-là n'ont pas pour habitude d'associer leur nom à des films sans intérêt, alors allons-y de confiance. Et on ne le regrette pas, car ils sont évidemment excellents. Citons aussi les noms de Finn Bennett, Marc Duplass, Lokita Maxwell. Une exploration très dérangeante de l'outre-monde des espaces lumineux. Je cite là des gens qui ont visiblement tout compris, ce qui, je l'avoue humblement, n'est pas tout à fait mon cas. Mais ça vaut le détour, même si ça ne donne pas franchement envie de retourner d'aussitôt dans un magasin de meubles. Ah oui, un Backrooms 2 est déjà prévu.

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Bienvenue sur l'émission Constellation, qui se propose d'explorer en votre compagnie les arcanes stellaires et diamantins où nous conduit la poésie de tout temps et de tout lieu.

Bonjour. Pour orchestrer ce qu'il adviendra post-mortem suam, le poète italien Eugenio Montale, mort le 12 septembre 1981, juste un mois avant ses 85 ans, a facétieusement ordonné que fussent publiés annuellement, de novembre 1986 à novembre 1996, à raison de 6 par an, 66 poèmes dédiés à Annalisa Cima et jalousement gardés dans une banque de Lugano. L'ensemble fêtera le centenaire de sa naissance. Ce ne fut pas la seule marque d'un certain sens de la facétie, puisque Montale se servit aussi d'un autre prénom de baptême, Eusebio, tant par autodérision, Eusèbe fut le chef des eunuques d'un empereur romain décadent, que par référence à la musique, Schumann signait Eusebius ses articles. Après tout, par simple aphérèse, dans son cercle de famille, le poète pouvait-il aisément et affectueusement être prénommé Genio, le génie. Sans nécessairement souscrire au jugement des critiques littéraires qui divisent l'œuvre de Montale en deux grands ensembles, le premier qui va jusqu'en 1954 est qualifié de classique, et le second, après un silence poétique de

France, l'approfondissement jusqu'en 1948 et Milan, la consécration de 1949 jusqu'à sa mort. Sans doute, et comme souvent, vaut-il mieux s'éloigner des critiques pour suivre le conseil du poète André Fresneau qui affirme « Un poète comme Montale ne peut être présenté que par lui-même ». Il est alors préférable de citer ce fragment de la confidence que Montale a titré « Interview imaginaire ». J'en cite un passage. J'essayais de vivre à Florence avec le détachement d'un étranger, d'un Robert Browning, mais je n'avais pas compté avec les podestats féodaux dont je dépendais. Du reste, la cloche de verre persistait à m'enserrer et désormais je savais qu'elle ne se briserait jamais. Mais pendant ce temps, je sentais naître en moi le besoin d'une poésie lyrique plus stricte, plus étroitement attachée à sa proie, moins explicative. Je ne pensais pas à un lyrisme pur, au sens que chez nous aussi le mot a pris ensuite, à un jeu de suggestions sonores et de lointaines analogies, mais plutôt à un fruit qui devrait contenir ces motifs sans les dévoiler explicitement, ou mieux, sans les asséner au lecteur. Plus et mieux encore que l'édition de poche déjà citée, il convient de privilégier l'édition bilingue en 7 tomes, publiée chez Gallimard, mais difficile à trouver dans son intégralité. Aujourd'hui, tous les poèmes lus seront extraits du 1er tome, qui correspond au 1er recueil publié à Turin en janvier 1925 par un jeune intellectuel et éditeur antifasciste, Piero Gobetti. Le recueil s'intitule « Ossi di seppia », ce qui veut dire « os de sèche » ou « eau de sèche » puisqu'il s'agit d'un pluriel. Précisons que Gobetti est mort à Paris un an plus tard à l'âge de 25 ans après une violente attaque de la part de fascistes de la Squadra d'Azione quelques semaines plus tôt en Italie. Et puisque Montale affirme encore, je le cite, « Lorsque je commençais à écrire les premiers eaux de sèche, j'avais quelques idées de la musique nouvelle et de la nouvelle peinture. J'avais entendu les minstrels de Debussy et je m'étais efforcé de les transposer en poésie. » C'est donc ce morceau de Debussy qui servira de prélude aux lectures d'Ossi di seppia.

Casa sul mare, la maison sur la mer. C'est ici que prend fin le voyage. Dans les soucis mesquins qui se partagent, l'âme impuissante à rendre un cri. À présent, les minutes sont égales et fixes comme les tours de roue de la pompe. Un tour, une montée d'eau retentissante. Un autre, nouvelle eau, parfois un grincement. Le voyage prend fin sur cette plage, cassaille sans relâche et patiemment les flots. Rien ne dévoile, sinon des fumées indolentes, la marine que tissent de conques les vents bénins. Et rarement se montre, dans la bonasse muette, entre les îles d'air migratrice, la Capraia ou la Corse échineuse. Tu demandes si tout ainsi s'efface dans cette mince brume de souvenirs, si dans l'heure qui somnole ou si dans le soupir du récif s'accomplit tout destin. Je voudrais te dire non et qu'approche l'heure où tu passeras sur l'autre bord du temps. Peut-être seul, qui le veut s'éternise, et cela, tu le pourras, qui sait ? Non, moi. Pour la plupart, je pense, il n'est point de salut, mais tel bouleverse tous les plans, franchit la passe, tel qu'il se voulait, se retrouve. Avant de m'effacer, je voudrais t'indiquer cette voie d'évasion instable, comme dans les champs houleux de la mer, l'aride ou l'écume. Je te donne aussi mon avis d'espérance pour des jours neufs, lassés, je ne sais la nourrir. Je l'offre en gage à ton destin pour qu'il t'épargne. Le chemin prend fin sur ses rives que ronge la marée de son geste alterné. Ton cœur, tout proche, sans m'entendre, fait voile déjà peut-être pour l'éternité. 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

Avant de lire d'autres textes, je voudrais indiquer une des difficultés de la traduction. En prenant l'exemple simplement d'une strophe d'un poème sans titre, que je lis d'abord en italien pour faire sentir le rythme et précisément les rimes également. Debole sistro al vento d'una persa cicala toccato appena e spento nel torpore ch'esala, qui se traduit par sistre faible dans le vent, quelque part d'une cigale, touché à peine, puis éteint dans la torpeur qui s'exhale. Et on voit que, par exemple, vento va correspondre à spento, et cicala, la cigale, à ch'esala, le verbe s'exhaler en italien. Une fois ces difficultés de traduction mises en avant, reste la possibilité, malgré tout, de lire les textes aussi en français. En voici donc un second qui n'a pas de titre. Parfois, soudaine, arrive l'heure où ton cœur inhumain nous effraie, d'une autre se sépare. De la mienne, ta musique discorde alors, et m'est ennemi chacun de tes mouvements. Et moi, je me replie, vide de force, ta voix me paraît sourde. Je fixe la pierraille vers toi par degrés descendante, jusqu'à la rive en pente qui te surplombe, friable, jaune, ravinée de torrents d'eau de pluie. Ma vie est ce versant sec, moyen, non fin, route ouverte au ruisseau qui s'y jette, éboulement lent. C'est bien elle encore, la plante qui naît de la dévastation, la face battue de la mer, suspendue parmi les vents, forces errantes. Ce morceau de sol, sans une herbe, s'est fendu pour que pût naître une marguerite. En elle, je titube vers la mer qui me fouette. Dans ma vie, le silence encore manque. Je regarde la mer qui scintille. L'air trop serein se fait obscur. Et ce qui monte en moi, c'est la rancœur peut-être, que tout enfant, ô flot marin, a pour son père. Guardo la terra che scintilla, l'aria è tanto serena che s'oscura. E questa che in me cresce è forse la rancura che ogni figliolo mare ha per il padre.

0: Le poète, je l'ai dit, a un goût pour des prénoms différents et aussi pour les pseudonymes. En voici un qui porte le titre d'Arsenio. Les rafales soulèvent la poussière sur les toits, par ondées, sur les places désertes, où, dans leurs capuchons, les chevaux hument la terre, en arrêt devant les vitres miroitantes des hôtels. Sur le cours face à la mer, tu descends dans le jour, tantôt pluvieux, tantôt illuminé, où éclate, rompant la trame serrée des heures égales, comme un refrain de castagnette. Signe d'une autre orbite, suis-le, descends à l'horizon que domine une trombe de plomb, haute sur les remous, et plus que vagabonde, tourbillante nuée, saline par l'élément rebelle soufflé au nu. Que ton pas crisse sur la grève et s'empêtre dans l'entrelac des algues. Peut-être est-ce l'heure attendue qui te dispense de finir ton voyage. Maillon d'une chaîne, stable mouvoir, délire trop connu, Arsenio d'immobilité. Écoute dans les palmiers le jeu tremblant des violons s'éteindre, quand roule le tonnerre avec des vibrations de tôle percutées. La tempête est douce lorsqu'émerge la blanche canicule dans l'azur et que paraît lointain le soir tout proche. Si la foudre l'incise, il se diffuse comme un arbre précieux dans la lumière rosissante et un tympan de tzigane gronde silencieux. Descends dans cette obscurité qui s'épaissit et de midi fait une nuit de globes allumés oscillant sur la rive, plus loin, où ciel et mer sont pris dans la même ombre. L'acétylène palpite sur les tartanes éparses, jusqu'à ce que le ciel trépidant dégoûte et le sol fume qui s'abreuve. Tout s'ébranle autour de toi, la toile lâche, détente, claque au vent. Une rumeur immense rase la terre et dans les rues s'affaissent en sifflant les lanternes de papier. Ainsi, perdu parmi les claies et les osiers ruisselants, roseaux qui traînent tes racines visqueuses, jamais arrachées, tu frissonnes de vie et tu te penches sur un vide résonnant de plaintes contenues, le jeu de l'onde ancienne qui te roule t'engloutit à nouveau. Repris, la rue et les arcades, les murs et les miroirs, tout te fige en une seule multitude glacée de mort. Et si un geste t'effleure, qu'une parole tombe près de toi, peut-être, Arsenio, dans l'heure qui se défait, est-ce l'appel d'une vie étranglée, pour toi surgit, et le vent l'emporte avec la cendre des astres. E ancora tutto che ti riprende, strada, portico, mura, specchi, ti figge in una sola ghiacciata moltitudine di morti. E se un gesto ti sfiora, una parola ti cade accanto, quello è forse Arsenio nell'ora che ti scioglie il cenno d'una vita strozzata per te sorta. E il vento la porta con la cenere degli astri. Alors j'ai peut-être le temps de lire un dernier texte qui s'intitule « Les morts, i morti ». La mer se brisant sur la rive opposée soulève en tourbillon l'écume qui blanchoit, puis dans l'étendue se résorbe. C'est là que nous jetions un jour sur la côte de roc, haletante plus que le flot, notre espérance, et le gouffre stérile verdoie comme au jour qui nous vire vivants. Maintenant l'aquilon nivelle le nœud trouble des courants saumâtres et les ramène où ils surgirent. Non loin, quelqu'un accroche aux branches taillis des filets qui s'étendent sur l'allée au-dessous du regard, descendante, filet d'étain que sèche le contact indolent et froid de la lumière, et danse au-dessus d'eux, papillote le cristal de l'azur qui précipitent arcs flagellés à l'horizon. Plus qu'une algue entraînée par le bouillonnement qui à nous se découvre, est mue de semblable inertie notre vie. Tournoie, tout ce qui en nous, rendu à sa limite, un jour s'arrêta. Entre les fils qui unissent une branche à l'autre, se débat notre cœur comme le râle de mer qui se prend dans les mailles. Et, vagabonds immobiles, nous retient une fixité glacée. Ainsi, peut-être aux morts aussi, nul repos n'est permis dans la glèbe. Une force les y arrache, impitoyable plus que la vie. Et alentour, larves que poignent les souvenirs humains, les roulent jusqu'à ces plages, soufflent sans matière ni voix, trahis par les ténèbres. Leurs envols, mutilés, nous effleurent, à présent, de nous séparés à peine, et dans le crible de la mer, s'engloutissent. Au cours de cette émission, vous avez pu entendre tout d'abord de Debussy le morceau au piano intitulé « Minstrels », les ménestrels, interprété par Boris Berman. Puis vous avez pu entendre le quatuor numéro 6, en tout cas le premier mouvement du quatuor numéro 6 de Mendelssohn, interprété par le quatuor Eben. Et enfin, une des sonates pour violon et piano de Jean-Sébastien Bach, la sonate BWV 1016, pardon, interprétée par Renaud Capuçon et David Fray. Cette émission hebdomadaire est diffusée en direct les mardis de 10h à 10h30 et rediffusée les vendredis de 13h30 à 14h. Vous pouvez aussi l'écouter, la réécouter en podcast, comme toutes les autres émissions des RLP.
1: 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Pour découvrir la solution Riposte, 4 ateliers sont organisés pendant le mois de juillet et le mois d'août. Alors la solution Riposte, ce sont des ateliers sport santé. Pour vous présenter cette activité, en studio, Nathalie Ezek-Dupont, bonjour.
2: Bonjour.
1: Nous avions déjà entendu parler de cette solution Riposte dans deux émissions qui traitent aussi le fait du sport santé. Julia Paduche qui a une émission qui s'appelle Camille Sport et Cancer. Donc vous pouvez retrouver l'émission de mai 2026 et puis celle d'avant de mai 2025. Nathalie, pour cette saison, pour cet été, quelles seront les dates pour faire de l'escrime et pratiquer du sport santé ?
2: Alors les dates, ce sont le mardi 21 juillet, mardi 28 juillet, 4 août et mardi 25 août à partir de 17h30 jusqu'à 19h au Silo Hall 6.
1: Oui, c'est l'avant-dernière hall du Silo. C'est le hall qui est réservé au sport en général.
2: C'est ça, je pense.
1: Oui. Et alors, pourquoi l'escrime est un bon sport pour se maintenir en bonne santé ?
2: Alors, l'escrime est un bon sport déjà, puisque les femmes qui ont eu un cancer ou après un traitement de cancer, ça nous aide à retrouver les gestes de la vie quotidienne, puisqu'on lève le bras, on fait bouger l'épaule, on fait bouger le bras opéré. Et donc, on retrouve des muscles et de la force dans le bras, ce qui nous permet peut-être, par exemple, de retrouver une salière en haut d'un meuble, par exemple, ou de manipuler le fouet pour faire une pâte de pâtisserie, ce qui peut être difficile quand on a été opéré du sein. Et puis, en même temps, ça nous aide à briser l'isolement, puisqu'on est entre nous, entre personnes qui ont vécu la même chose. Donc, on peut parler entre nous, puisqu'on a un peu de temps. C'est une bulle aussi, une bulle d'air, un moment où on se retrouve. On s'amuse beaucoup, on fait beaucoup de sport et en même temps on parle. Donc c'est très bon pour le moral et pour le corps.
1: Alors on comprend la solution riposte, hein, le coup des stocks ou la riposte face à la maladie, face au cancer qui nous a attaqué en riposte. Mais c'est un acronyme, hein, moi, parce que je vois le terme en majuscule. Pour l'acronyme, c'est reconstruction, self-image, posture, oncologie, santé, health santé. Thérapie et escrime.
2: Ça ne veut pas vraiment dire, ça parle pas trop.
1: Mais le terme riposte parle aussi beaucoup plus. Depuis quand existe l'association, Nathalie ?
2: Depuis 10 ans, je crois.
1: Donc, qui a été créée par
2: Par un docteur Dominique Ornus, qui était anesthésiste à l'époque. Ouais. Qui a créé ce... Parce qu'elle est elle-même pratiquante en escrime et en épée ou en sabre, et elle s'est aperçue que ça pouvait aider les femmes atteintes d'un cancer pour retrouver la mobilité.
1: Et ça marche, mais vous en êtes la preuve aussi, vous-même, vous en avez parlé aussi dans les émissions qu'on a citées avec Camille Sport et Cancer.
2: Tout à fait, après mon parcours, donc après le parcours, on a besoin de bouger. J'étais quelqu'un qui bougeait beaucoup et on s'aperçoit qu'on a beaucoup perdu. Donc on peut marcher, mais marcher, c'est pas tout à fait assez violent, on va dire. Ouais. Et puis donc le sabre, c'est aussi effectivement ce... On tape, on ressort toute la colère qu'on peut avoir, tous les sentiments qu'on peut ressentir aussi. Et puis ça nous fait vraiment énormément bouger. Ça peut être aussi... Voilà, c'est vraiment adapté à chacune, à chaque cas, avec notre maître d'armes qui a été formé pour riposte, et donc qui sait s'adapter à chacune. Et moi, ça me permettait, par exemple, de ressortir cette colère que je pouvais avoir en moi, cette injustice qui me permettait de tout ressortir. Maintenant, ça va mieux, je suis plus calme. Mais effectivement, le parcours que nous traversons est difficile à accepter, psychiquement et puis même physiquement aussi. Et du coup, la solution, c'est peut-être de récupérer physiquement, qui aide aussi à récupérer tout son entier, tout son corps.
1: Oui, vous parliez du maître d'armes, c'est parce que Riposte fait partie de l'association plus générale Périgueux Épée, donc le club d'escrime.
2: Oui, c'est ça. Alors Périgueux Épée existe depuis 80 ans, et depuis 80 ans donne des cours aux adultes et aux enfants, donc à partir de 4-5 ans jusqu'à à peu près 70 ou 77 ans, d'épée et maintenant de fleuret, tout le long de l'année, et des cours tous les jours. Et il y a aussi un groupe d'escrime artistique.
1: Oui. Pour la solution Riposte, le premier atelier, ce sera le mardi 21 juillet.
2: C'est ça.
1: Et puis vous faites 4 autres ateliers, donc au silo. C'est à partir, c'est le soir, c'est à partir de 17h30.
2: C'est ça, oui.
1: Pendant 1h30 de travaux.
2: Alors 1h30, oui, mais ça peut être 1h si on est plus fatigué, ça s'adapte. En fait, ouais. On a mis 17h30 parce qu'il y avait certaines personnes qui travaillent, donc qui pouvaient arriver à 18h, mais celles qui peuvent arriver à 17h30, on fait un échauffement et après on se regroupe pour faire de l'escrime ensemble. C'est pour ça qu'on a mis des larges horaires pour pouvoir s'adapter à chaque cas et chaque horaire de la femme qui travaille ou pas.
1: Alors il faut s'inscrire, est-ce que c'est limité en nombre ? Il y a déjà combien de personnes
2: Alors non, pour le mois de juillet-août, ce n'est pas limité en nombre, c'est juste pour proposer aux femmes de venir découvrir sans aucune peur, juste pour voir ce que c'est, pour essayer. Et puis ensuite, on verra par rapport aux inscriptions. On peut faire deux groupes, par exemple, s'il y a beaucoup de groupes. Un premier groupe à 17h30 et ensuite un premier groupe à partir de 18h ou 18h30, selon le nombre de personnes qui seront intéressées.
1: Alors comment vous contacter pour venir à ces ateliers?
2: Alors, on peut contacter au 06... 86 97 78 43.
1: C'est votre numéro, Nathalie Ezek-Dupont ?
2: Tout à fait. On peut aussi donc envoyer un mail à contact.perigueuxepée@gmail.com et donc sur le compte Instagram et Facebook de Périgueux Épée ou Instagram nat224.
1: Voilà, et puis donc pour retrouver plus d'informations sur le site de Riposte, il y a le site internet Riposte, solutionriposte.fr tout attaché, et puis le site de Périgueux Épée qui est périgueuxepée.com. Alors j'ai cité Sport Santé au tout début, mais ce n'est pas sur ordonnance, mais c'est un équivalent. Merci Nathalie, référente de la solution Riposte en Dordogne.
2: Merci à vous.

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Et bonjour, brave monde, tenez-vous fiers et corrovia, comme dit l'autre. Ce que vous dire est insolent. Alors, lui, il avait la chance d'avoir quelqu'un des corrovia, d'étincelant, justement, qui s'appelle Joël Vité. Joël Vité est un ami qui cante comme moi à la chorale Amalgame et dont on en parla pendant notre sérénade. Alors, pour commencer, on est. Vous voyez quelques informations. D'abord, de les informations nationales et internationales. Et je vais commencer d'abord par ce qui m'intéresse le plus, qui est ce qui s'est passé en Colombie, parce que mon oncle, ma belle-fille, que disait en français mon oncle, la femme de mon fils, est native de Bogota. Elle DRH d'une entreprise à Santiago du Chili, au Chili, mais elle est de Bogota. Alors, de prime abord, il y a un séisme mais que mais important qu'il y a eu à Bogota. Hier, il y a 111 morts, il y a eu, qu'il n'y a pas, probablement. Hein? Mais elle n'est pas concernée, sa famille n'est pas touchée, pour le moment, d'après les informations qu'on avait reçues. Mais qu'il y avait à dire, mais une fois, mais que mais important, hein? Parce que nous avons dit qu'il y avait à dire, mais il y avait des dégâts, mais qu'il y avait important. Et en particulier d'une région du Choco, où était l'épicentre d'une des calophas. Il y a un article dans le journal d'Oyo qui parle des cons. Et sans pour le moment qu'il y avait en compte, mais il n'y a probablement pas d'autres. Il faut rappeler par exemple qu'à Bogota, il y a une église qui s'est effondrée complètement. Et, bon, alors, ici, il y avait heureusement, il n'y avait pas de cérémonie dans quelle église. Et donc, je ne savais pas s'il n'y a pas d'amour, tout pour rien. Alors, quoi qu'il y ait pour l'information des UE, et il y a d'autres, dont il y a tombé d'autres informations que vous vouliez vous voir, mais que mai. Et d'abord, pour vous dire que en France, actuellement, il y a de gros problèmes d'aigle. La séchière, la sécheresse est mais que mais importante et il y a de la mesure des restrictions d'aigle pour l'utilisation de l'aigle potable particulièrement. Alors l'eau d'Ordogne n'est pas trop impactée pour le moment. Il y a quelques secteurs qu'on a peint au nord, etc. Le Val de Drone, par exemple, n'est pas impacté par quelle fin. Mais d'où qu'il y a une situation que j'espérais qu'elle va cambia. Il y a eu un peu de ploio, et il y aura d'autres. Je ne savais pas si on va pouvoir le tourner à tout le bas. Rapidement, le ploio, tout le monde est hyper. Donc, il y a

Danube de prime abord ou d'autres fleuves européens, dont de la mesure per contrôler l'aigle. Alors, une information sympathique, hein, par contre, dont l'éclipse solaire est horrible, Mike et Mike, Koshiro Perdumo, et dont faudra à partir des châteaux dont l'échelle, dont au château, mais il faudra prendre des lunettes spéciales pour qu'elle vise le rencontre du soleil et de la lune. Le soleil, nanana, mais la lune ne voit pas. Il y a une canzone en tau que connaissait dont Cochem Loria des fois une crépuscule, j'aime pas, le taux d'obscuration chiro des 90 génoves d'Auchem, par exemple à Saint-Jean-de-Luz, dont la lune, le rencontre de la lune et le soleil, la lune d'aigre, dont qu'une année, c'est-à-dire nous avons chez Coïgène, etc. Donc, n'est pas mon cas, justement, et des châtaches, surtout, par Vijaco, de la lunette hein, solaire, hein, parce que vous pouvez vous jouer mal la rétine et le joint, hein, qui est important de faire une protection. Voilà, alors, d'autres informations, que la guerre est toujours un peu partout, par exemple, à Gaza, donc, les Américains qui sont en discutés violentes, et les Iraniens, par le détroit d'Ormuz, alors que on parle état des chevaux mardins l'un l'autre, dont il y a tout pour rien. D'autres que problèmes, c'est à Gaza. Et à Gaza, qu'il y a les Israéliens qui font ce que vous voulez. Donc, même si il y a le Hamas à l'intérieur, donc pour défendre l'identité d'un monde d'Enlai. Voilà. Gaza, donc, Fofa, particulièrement, attention, et Netanyahu, le président d'Israël, demande que le Hamas arrête se désarme complètement, per quitta justement la bande de Gaza. Une dernière info, qui est dans un rapport spécial qui est sorti, la violence sexuelle sur le mineur, un rapport explosif d'un magistrat, le manque des chéguidons, et par manque d'effectifs et des capacités pour la justice en France, qui fait qu'il y a mal d'une petite qui sont violées, dont après les scandales qu'il y a eu en France, dont l'hôpital Enaya, dont par exemple, et dont qui est important, que Gérald Darmanin, le ministre, les autres ministres, dont Fagin, justement, le travail pour faire en sorte que tout ce qui se fait des violences et des viols dans le pitié, bien sûr, en état. Donc, il y a même un même thème de la menace importante sur le magistrat, qui est une situation mais qui est mal préoccupante en France. Voilà, donc, les manquants d'effectifs pour faire le jugement, les enquêtes, etc., pour protéger particulièrement le petit drôle. Mais qui, par l'essentiel que j'ai des quelques informations, et par que j'ai que j'avais dit une dernière, le 30 ans après le meurtre d'un rappeur Tupac Shakur, un ex-chef d'un gang en face au tribunal, le gang aux États-Unis comme mon copain, mais il y avait un rappeur qui est fugué tueur, dont il y a un tel nom, d'accord, aux États-Unis, et chez Riotten, et fait justement nous jugement. Voilà, autrement qu'il y a toujours le bombardement entre Kiev et la Russie, le genou jante, et qu'on voit dans le mort d'une côté et de l'autre, hein, et puis nous, il y a des mailles, nous,
deux incendies en France.

0: Sainte-Dourdougne en particulier. Et le monde se sont rendu compte que Kero, nos hommes et dans le monde qui boutaient le fio, le risque qu'il mena, rappelant que le Cap Ferré, en Dourdougne, figuait 40 000 hectares, donc figuait un moulin, donc qu'il connaissait à peu près. Et qu'il y avait manqué des chotas, des clompas, une maison au Cap Ferré, justement. Mais j'ai dit tout pour rien, aurions pu faire comme gendarme, que nous faisons là en l'air. Alors au Cap Ferré, au camp, comme on met, pas à peine de rien là. Parce que le monde ne voulait pas laisser séparer le bois de la maison. Alors que, par exemple, mon village, qui s'appelle Logogne, à Saint-Marcel de Barredo, il y a le hameau, on était la maison sur la coulade, le jour dernier, la jarre, et après, sur 50 mètres et 100 mètres, le bois, ils sont plus loin. Il n'y a pas de bois à proximité, alors que là, au Cap Ferré, la maison, sont au mi-ton dans le bois. Et il ne faut pas s'étonner, mais c'est le fio. Et bien, il y a un temps qu'il aurait fallu faire ce déchet pour la maison dans le bois. Mais malheureusement, qu'il n'y a pas de temps. Par où, mais bon, bien, bien. Allez, avec qui, que j'ai qu'il fait le tour, à peu près. De les informations et protégez-vous et surtout attention pas bouter le fion dernier votre maison que c'est rien important. Allez, un peu de musique sur Radio Libre en Périgord et on continue à perdre les informations locales après.
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0: Quel boom. Alors, Ayuei avait la chance de recevoir une amie plus intéressante et sympathique qui s'appelle Joël Vité. Elle m'a dit quoi? Je suis dans mes âges tout doux. Ils n'ont pas l'école ensemble, mais presque. Dieu s'est inaccu en 48 et Joël est inaccu en 49. Vous voyez un peu? 70 ans, Tom, 70 ans, Perio. Elle commence à devenir vieille. 80 ans, qui n'est pas trop mal encore, il est bon. Alors, Joël, tu vas me dire, disons la première partie, d'où tu es venu, comme disait l'autre. Joël Vité, qui n'est pas Ptolomé, un homme de qui, de Périgord, tu sais, il est d'une autre région de France, mais ce qui est sympathique, c'est que tu as appris ou tu comprenais d'au moins la langue occitane. Tu ne parles pas ou belé ou impau, hein, et tu es de quelle région de France? Tu venais d'un thé.
1: Alors, moi, ça fait 4 ans maintenant que je suis en Dordogne, à Périgueux. Mais auparavant, pendant donc 73 ans, j'ai été dans la région parisienne.
0: Bon, un Périgueux.
1: Voilà. Et donc, dans le Val-de-Marne, et à proximité de Paris. Hein, Paris était à 3 kilomètres. Mais voilà.
0: Tu sais, une acuité où tu es né? Où est-ce que tu es né?
1: Je suis né dans le Val-de-Marne, à Saint-Mandé.
0: Donc, je suis un Parisien, donc, pas un trauma.
1: Comme tout Parisien, tu sais, on a des origines souvent provinciales.
0: Ta famille venait d'Antel.
1: Mais du côté maternel, ils étaient berrichons.
0: Ah, voilà. Oui.
1: Donc, et les enfants, comme ici, on les appelle les drôles.
0: Les drôles.
1: Les drôles.
0: Les drôles. Ah
1: ouais,
0: oui, les drôles.
1: Les drôles.
0: Les drôles, oui.
1: Les drôles. Et puis du côté paternel, c'était champenois. Donc,
0: tu as le champagne à disposition. Là. Producteur dans le vignoble, producteur, viticulteur, non?
1: Oui, on avait famille qui était producteur récoltant, propriétaire récoltant.
0: Et de champagne. Avec un chervadin, votre cave, un peu de champagne, des bouts?
1: Non.
0: Ah, plus, quel dommage, parce que.
1: Plus de relations.
0: Aurions bien fait un Simon, une dégustation, n'est-ce pas? Hein, Simon, il aime le champagne. Paul pas encore, mais le petit Paul non pas encore.
1: Pas
0: guéri. Bon. Alors d'accord, tu venais de. Alors explique-moi justement quand tu sers des nouvelles demandes, tu menais une vie parisienne ou une vie comme tout beaucoup de Parisiens qui sont à Paris, non des Français. Tu as fait une école l'école d'un pays tout petit, là, à Val-de-Marne. Comment s'appelle la ville?
1: La Vitry-sur-Seine, là, la ville.
0: Vitry-sur-Seine, ouais, d'accord.
1: Voilà, donc. Et puis j'ai fait ma carrière professionnelle donc, à Paris, dans plusieurs compagnies d'assurance.
0: Alors, voilà, tu es consultant en assurance?
1: Non, j'étais. Alors, la profession est un peu actuaire. C'est-à-dire, c'est celui qui manipule les chiffres, les statistiques, etc., pour tarifer, surveiller les comptes des compagnies d'assurance. Voilà, donc un travail technique.
0: Ah oui, mais tu étais cadre supérieur, en finale ou encore un an.
1: Oui, bah, j'ai commencé comme employé spécialisé quand même.
0: Ouais.
1: Puis j'ai terminé adjoint du directeur général. Bon.
0: Tu as terminé comme directeur général?
1: Adjoint du directeur général.
0: Alors comment s'appelle la compagnie?
1: SMA BTP.
0: SMA
1: BTP.
0: Pour le bâtiment.
1: Spécialisé dans le bâtiment.
0: Pour ça, voilà. Ah oui, mais compétence technique, comme Mike et Mike. Et alors, tu as conservé quelques mémoires de tout ce qu'on a vu, justement, des cas au travail, quand tu es rappelé la rencontre, les entreprises et tout, comment je sais pas ça. Bon. Tu qui dirigeais l'entreprise, tu le voyais dans le conseil ou quelqu'un?
1: Alors, c'est le métier d'actuaire, notamment, c'est celui qui calcule les engagements qui sont pris par la compagnie d'assurance. Et dans les engagements, il y a ce qu'on appelle les provisions techniques. Alors, c'est très important en assurance décennale, parce que comme on assure pendant 10 ans, il faut que les primes qu'on perçoit permettent de régler les sinistres qui arrivent, qui peuvent arriver, et parfois plus de 10 ans après, parce que c'est le point de, c'est la date de où on se rend compte de l'accident qui compte. Mais après, il y a les experts qui les juristes qui viennent, qui analysent tout ça. Moi, mon domaine, c'était l'assurance de personnes, donc plutôt l'incapacité, l'invalidité et le risque de décès également.
0: Tu accompagnais de la personne qui avait un handicap par Marseille.
1: Oui, voilà. La partie technique, c'est le calcul des engagements. Voilà, le calcul des engagements. Combien ça va coûter? voilà. Est-ce que le sinistre est couvert, etc. Voilà. Donc c'est bon. Mais ça, c'est une page qui est tournée. Donc maintenant.
0: La retraite, la retraite. Et la retraite per canta. Et tu chantes. On aime parler après de la chorale amalgame, justement. Mais tu as d'autres activités lucratives actuellement?
1: Non, lucratives, non. Non, non. C'est professionnel. Voilà. Je suis dans un club de belote à Boulazac.
0: Ah, et voilà. Et pas de pelote, hein?
1: Non, de belote. De belote, voilà.
0: Il y a la pelote basque, mais il y a la pelote aussi.
1: Oui, bien sûr.
0: De belote. Où t'es au club de belote, alors?
1: À la maison des associations à Boulazac, un club qui s'appelle le Club Sourire.
0: Voilà. Sourire. Ah, voilà. Ben voilà, hein? C'est bien.
1: Bon.
0: Il y a bien encore du monde, dit-elle.
1: On est à chaque fois, on est entre une quarantaine, cinquantaine à taper la belote.
0: Bon, ben voilà. Et quand tu pouvais boire la coordonnade, pour le monde qui voulait qu'il mène la belote, tu vois, il m'a tout pris la belote, tu sais quoi, il y a longtemps qu'il passe du gars, mais qu'on pourrait intéresser dans le monde. Alors, il y a un téléphone, il y a un contact, il y a une adresse.
1: À la maison des associations à Boulazac. Alors,
0: maison des associations de Boulazac.
1: Boulazac, oui, c'est ça. Donc, voilà. Club Sourire.
0: Club de belote.
1: Oui, club
0: voilà,
1: de belote.
0: Maison des associations de Boulazac.
1: Boulazac.
0: Voilà, et tourne et tourba. Et face à un concours national ou international?
1: Non, on peut faire des concours. Là, l'association n'en organise pas, certains partenaires de belote participent à des concours qui sont organisés dans les villages. Alors c'est à Boulazac, Saint-Pierre-de-Chignac.
0: Mais pas sur le plan international ou national.
1: Non.
0: Tu n'es pas à Porri, à Marseille,
1: à
0: la belote.
1: Non.
0: Voilà. Et les chiens, combien de personnes? Une centaine ou une cinquantaine?
1: Une cinquantaine.
0: Ah, tout pourrier, quoi.
1: Oui,
0: bien,
1: une cinquantaine.
0: Sympathique. Ouais. Et là, pendant que la serrade, le monde portait un père Berwinko, père Mija, père. Pour manger, pour boire, père.
1: Oui, de temps en temps, il y a des moments conviviaux. Oui, tout à fait.
0: D'accord. Ouais. Et qu'il y a à Calours, quand vous met. À quand vous mène de la journée?
1: Le mercredi, le club, c'est tous les mercredis, après-midi.
0: Tout l'après-midi, à partir des doigts, de 2h?
1: À partir de 14h jusqu'à 18h. Voilà, quand il y a des événements un peu festifs, etc., voilà.
0: Ce qui est intéressant, qui est dommage, c'est que tu ne sais pas un numéro de téléphone pour contacter. Le monde est. Non, mais la maison des associations de Boulazac.
1: Voilà. Oui, tout à fait.
0: Si vous voulez, le contact.
1: Rue Antoine Deschamps, je crois. Voilà. Ouais. Voilà. Puis autrement, je fais partie d'un club de vélo qui s'appelle le vélo.
0: Le
1: Vélocio. Voilà.
0: Tu faisais un petit tour de France autour de. un tour de la Dordogne. Un tour de Dordogne, enfin, j'appelle Léon.
1: Ah, on peut. Voilà, il y a un tour de Dordogne, tout à fait. Il y a une épreuve longue et une épreuve un peu plus courte. Il y a deux tours de Dordogne. Pour l'instant, je ne les ai pas faits. Non, on fait des petites sorties de 60, 80, 100 kilomètres à peu près.
0: Voilà. Ah, et tout le chemin, une copère chemin.
1: Alors, on peut. Non, on les organise une ou deux fois la semaine. Ça, c'est un peu comme.
0: Si le temps est beau.
1: Voilà, si le temps est beau, parce que c'est.
0: Le matin, l'enchaîne, le soir.
1: Voilà, puis après, il y a différents niveaux. Nous, on est plutôt dans le vélo sio, c'est plutôt des gens qui ont dépassé la cinquantaine, jusqu'à presque 90 ans. Hein, les...
0: bon, d'accord.
1: Voilà.
0: Il y a une guerre de la
1: paix. Il faut pouvoir le faire. Bon. Ce sont des exemples pour nous, les anciens. Bon. Les plus anciens que nous. Mais voilà, donc... voilà, tout ça s'occupe.
0: Et le club de vélo, son adresse vers le...
1: Il est rue du Sergent Bonelli à Périgueux.
0: Ah, d'accord.
1: Voilà, donc... ça doit être dans les numéros 60 par là, mais je ne me souviens plus très précisément. Mais bon, voilà, il y a le comité départemental de la fédération de tourisme de vélo qui est situé dans cette rue. Voilà,
0: De temps en temps, tu fais un tour de bicyclette hein? D'autres régions de France, non, pas nous.
1: Ah oui, c'est oui. Là, ça fait un petit moment que je n'ai pas fait, mais effectivement, on a, avec mes enfants, on était allés d'Avignon jusqu'à Menton, par exemple.
0: Ah oui, tout pour dire qu'on fait une belle promenade.
1: Oui, on avait fait plusieurs étapes, mais.
0: Oui, d'accord.
1: Mais c'est...
0: Et pour faire les étapes, la madame qui portait de la voiture, les tentes, les campings, quoi.
1: Alors on peut faire ça.
0: Il y en a qui font la bicyclette et il y en a une qui mène l'auto, pour maintenant, à importer tout le
1: monde. Oui, non. On peut emmener charger les sacoches, etc. Nous, on chargeait les sacoches, mais on prenait quand même un petit gîte, une chambre d'hôte, quelque chose pour prendre un peu de repos. Voilà. Mais c'est tout à fait. Je suis tout à fait admiratif des gens qui montent la tente, etc. C'est sympa aussi.
0: Mais même, fâchez pas trop de bourrier. Et puis, qu'il y a bien, donc, tout le dilu à Auchey, tu venais, Canta, quoi. Comme la cour à l'amalgame, par là, la cour à l'amalgame, on était, pour une quarantaine de personnes, une dizaine d'hommes et une trentaine de dames, on par là, coché de bord, d'une autre émission. Allez, à l'impochat, donc, pour faire plonger à notre ami, la Talvère sur Radio Libre en Périgord, 102.3 MHz. La bonne écoute, une coupe de maille, une coupe de miel. Adi,
2: qu'est-ce que tu as dit?

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2: Chères auditrices, chers auditeurs, bonjour et bienvenue dans ce 46e numéro du Coin Lecture. L'auteur à l'honneur aujourd'hui est David Louillot. Né en 1975 à Bourg-en-Bresse, il vit désormais à Périgueux. Ancien archéologue, David Louillot se passionne pour l'histoire et la racine des choses. Ceci explique sans doute pourquoi son premier roman, La purée de nous hôtes, retrace un moment de notre histoire récente à travers une fresque familiale qui est aussi un roman initiatique. Je vous propose maintenant de découvrir les deux premiers chapitres de La purée de nous hôtes de David Louillot. Bonne écoute! Chapitre 1. Paul. 12 ans. Qu'est-ce qu'avoir 12 ans? Est-ce seulement presque deux fois l'âge de raison? Mensonge affectif des parents pour faire croire à leur progéniture de 7 ans qu'elle est devenue grande désormais? Ou est-ce surtout l'âge où l'enfant commence à appréhender le côté visible de son corps, à éprouver les incertitudes de l'adolescence et à exprimer des questions encore empreinte de naïveté sur le monde réel et malheureusement accablant des adultes? Est-ce aussi la première engueulade du professeur de PS ou d'histoire pour manque de sérieux et les premiers accros avec les congénères de la même ancienneté en vue de construire sa personnalité? Mais à 12 ans, est-on capable de prendre conscience et de comprendre l'essence insondable de l'existence? Paul Bonopéra allait en tout cas y être confronté en 1987, alors qu'il venait justement d'atteindre cet âge. En cette année 1987, n'en déplaisait à un grand poète de la chanson française, le bien nommé Claude François, les Beatles n'étaient plus quatre garçons dans le vent. Ils ne chantaient même plus du tout ensemble d'ailleurs, la mort de John Lennon ayant prématurément mis fin à leur aventure commune. Ce dernier fut assassiné à New York le 8 décembre 1980, après une soirée de travail en studio et alors qu'il rejoignait son appartement du Dakota Building près de Central Park. Sous les yeux de Yoko Ono, Mark David Chapman, un homme profondément religieux mais surtout complètement déséquilibré, l'abattait de 5 balles. Quelques heures plus tôt, Lennon lui avait accordé un autographe. Mais revenons en 1987. Cette année-là, en France, le pays de Paul Bonopéra, des grands moments de musique comme Joe le Taxi, Bad ou encore Viens boire un petit coup à la maison faisaient un carton au top 50 présenté par Marc Toesca. Le 17 mai, au désespoir de millions de consommateurs de Cronenbourg et d'adeptes du ballon rond, Michel Platini annonçait qu'il mettait fin à sa carrière de footballeur professionnel. La culture française faisait aussi un bond en avant avec la privatisation de TF1 et notamment les débuts de la diffusion du Club Dorothée. Cette émission donnait, à ce moment, la possibilité à une multitude d'enfants de comprendre le sens de la vie au travers de séries truculentes telles que « Hélène et les garçons » ou « Salut les musclés ». Jean-Marie Le Pen s'occupait quant à lui des parents et jetait à nouveau les bases d'un monde meilleur en leur proposant de renvoyer des milliers d'immigrés et d'isoler les malades du sida dans des sidatoriums. Dans Le Monde, 1987 fut marqué par la publication du rapport Brundtland intitulé Our Common Future qui définissait le développement durable. En substance, le développement durable, c'est un développement où, si l'être humain continue à polluer, il risque de ne plus jamais se développer. Aux États-Unis, les cours s'effondraient à Wall Street le 19 octobre. Même si les trois quarts de la population mondiale ne comprenaient rien aux subtilités de la bourse, cette journée fut nommée le lundi noir. Enfin, parmi les événements majeurs de 1987, Mikhail Gorbatchev accélérait la libéralisation et la démocratisation de l'URSS.
1: Peu de personnes savaient à ce moment-là que cet homme deviendrait l'un des artisans d'un des plus grands moments de liberté du XXe siècle, la chute du mur de Berlin. À cet âge transitoire entre l'enfance et l'adolescence, entre les jouets et le scooter, entre sa maman et ses futures conquêtes, Paul Bonopéra était bien loin de toutes ces considérations culturelles, économiques et politiques, hormis peut-être le Club Dorothée, même s'il préférait à cette époque récréer à deux. Mais ce que ce petit bonhomme brun et un peu grassouillé de la première génération télé aimait par-dessus tout, c'était un dessin animé intitulé « Il était une fois l'homme ». Après un générique adaptant la toccata et fugue en ré mineur de Jean-Sébastien Bach, ce programme retraçait l'histoire de l'humanité en 26 épisodes de 26 minutes. Les principales époques étaient abordées en mettant en scène une cellule familiale. Les diverses aventures étaient rythmées, en outre, par les commentaires hors champ de Roger Carrel. Une horloge dotée de deux yeux, de deux bras et parfois d'une bouche permettait aussi de se repérer dans la chronologie en indiquant la date correspondante aux événements évoqués. Pourtant, même si certaines références étaient souvent difficilement accessibles, Paul adorait ce programme. Il n'aurait pu l'expliquer. Il l'adorait. Un point, c'est tout. En tout cas, cette passion de Paul était telle que chaque jour de la semaine, en sortant de l'école, il n'avait qu'une seule idée en tête, préparer une cassette vidéo pour enregistrer les 5 minutes de ce dessin animé qui était retransmis à partir de 19h50 sur FR3 du lundi au vendredi. Ce rituel n'était pas sans poser quelques problèmes avec son père, car « Il était une fois l'homme » amputait de quelques minutes le 20h de TF1, présenté par Bruno Mazur. Et une des choses que le père de Paul ne supportait pas, c'était de manquer l'exposé des principaux événements de la journée, malheureusement toujours au début du dit journal télévisé. Cependant, si l'on prend en considération que tous les épisodes de son dessin animé favori étaient également retransmis dans leur intégralité chaque dimanche à 17h, on peut se demander ce qui poussait tous les soirs Paul à les enregistrer en risquant d'affronter le courroux médiatique de son père. Tout simplement parce qu'il était encore un enfant et qu'un enfant est toujours pressé de posséder les choses qu'il désire. Et si l'on devait noter un des premiers traits de caractère de Paul Bonopéra, c'était son manque de patience, et cela même par rapport à beaucoup de ses congénères de son âge. Il voulait tout et tout de suite. Pour le démontrer, il suffit de s'intéresser à sa passion pour la bande dessinée. Paul aimait lire toutes les semaines le journal de Spirou. Toutefois, un des inconvénients de cet hebdomadaire, Paul pensait d'ailleurs à cette époque que ce mot servait à désigner un lointain cousin du dromadaire, était que seulement deux pages des aventures de Spirou, la star de la revue Himself et le héros préféré de Paul, étaient publiées chaque mardi. Ainsi, pour disposer de l'histoire complète, les lecteurs devaient patienter environ 24 semaines. Cette réalité était intolérable pour le petit Bonopéra. Pour lui, le problème n'était pas tant la frustration d'atteindre la fin de l'aventure, c'était de posséder matériellement et rapidement celle-ci. Et ses parents ne lui accordaient pas toujours l'argent nécessaire pour acheter le journal de Spirou. Il ne pouvait pourtant pas prendre le risque de disposer d'une histoire incomplète. Ce fut pour cette raison qu'un jour, alors qu'il venait d'avoir 10 ans, il mit sur pied un plan machiavélique. Puisque la rédaction du journal de Spirou lui imposait la patience, il emploierait les grands moyens et déchirerait les deux pages des aventures de Spirou toutes les semaines, à l'insu de tous ces adultes qui ne comprenaient rien à sa vie de préadolescent. Avant tout, il dut choisir une librairie pour accomplir son méfait. Cette décision ne fut pas bien compliquée car Paul vivait à cette époque dans une agglomération de la région centre d'environ 20 000 habitants, la plupart des agriculteurs ou descendants d'agriculteurs. Ainsi, seulement deux librairies avaient ouvert leurs portes dans cette petite ville. Chacune d'entre elles était située à une des extrémités de la rue piétonne. L'une d'entre elles portait le nom de « Maison de la presse » et se trouvait sur la place principale vers laquelle menait ladite rue au sud. Et ce fut dans ce sanctuaire de la littérature que Paul choisit d'opérer ses vols à répétition. Sa stratégie lui paraissait sans faille. Tous les mercredis, il partait de chez lui avec un sac à dos contenant uniquement une chemise en carton, car les pages arrachées ne devaient surtout pas être froissées ou subir un quelconque dommage. Arrivé à la maison de la presse, il s'assurait tout d'abord, par l'intermédiaire de multiples coups d'œil, qu'il pensait être d'une discrétion à toute épreuve, que les employés de ladite librairie étaient occupés avec d'autres clients ou à des travaux d'inventaire, mais surtout que le propriétaire de ce magasin n'était pas dans les parages. C'était un homme petit, trapu et chauve qui répondait au doux nom de Monsieur Brochu lorsque ses vendeurs s'adressaient à lui. Il était essentiel que ce dernier ne soit pas là pour commencer l'opération Spirou, car plusieurs délinquants boutonneux et prépubères s'étaient cassés les dents lorsqu'il était présent. Il réussissait toujours à les surprendre au moment de leur larcin, à croire qu'il possédait un sixième sens. Une fois assuré que M. Brochu était bien parti faire une course ou dans la réserve, Paul se dirigeait au fond du magasin et tournait à droite dans un renfoncement où se trouvaient toutes les revues. Pendant quelques instants, il simulait une lecture assidue du journal de Spirou et observait une dernière fois toutes les personnes présentes dans la pièce. Ensuite, son pouls s'accélérait, son estomac se nouait, des gouttes de sueur commençaient à perler sur son front. Puis tout allait très vite. Il arrachait rapidement les deux pages tant convoitées, les plaçait nerveusement à plat sous son pull-over en essayant de ne pas les froisser. Le méfait accompli, il passait devant tout le monde avec son attitude la plus détachée et une main sur le ventre pour éviter que les feuilles ne s'échappent. Puis, il sortait discrètement de la librairie pour se mettre à courir à en perdre haleine dès qu'il avait posé les pieds dans la rue. Une fois à l'abri, il rangeait minutieusement les pages dans la chemise cartonnée. Plus tard, Paul se demanderait tout de même comment il avait réussi à opérer ce vol plus d'une vingtaine de fois sans se faire prendre. Il n'en décida pas moins, à l'aube de ses 11 ans, de mettre un terme à sa carrière de criminel. Non pas qu'il avait peur de faire le vol de trop, mais surtout parce que Spirou avait été remplacé dans son cœur par un Gaulois irréductible qui résiste encore et toujours à l'envahisseur. Aussi, ses parents lui octroyaient maintenant une somme hebdomadaire quantitativement suffisante pour acheter au moins un album par mois. Chapitre 2 : La sorcière du kiosque. La seconde librairie était quant à elle située en bordure de la rivière locale, à l'entrée d'un pont qu'il fallait traverser pour accéder à la rue piétonne. Et Paul ne l'aurait jamais choisie pour accomplir ses vols. En réalité, on ne pouvait pas parler de librairie. C'était une sorte de bloc rectangulaire dont les fondations avaient été construites à l'aide de pierres irrégulières jointoyées avec du ciment et dont les murs étaient recouverts de lattes de bois verdâtre. Isolée, devant le pont, cette bâtisse était sans doute l'un des derniers kiosques à journaux. Paul le connaissait bien, dans la mesure où il était à 5 minutes de marche de chez lui. Cependant, il n'y allait que très rarement, car il en avait peur. Ce n'était pas tant le lieu lui-même qui l'effrayait, mais ce qu'il y avait à l'intérieur. En effet, cet endroit hébergeait un monstre hideux capable de terroriser une armée entière de vikings assoiffés de sang. C'était une vieille sorcière, au nez crochu, sur lequel trônaient des lunettes qui cachaient des petits yeux cruels et perçants. Personne ne l'avait jamais vu quitter sa caisse, à tel point qu'aucun être vivant ne savait à quoi ressemblaient ses jambes. Pour Paul, celle-ci était en fait d'immondes tentacules qui lui servaient à immobiliser sa proie et son appendice nasal dissimulait un dard contenant un poison mortel. Il considérait bien entendu que les enfants étaient son mets préféré car plus tendres à manger et plus faciles à attraper. Paul était entré dans l'antre de la bête quand il avait 8 ans. C'était arrivé un matin où il avait accompagné son grand-père maternel, Joseph, dans ses déplacements quotidiens entre son appartement et le bar où ce dernier avait ses habitudes. Pour son entourage, Joseph était encore, du haut de ses 71 ans, un bel homme pour son âge. Les rides abondantes autour de ses yeux verts témoignaient d'une personnalité joyeuse et moqueuse. Il avait gardé presque tous ses cheveux, qui étaient tout de même passés du roux au blanc-gris. Il suçait perpétuellement des bonbons et semblait très grand pour un enfant comme Paul, quoiqu'il ne mesurât qu'1m70 et qu'il avait toujours eu le dos voûté. Joseph avait en effet beaucoup de difficultés à se mouvoir et se déplaçait tout le temps avec une canne, car il était atteint de spondylarthrite ankylosante. Cette maladie, sans doute héréditaire, touchait en fait sa colonne vertébrale et lui provoquait ainsi d'horribles douleurs. Joseph rêvait, sans trop y compter, qu'un jour il gagnerait suffisamment d'argent pour acheter une maison pour tous ses enfants et petits-enfants. Mais quand par bonheur il réussissait à choisir les bons chevaux au tiercé, il remportait seulement de quoi arrondir sa retraite qui était bien maigre. Il s'avérait en tout cas que le bar où il pariait était situé juste en face du kiosque de la vieille sorcière. Par un beau mercredi de printemps, Joseph avait donc proposé à Paul de l'accompagner au café Le Neptune, où il allait traditionnellement. Ce bar se trouvait à l'angle de l'extrémité méridionale de la rue principale de la ville et faisait face au fameux kiosque à journaux. Joseph y était connu comme le loup blanc, car il y passait une grande partie de ses matinées à jouer au tiercé ou à la belote avec tous ses amis retraités. Le propriétaire des lieux, un brun de taille moyenne et au physique assez élancé, répondait au nom d'Anselme Renaudin. Il avait hérité ce café de ses parents et l'avait fait à son tour prospérer.
0: « Salut la compagnie !»
1: dit Joseph en entrant, avec un accent qui dissimulait mal ses origines espagnoles. Anselme et trois hommes d'un certain âge, seuls clients à cette heure, lui rendirent chaleureusement son salut. Paul et Joseph s'installèrent à une table, Anselme s'approcha d'eux.
0: « Alors, comment ça va depuis hier ?»
1: s'enquit-il auprès de Joseph.
0: « tout va bien, » répondit celui-ci. « J'espère juste avoir plus de veines au tiercé aujourd'hui. »« Si tu ne t'obstinais pas à choisir les canassons en fonction de la date de naissance de tes filles et ta femme, tu gagnerais plus souvent aussi, »
1: répliqua l'autre sur un ton goguenard avant de porter son regard sur Paul.
0: « Et que vois-je là ? Tu nous as amené un de tes descendants ? Comment t'appelles-tu, mon petit ?»«
3: Paul. »
0: « Et qu'est-ce que t'aimerais que je te serve, Paul ?»«
3: Un lait fraise, s'il vous plaît. »«
0: Et un lait fraise pour le petit bonhomme, »
1: dit-il à haute voix en retournant vers son bar.
0: « Et pour toi, Joseph, un expresso comme d'habitude ?»
1: Joseph acquiesça.
0: « Et c'est parti, mon kiki !»
1: enchaîna Anselme. Une fois ce dernier parti pour préparer les boissons, Joseph mit sa main dans sa poche droite et commença à chercher de la monnaie.
0: « Paul, peux-tu me rendre un service, s'il te plaît »
1: demanda-t-il.
3: « Oui, papy.
0: Peux-tu aller me prendre ma revue au kiosque en face ? Tu serais bien gentil, car mon dos me fait encore souffrir le martyr. »«
3: Quoi ?»
1: dit Paul, la voix un peu vibrante.
3: « Pourquoi ?»«
0: Pour que je puisse la lire, tiens !»
1: répondit Joseph d'un ton amusé.
0: « Allez, arrête de te moquer de moi, va me la chercher !»
1: Bien que pétrifié par la peur, Paul prit la monnaie et sortit du bar. Il traversa la route qui le séparait du kiosque. Il s'apprêtait à saisir la poignée de la porte vitrée de l'entrée quand il s'aperçut que sa main tremblait. Il respira une bonne bouffée d'air et s'introduisit dans la petite bâtisse. La vieille sorcière était là, toujours derrière sa caisse, et il n'y avait personne d'autre. Dès son arrivée, elle avait posé ses yeux noirs et perçants sur Paul. Il crut même, l'espace d'un instant, la voir lécher ses lèvres décharnées.
3: « Bonjour !»
1: lança-t-elle rapidement d'une voix terne et grinçante, sans cesser de le scruter. En ouvrant la bouche, elle fit apparaître des dents jaunâtres plantées de travers.
3: « Bon, bonjour !»
1: répondit Paul. Il chercha avidement du regard la revue de son grand-père, mais tous les murs étaient remplis de publications diverses. Il était presque impossible de s'y retrouver sans avoir fait des études supérieures dans le rangement de revues. Et il était bien sûr hors de question de demander de l'aide à la propriétaire des lieux. La peur commença à lui faire perdre tous ses moyens. Ses jambes tremblèrent à leur tour et sa vue se troubla progressivement.
4: « Que veux-tu ? Tu allais en chercher quelque chose ?»
1: lança la sorcière du kiosque en fronçant les sourcils.
3: « Je cherche une revue pour mon grand-père. »
1: Les deux guiboles du jeune garçon allaient le lâcher.
4: « Et c'est quoi son nom ? »
1: s'informa-t-elle toujours d'une voix glaciale.
3: « tire ces magazines, madame ?
4: C'est sur ta droite, en bas à gauche, derrière la revue Le Cheval, mon ami.
1: Paul déporta son regard vers l'endroit qu'elle lui avait indiqué. Cependant, la peur l'empêchait de distinguer les choses convenablement.
3: « Je ne la vois pas »,
1: réussit-il tout de même à dire.
4: « Bouge pas, je vais te montrer ».
1: À ce moment, tout se déroula rapidement. La vieille sorcière commença à se lever et à vouloir quitter sa caisse. Paul était convaincu qu'elle allait le dévorer. Il n'attendit pas d'apercevoir ce qu'elle avait en guise de jambe. Il se rua vers la sortie, passa la porte vitrée et traversa à toute vitesse la route en manquant de se faire renverser par une voiture. Il s'introduisit à nouveau dans le bar où était son grand-père pour se cacher sous la table.
0: « Po, que t'arrive-t-il »
1: interrogea Joseph d'un air étonné en voyant son petit-fils entrer si rapidement.
3: « La sorcière a voulu me dévorer !»
1: répondit Paul en se jetant dans ses bras, les larmes aux yeux.
0: « La sorcière ? Quelle sorcière ?»«
3: La sorcière du kiosque, celle qui a des tentacules visqueuses et qui pue !»
1: Personne dans le café n'avait échappé à la scène, et lorsque Paul prononça ces paroles, la plupart des clients lancèrent tous des rires sonores, sauf Anselme qui fronçait les sourcils. Paul apprit plus tard que la sorcière du kiosque était en fait sa mère. Joseph, quant à lui, se contenta de sourire et serra Paul tendrement. Et cela, alors que son dos le faisait atrocement souffrir. À ce moment, ce petit garçon de 8 ans se sentit enfin rassuré, car il savait qu'il ne craignait rien avec son grand-père. Vous venez d'entendre les 2 premiers chapitres de La purée de nous autres, roman de David Louillot. Si vous voulez connaître la suite, vous pouvez vous le procurer sur Internet en le commandant sur Amazon. C'est tout pour aujourd'hui. Je vous rappelle que vous pouvez m'adresser des recommandations par mail à l'adresse radiolibresenperigord@gmail.com ou en laissant un message téléphonique au 05 53 46 80 24 en précisant bien le nom de l'émission Le Coin Lecture. Merci de votre écoute et à la prochaine fois.

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5: Bonjour à toutes et à tous, vous êtes sur Radio Libre en Périgord, il est midi et on se retrouve pour une nouvelle heure d'actu. On va commencer avec le projet Chamier, cœur de ville, mémoire et métamorphose, qui souhaite mettre en lumière la mémoire des 10 dernières années du renouvellement urbain à Chamier. Ce projet est mené par la compagnie Rouletabille en partenariat avec le Grand Périgueux, la ville de Coulouny-Chamier et les nombreux acteurs agissant sur le quartier. Nous parlerons avec Ambre Ludwigac, intervenante artistique de la compagnie, et Adeline Stocklauser, administratrice de Rouletabille.
6: C'est une commande en fait du Grand Périgueux qui nous a permis d'avoir une sorte de carte blanche en fait pour restituer voilà ces 10 ans de mémoire du quartier et que ce soit une restitution sensible qui était voulue. Donc on n'est pas sur un reportage documentaire stricto sensus, mais bien de montrer les évolutions du quartier et leurs apports pour les habitants, les partenaires aussi, les personnes qui peuvent y vivre, y travailler. Et donc on a pu construire un projet un peu sur mesure, avec pour intention voilà, initiale d'avoir un livre qui va sûrement être plus dense que prévu parce qu'on a collecté beaucoup de mémoires. Et puis aussi d'avoir un volet théâtral, c'était aussi notre volonté puisqu'on est une équipe de théâtre, donc d'avoir à la toute fin une restitution théâtrale de toute cette collecte.
5: Qu'est-ce que la radio locale associative ? C'est une station de radio à but non lucratif régie par la loi de 1901. Nous parlerons de la liberté de communication des radios associatives, de leur statut, de leur fonctionnement et de leur financement public avec le FSER, le Fonds de soutien à l'expression radiophonique. Nous parlerons avec Michèle Lestel, présidente d'une radio associative nommée Radio No Culture, administratrice du syndicat SNRL et du syndicat FRANA.
7: On est un média, faut pas l'oublier, au même titre que toutes les autres radios, parce qu'on est considéré par l'ARCOM, notre organisme de tutelle, comme une radio commerciale ou une radio généraliste. Nous sommes également un acteur culturel, puisqu'on organise des animations, on organise plein de choses et on valorise aussi tout ce qui touche le milieu artistique dans nos radios associatives. On est une association, on est une entreprise, puisque dès le moment où on a des salariés, donc c'est l'entreprise. Et surtout, on fait partie de l'économie sociale et solidaire, voilà, qui représente quelque chose de très important pour moi.

0: magnifique. C'est... Je recommande à tout le monde de venir à la radio au moins une fois pour y enregistrer ou pour y faire du montage ou pour y découvrir une nouvelle expérience.
1: Avant de commencer cette heure d'actu, je vous rappelle que sur RLP, nous diffusons de la musique entre chaque interview ou émission. Et on va commencer tout de suite avec la première, Ambre et Adeline de la compagnie Rouletabille, qui vont nous présenter les 10 ans du quartier Jacques-Nil-Auriol.
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3: Aujourd'hui, dans les studios des RLP, on reçoit la compagnie Rouletabille, et plus précisément Adeline Stockluser, administratrice de Rouletabille. Bonjour.
4: Bonjour.
3: Et Ambre Ludwizak, vous êtes artiste, multifonctionnel, mais aujourd'hui, on va vous recevoir aussi dans le cadre d'un projet de partenariat avec Grand Périgueux pour 10 ans de quartier Jacqueline-Auriol à Coligny-Chamiers. Et ce projet-là, vous êtes intervenante artistique et coordinatrice de projet, mais vous travaillez depuis des années avec la compagnie Rouletabille, n'est-ce pas?
5: C'est ça, Rita.
3: J'essayais de faire court et synthétique, mais nos auditeurs vont comprendre pourquoi et comment. Comme je dis déjà, 10 ans des actions de politique de la ville dans le quartier qui se trouve à Coligny-Chamiers. On connaît son nom de Jacqueline-Auriol. On voit beaucoup de changements dans ce quartier, changements visuels, les bâtiments qui disparaissent, qui réapparaissent, qui sont rénovés, certains espaces se recréent. Et là, actuellement aussi, c'est très, très visuel. On voit certains bâtiments en destruction. Mais votre partenariat avec Grand Périgueux, c'était vraiment comprendre, montrer, synthétiser toutes ces choses qui se sont passées dans 10 ans dans ce quartier-là.
5: Oui, oui, tout à fait.
3: Ambre, oui.
5: Le projet est de restituer effectivement...
3: Ce projet qu'on appelle politique de la ville.
4: Dans le contexte. Ouais. Voilà. Je vais faire le contexte.
3: Voilà. Ce projet politique de la ville, il y a beaucoup de choses. Mais pour montrer les avancées, les réussites et les choses qui ont pu se passer dans 10 ans, c'est vraiment quelque chose pas simple à faire, n'est-ce pas, Adeline?
4: Oui, c'est une commande en fait du Grand Périgueux qui nous a permis d'avoir une sorte de carte blanche en fait pour restituer voilà ces 10 ans de mémoire du quartier et que ce soit une restitution sensible qui était voulue. Donc on n'est pas sur un reportage documentaire stricto sensus, mais bien de montrer les évolutions du quartier et leurs apports pour les habitants, les partenaires aussi, les personnes qui peuvent y vivre, y travailler. Et donc on a pu construire un projet un peu sur mesure, avec pour intention voilà, initiale d'avoir d'un livre qui va sûrement être plus dense que prévu parce qu'on a collecté beaucoup de mémoires. Et puis aussi d'avoir un volet théâtral, c'était aussi notre volonté puisqu'on est une équipe de théâtre, donc d'avoir à la toute fin une restitution théâtrale de toute cette collecte. Donc on est parti un peu dans plein de partenariats et puis on a construit à travers des comités de suivi et de pilotage, voilà, plein de rencontres qui nous ont permis de toucher toutes les structures, toutes les associations, mais aussi les habitants en direct. Et on a commencé il y a déjà plus d'un an, en fait. Voilà, les premiers pas du projet, voilà, il y avait quand même cette volonté d'avoir le temps de le réaliser et de prendre le temps d'être dans du long cours. Donc d'avoir toute cette première phase voilà, de rencontre, d'approche sur le terrain. Dernièrement, voilà, sur ces derniers mois, il y a eu beaucoup d'actions directes en porte-à-porte auprès des habitants pour vraiment recueillir leur retour. Et puis, on est plutôt maintenant aujourd'hui dans une phase de récupération de la matière concrète, écrite, retranscription aussi de tous ces matériaux. Et le projet va se poursuivre aussi à la rentrée pour la maquette du livre et puis confier tous ces matériaux à une équipe de théâtre qui va pouvoir se l'approprier, restituer les choses. L'idée étant de finaliser sur un temps fort au mois de juin, juillet prochain. Voilà, c'est pas encore fixé. C'est vraiment dans une démarche de co-construction. Donc on est encore en cours voilà, d'évaluer quel est le meilleur moment opportun. Mais il y a d'autres actions voilà, encore qui vont se mener. Voilà, Ambre a mené, voilà, peut-être qu'elle peut partager des actions déjà au sein de groupes constitués, que ce soit autour des enfants, du périscolaire ou autre. Pas mal de temps d'expérimentation artistique.
3: Oui, Ambre, comment ça se passe? Quel projet vous avez mis en place? Parce que 10 ans, en même temps, c'est beaucoup et peu. Si on regarde sur l'échelle de temps. Et en même temps, comment restituer sur les formes que vous savez faire, formes artistiques, parce que c'est ça, vos actions dans la compagnie Rouletabille, sans oublier, bien sûr, un volet social et collaboratif que vous savez faire.
5: Oui, on a proposé tout un tas

0: d'action permettant un contact avec les partenaires, les différents publics, les enfants, les ados, les personnes qui fréquentent le conseil citoyen, qui sont, font partie du conseil citoyen, qui sont plus ou moins proches d'eux, et les habitants en direct avec ces difficultés effectivement de mobilisation, de contact. Donc on a inventé diverses formes en collaboration avec les partenaires dans le cas des comités de suivi et de pilotage. Un moment assez long de concertation pour savoir à quel moment opportun, avec quel public que les partenaires suivent. Mais on a abouti à des formes intéressantes d'intervention auprès du périscolaire, auprès des tout-petits, qui, même s'ils sont nés dans les travaux, ont un regard particulier sur leur vie.
1: Dans le quartier, parce qu'il faut imaginer que les habitants vivent cette transformation déjà depuis nombreuses années, et surtout ces dernières années, où en même temps, c'est leur espace de vie. Et en même temps, la transformation, parce que il y a les constructions, les machines, les ouvriers qui sont toujours là. Donc, ils habitent dans le chantier.
0: C'est ça, et les enfants, c'est leur quotidien. Donc, je pense que quand ils vont ailleurs, ils doivent être étonnés. Bon, il n'y a pas de machine. Et j'ai une petite anecdote d'un enfant tout petit qui n'était pas dans l'atelier périscolaire, mais qui était encore plus petit que ceux que j'avais, qui s'amusait à dire « Mais je suis le chef de chantier, je vais faire ci, je vais faire ça ». Donc, en fait, voilà, c'est assez étonnant de voir à quel point ça impacte, en fait, ce renouvellement urbain.
1: Et, oui. Et leurs parents aussi.
0: Et leurs parents aussi, et les partenaires qui travaillent sur le terrain aussi. Donc sur le terrain, il y a énormément d'associations que l'on connaît par ailleurs et qui interviennent et qui font partie prenante de ce projet d'une manière plus ou moins intense en fonction de leur actualité. La compagnie Huidir qui a suivi RLP, qui a suivi aussi pendant ces 10 dernières années de façon intense en fait toutes ces transformations. Donc on intervenait sur le quartier de manière ponctuelle jusque-là. Et là, c'est un projet qui reste ponctuel mais sur une plus longue durée d'habitude. Mais l'idée, c'est de rendre hommage aussi à tous ces intervenants, tous ces petits pas qui ont été faits dans le cadre du renouvellement urbain, mais aussi à côté, qui accompagnaient. Nous, c'était vraiment récolter et restituer tous ces souvenirs, tous ces événements, toutes ces transformations, toutes ces sensations qui ont pu naître de cette longue période, ces longs travaux, ces longs moments de concertation avec les habitants qui ont été aussi multiples. Donc en fait, c'est très riche, comme tu le disais. Et ça a été un travail assez complexe de pouvoir ne pas être exhaustif, parce que c'est impossible, mais d'avoir un minimum de retour de différentes visions.
2: Oui, Adeline. Je voulais compléter aussi qu'on constate, comme on est sur déjà aussi un temps long, on constate que la parole, elle évolue, même là déjà, par rapport à ces travaux. Au départ, c'était les inconvénients étaient vraiment plus mis en avant dans la parole des personnes, et qu'aujourd'hui, il y a la perspective de la finalité et de l'avenir qui va être différente, de s'approprier déjà les lieux à l'avance, de dire je vais aller dans le futur jardin pour enfants. On voit que la parole, elle est atténuée, même les mauvais moments de ces travaux, elle n'est plus pareille. Et ça, c'est riche de pouvoir avoir cette évolution aussi.
1: Comment on n'a pas retombé dans le travail d'archiviste ? Parce que ça, 10 ans, c'est passé tellement de choses, et nombreux partenaires voulaient vraiment faire compte-rendu de ces activités de 10 ans. Mais vous, comment, avec votre regard différent, artistique, comment vous voulez présenter cette évolution des 10 ans de quartier ?
0: Alors, il y a différents chapitres, on va dire, que l'on a ouvert, dont un, comme tu disais, Adeline, sur la mémoire évolutive, qui, même les partenaires qui auraient, en fait, les transformations. Ça, j'avais oublié. C'est vraiment très intéressant. Et il y a eu un gros travail aussi de la part de RLP de retrouver toutes les archives, de nous les mettre à disposition, de Séverine Faure au niveau de la communication de la ville, qui a fait un travail incroyable de recherche de
1: tous les articles de presse.
0: Tous les articles de presse, de tous les articles qui ont été publiés, d'éléments qu'elle avait aussi pris en photo, qui étaient super bien classés, mais il fallait quand même pouvoir faire du tri et nous les mettre sur un support approprié. Et elle-même disait, ah, mais ça, je ne m'en souvenais plus. J'ai eu des appels aussi d'autres partenaires du secteur qui ont dit, ah, mais j'ai pensé à toi, il faudrait parler de ça. Et bon, c'est vrai que ça a une masse énorme. Lui dire aussi, on ne peut pas restituer l'ensemble de leur activité en peu de temps. Ça a été justement un des soucis pour notre soirée.
1: Qui a eu lieu au mois de mai.
0: Récemment. Focus où, effectivement, retracer 10 ans, ça paraît presque impossible. Donc voilà, tout l'enjeu est de tirer des petits chapitres sur la base des entretiens que nous avons eus avec des habitants et les partenaires, de retirer des phrases in extenso, sans, même si c'est sorti du contexte, parce qu'on ne peut pas tout retranscrire, mais des phrases importantes qui relatent les difficultés, les espoirs, les doutes, mais aussi le plaisir aujourd'hui de voir les choses enfin se mettre en place, alors même que certains avaient vraiment des doutes. Donc ça, c'est aussi, donc il y aura un volet sur très nature, parce que beaucoup de personnes ont relaté leur plaisir d'être dans un environnement vert, mais rendu inaccessible, mais la perspective du parc qui va réouvrir. Donc là, il y a eu beaucoup de commentaires de ce type-là sur la réorganisation des déplacements, tout ce qui va être transformation visible, comme tu disais aussi. Et l'apport que ça fait aussi au niveau partenarial. Voilà, je ne vais pas dévoiler plus en avant les propositions qu'on va faire au comité de suivi et qui seront peut-être transformées parce que le travail partenarial permet de prendre du recul et puis d'avancer dans la réflexion. On est en pleine digestion de tous ces éléments factuels, ces témoignages effectivement qui, en fonction des saisons, ont évolué. Si on a recroisé des personnes qui avaient des paroles plus atténuées grâce au printemps, à l'évolution du parc. Donc c'est intéressant de constater tout ça et le fait de ne pas être en permanence sur le secteur puisqu'on est voisins, ça nous permet aussi de constater des choses intéressantes à relater.
1: Et ce quartier a vécu une évolution vraiment rapide dans cet espace de 10 ans et certains habitants sont partis parce qu'ils ne pouvaient pas attendre le changement de leur lieu de vie. Certains sont restés et ceux qui sont restés, apparemment, ils sont vraiment très contents et fiers de leur quartier.
0: Pour la plupart, oui. Après, il y a toujours des personnes qui, pour des raisons personnelles ou autres, ont des désagréments ou des défaillances à l'intérieur de leur habitat, mais qui sont en dehors de cette rénovation urbaine qui concerne autre chose. Mais parfois, il y a des mélanges. Mais globalement, que ce soit les enfants qui voient des perspectives, que les anciens qui se retrouvent dans des conditions plus confortables, une vision du quartier aussi, il y a aussi tout un volet de témoignages sur l'image du quartier qui évolue. Globalement, en tout cas, ce qu'on constate, c'est une très belle évolution physique et plutôt psychologique du quartier.
1: Ouais.
0: Même si il y a eu de longues périodes de travaux, une pénibilité vraiment avérée et reconnue par tous, mais avec les efforts qui ont pu être faits pour améliorer les choses. Mais voilà, on n'échappe pas, on ne peut pas échapper, j'imagine, même s'il y avait eu des efforts supplémentaires, mais de quelle part, ça reste aussi mystérieux dans les désirs et les constats.
1: Qu'est-ce que vous avez remarqué dans ce quartier que vous avez peut-être surpris ou qu'est-ce que vous voudriez partager? Est-ce que vous avez eu quand même un regard un petit peu d'extérieur, plus ou moins objectif?
0: Alors, il y a eu des questionnaires qui ont été réalisés, avec notamment l'aide d'un étudiant qui a été très facilitateur dans la récolte de ces témoignages. Et parmi les différents lieux où on a fait du témoignage, donc en porte à porte, lors d'événements, de fêtes, il y avait une petite question, un mot pour Chamier. Et là, on a été bluffés de constater l'amour que les personnes pouvaient avoir pour leur quartier. Et ça a été très étonnant, et très étonnant aussi pour ce jeune qui connaissait un peu, mais pas profondément le quartier. Il était très étonné de constater que les personnes, malgré les travaux, malgré effectivement parfois des difficultés, poubelles ou autres, voilà ce qu'on peut constater, avaient un discours positif et ne voulaient pas quitter le quartier, ou des étudiants qui, par nécessité, devaient choisir une autre destination, mais avec le désir de revenir là. Et par parmi certaines confidences aussi d'acteurs, il y a ce constat aussi d'étonnement, alors qu'on pourrait penser qu'un quartier pourrait être un tremplin vers autre chose, mais non, il y a un attachement et on reste.
1: Oui, parce que situation géographique est préférentielle, c'est pas loin de grands centres de ville de Périgueux, c'est un quartier avec grand axe, malgré qu'il est mis un petit peu de côté, mais tout ça a été un petit peu revu et refait selon la consultation aussi des habitants pour améliorer leur vie au quotidien avec les actions culturelles.
0: C'est vrai qu'il y a parmi tous les acteurs qui agissent sur le quartier, peu sont disponibles parce qu'il y a tellement à faire, donc...
2: Il y a une vraie richesse, ouais, en fait. Ouais, c'est ouais. Ça, un des témoignages, c'est que, notamment, moi, ce qui m'a marqué, c'est les retours de la jeunesse, en fait, qui n'avait pas une image négative, même du quartier avant, et qui s'y sent bien, et qui témoigne vraiment de vouloir revenir après leurs études. Et c'est assez étonnant. C'est pas un seul, mais il y a plusieurs témoignages dans ce sens de jeunes ados ou jeunes hommes, jeunes femmes en passe de partir, qui sont quand même très attachés à leur quartier avec une image positive, ou d'autres qui sont de l'extérieur aussi et qui ont vraiment une image positive. L'arrivée du silo et la construction du silo aussi donne un souffle aussi, voilà, et l'envie aussi de venir pratiquer des activités. Mais même au-delà, il y a vraiment une richesse de propositions pour la jeunesse qui est relevée, où il y avait des choses à faire dans le quart tout le temps, en fait.
1: Donc ça apporte plusieurs valeurs et leur cadre de vie aussi change. Population, une partie aussi. On peut dire qu'il y a une très grande diversité aussi des personnes qui vivent dans ce quartier. Il faut peut-être rappeler aussi l'histoire, parce que c'était créé. Les personnes qui ont travaillé dans les ateliers SNCF, qui au début étaient logées là. Et peut-être il ne reste pas beaucoup.
0: Il reste
1: quelques-uns.
0: Avec une grande mémoire. On peut penser à Serge qui détient toute cette mémoire, mais il n'est pas le seul. Ils sont restés avec l'appréciation de cette diversité aussi, avec effectivement aussi des étonnements de comportement, mais voilà, la vie collective est bien réelle.
1: Qu'est-ce que ça va donner, tout ce travail en profondeur avec les ateliers, avec les rencontres, avec restitution? Comment vous imaginez le résultat de ce partenariat, de cette mission, de comment refléter 10 ans de changement de quartier Jacqueline Auriol?
0: Les partenaires qui tournent autour de ce projet ont envie de faire une grande fête.
1: C'est
0: une
1: normal.
0: Une grande fête restitutive au printemps, été 2027. Où effectivement sera restitué d'une manière festive des éléments de notre traversée. Et le point d'orgue, ce sera ce temps théâtral qui va s'organiser tout au long de l'année prochaine avec un groupe adulte au sein de Rouletabille une fois par mois. Donc les adultes de Chamiers sont grandement invités. Il y aura au début de la saison 2026-2027 un appel à participation. On a déjà des personnes du quartier qui participent à ce groupe adulte. Donc peut-être qu'ils ramèneront quelques personnes en plus pour se nourrir de tous ces matériaux qu'on a retranscrits à l'écrit et certains enregistrements, et notamment des enregistrements que RLP a pu faire, des matériaux qui pourront peut-être venir d'autres partenaires. On refait un appel, ça c'est un appel qui dure depuis plus d'un an, de tous les matériaux que chacun veut nous confier, il sera entendu et lu et intégré dans la réflexion globale. Donc la restitution encore
1: théâtralisé.
0: On ne connaît pas la fin puisqu'il va la construire ensemble. La maison du projet qui abrite déjà des éléments de notre parcours sera aussi remis au goût du jour avec la restitution de paroles d'une manière plutôt plastique. Ça va se faire courant septembre, donc n'hésitez pas à aller rendre visite à Laura pour voir un petit peu l'évolution. Jusque-là, c'était plus des éléments d'information qui ont pu être rassemblés, que ce soit la presse ou les éléments qui ont été mis dans les boîtes aux lettres ou des documents qui étaient portés au vu et au su du public, qui étaient rassemblés dans cet espace. Et ça va évoluer. Il va y avoir aussi une proposition au comité de suivi justement de ces chapitrages, de ce livret final qui va être sur les murs. Comme ça aussi, les habitants peuvent venir voir ce qui se trame. Et si ça correspond à ce que eux ont bien voulu confier comme parole, ou j'ai généré de nouvelles paroles, de nouvelles interrogations. En fait, le parti pris, ça a été ça, dès le début, d'être non directif et puis d'être ouvert à les interactions que ça pouvait générer. On va continuer sur cette ligne jusqu'au bout, même si c'est pas une ligne facile à comprendre, aussi bien par les habitants que par les partenaires. C'est vraiment essayer d'être le plus ouvert possible et le plus dans l'interaction possible.
1: En attendant cette restitution théâtralisée, s'il y a les actions, les événements, les ateliers qui vont se mettre en place, nos studios sont toujours ouverts pour informer, pour faire appel aux participants. Sinon, Adeline, vous voulez ajouter encore des choses?
2: Juste une petite chose, dans la restitution finale, il y a bien le livret qui va être qui est quand même le cœur, qui va représenter une centaine de pages. Il va être quand même assez dense, et l'idée c'est de le remettre au public à cet événement pour aussi les mobiliser, et tous les habitants devraient pouvoir en bénéficier d'un exemplaire, et qu'il y a d'autres actions qui vont se mettre en place dès la rentrée, notamment avec l'école. Voilà, ça va se concentrer sur l'école avec un projet dédié sur certaines classes. Donc il y a un certain nombre d'actions où il y aura des productions plastiques, et les illustrations de ces productions seront présentes à la fois dans l'exposition finale à la maison du projet, mais aussi voilà, de manière visuelle, comme élément graphique dans le livret, et toutes les précédentes productions aussi réalisées au cours des ateliers de cette année.
1: 10 ans, c'est beaucoup ou pas beaucoup? Et en même temps, on sait que ce n'est pas encore fini avec cette date de 10 ans. Il y a encore quelques années d'investissement dans ce quartier prioritaire, Jacqueline Auriol. Voilà, aujourd'hui, 10 ans, c'est long ou non pour le quartier? Qu'est-ce que vous en pensez, André Adeline?
0: Pour moi, 10 ans, c'est très court. Mais au vu de ce qu'on a pu rencontrer, c'est la richesse de tous les événements, de toute l'implication des uns des autres, c'est énorme. Et c'est vrai qu'on restituera une partie, dans une vision, mais on ne pourra pas intégralement raconter tout ce qui s'est dit 10 ans, mais il y a des partenaires sur le territoire qui pourront étoffer ça. Nous, on aura ce regard-là, essayer de mettre en lien, relever tous les liens qui existent, et on en oubliera certainement, mais on ne pourra pas restituer intégralement toute cette richesse.
2: Oui, c'est complémentaire, c'est court, 10 ans. On les a traversés ces 10 ans aussi avec d'autres projets, mais à la fois c'est foisonnant, donc voilà, ça sera vraiment comme une photographie, voilà, de ce qu'on a pu percevoir et pour lequel on met beaucoup d'engagement à le faire vraiment du mieux possible, même si ça sera pas exhaustif, d'être au plus juste de ce qu'on a pu ressentir.
1: Et on peut vraiment remarquer que tous ces changements sont faits avec concertation, avec les habitants qui sont sur place. Et c'est ça qui peut-être parfois prend un petit peu plus de temps, plus difficile à comprendre, mais en même temps, on voit si les habitants restent, ça signifie que ça correspond à leurs demandes.
0: Oui, moi ce qui m'a vraiment frappé, c'est effectivement cette implication que l'on ne voit pas partout, ni au national, ni au local, de vouloir vraiment impliquer, solliciter l'avis, même si effectivement les décisions ne peuvent pas se faire de manière aussi démocratique que les habitants le souhaiteraient, parce qu'il y a des décisions techniques, financières et autres, mais ce qu'on a pu constater, parce qu'on vit d'autres quartiers, on a vécu d'autres projets, c'est que sur Chamiers, c'est quand même presque exemplaire.
1: Merci à vous, Ambre Ludwizak et Adeline Stockluser, d'être venus dans le studio d'RLP et de nous faire connaître ce travail de métamorphose concernant 10 ans des événements de quartier Jacqueline Auriol à Coulny-et-Chamiers. Mais nos studios restent toujours ouverts pour nouvelles émissions, nouvelles rencontres et avancées de ce projet. Merci à toutes les deux.
0: À bientôt.
2: Merci.

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2: Michèle Lestel, je suis présidente d'une radio associative, Radio Nos Cultures sur Bordeaux, et je suis également consultante et formatrice pour les radios associatives sur toute la France. Je fais toujours partie aussi du Conseil national du syndicat national des radios libres et trésorière de la FRANAR, la Fédération régionale des radios associatives de la Nouvelle-Aquitaine.
3: Peut-être il y a encore les autres titres, vos mandats dans Prud'homme.
2: Et effectivement, je suis conseillère prud'homale pour la section activité diverses au tribunal des prud'hommes de Pau.
3: Beaucoup de responsabilités, tous ces titres montrent que la radio, surtout le monde des radios associatives, c'est une partie de votre vie, Michel.
2: Ah ben c'est même une très grosse partie de ma vie parce que j'ai mis les pieds dans une radio associative, j'avais 21 ans, ça a été mon premier emploi, je me disais que ça serait qu'un certain temps, j'ai exercé d'autres choses à côté pendant un petit temps et finalement non, j'ai fait ça pendant 22 ans, journalisme et directrice d'une radio associative. Ensuite j'ai voulu changer et la radio s'est rappelée à moi. Et je le fais différemment. Et je le dis bien souvent, quand on met un pied dans une radio associative, c'est très dangereux parce qu'on n'en part pratiquement jamais, jamais, jamais. C'est tellement intéressant, c'est tellement enrichissant, mais à plein de niveaux parce qu'on est un média, faut pas l'oublier, au même titre que toutes les autres radios. Parce qu'on est considéré par l'ARCOM, notre organisme de tutelle, comme une radio commerciale ou une radio généraliste. Nous sommes également un acteur culturel, puisqu'on organise des animations, on organise plein de choses, et on valorise aussi tout ce qui touche le milieu artistique dans nos radios associatives. On est une association, on est une entreprise, puisque dès le moment où on a des salariés, donc c'est l'entreprise. Et surtout, on fait partie de l'économie sociale et solidaire, voilà, qui représente quelque chose de très important pour moi, un savoir-faire et un savoir-être.
3: Vous êtes restée dans ce milieu jusqu'à aujourd'hui, et le monde de la radio associative, a évolué, a changé. Comment vous voyez le futur de ce média ?
2: Le futur dépend malheureusement de financement public, qui est le fonds de soutien à l'expression radiophonique qui existe depuis 1982 et qui a permis justement à ce qu'il y ait actuellement plus de 770 radios associatives en France. Et c'est le pays où il y a le plus de radios associatives, mais grâce à ce financement public qui est très important, qui est menacé depuis 3 ans, et menacé à plusieurs niveaux. Et donc, l'avenir est vraiment lié à ce financement. Ce financement qui, je vous rappelle, permet d'embaucher du monde. Les radios associatives ont en moyenne en France 3 emplois. Donc, ce qui est énorme quand même, qui est la majorité des petites entreprises, même plus, quoi. Dans certains secteurs, c'est la plus grosse entreprise. Donc, ce financement, je peux dire, c'est qu'il sert à ça, mais il sert à plein d'autres choses que l'on fait, un accompagnement avec l'éducation aux médias. On reçoit, comme vous, beaucoup de stagiaires. Parce que des stagiaires qui ne trouvent pas d'autres lieux de stage, qui ne veulent pas les accompagner. Donc nous, on leur permet d'avoir une formation et bien d'autres choses. Donc cet argent est vraiment très bien utilisé par nos radios associatives. Et si on nous l'enlève, donc bien, c'est notre plus grand danger. Ce n'est pas les technologies, ce n'est pas les changements de société, parce qu'on a su s'adapter à chaque fois. Dans les années 2000, au passage de l'informatique, on a dit que les radios associatives ne vont pas suivre. Mais bien sûr qu'on a suivi, et au contraire, à l'automatisation. Au numérique, on a le DAB, aux réseaux sociaux, on sait s'adapter, on sait le faire, parce qu'on est plein de savoir-faire, et notre savoir-être qui nous permet aussi, parce qu'on n'a pas beaucoup de moyens de devoir s'adapter, nous permet de perdurer. Mais la seule chose, c'est le soutien financier qui me fait craindre, si jamais il n'est plus là, le soutien financier public, hein, qui va contraindre beaucoup de radios à fermer.
3: Les radios font beaucoup de choses dont vous avez cité, mais souvent elles restent discrètes, invisibles, mal connues. C'est la faute à qui ?
2: À elles, tout simplement, parce que je le dis bien souvent, on valorise les autres mais jamais nous. très peu, on ne sait pas se vendre, on ne sait pas. Voilà, nous sommes, comme je l'ai dit, trois salariés, c'est plus que des radios commerciales privées, même des franchises ou des choses comme ça, c'est déjà énorme. Mais parce que ce n'est pas dans notre ADN de se faire valoir. Nous, on est là, c'est dans notre rôle, et également, on nous donne une fréquence pour mettre en place une communication sociale de proximité. Donc, c'est travailler et valoriser le tissu culturel, social du territoire. Donc, c'est ce que l'on fait, ce que l'on fait très bien. Et on se cache derrière ça bien souvent. Mais les deux périodes de crise qu'on vient de connaître pour le Fonds de soutien, finalement, c'est les autres qui ont mieux parlé de nous que nous-mêmes. Tous ceux qui nous sont soutenus, ils ont été énormes. Beaucoup de gens et de milieux complètement différents et politiques et autres. Et c'est eux qui ont vraiment parlé de ceux qui savaient. Pourquoi ? Parce qu'ils nous utilisent dans le bon sens du terme. Et on est là, on répond toujours présent quand ils ont besoin de nous. Et ils l'ont dit haut et fort. Et surtout, comment on le faisait ? On le faisait avec professionnalisme, parce que les gens dans nos radios aussi se forment énormément. Ce sont des professionnels. On a des journalistes, on a des animateurs. Bien souvent, justement, on forme ces gens-là pour des raisons, malheureusement, de moyens. On ne peut pas les garder, ou que les salaires sont supérieurs, donc ils vont dans d'autres radios qui en est un vivier de formation pour ces autres radios. Énormément de gens de chez nous travaillent après, soit dans le service public ou alors dans des radios nationales.
3: Et que le stage de découverte, oui. C'est ça le terrain qui aide pour les jeunes, savoir s'ils veulent faire ce métier ou non.
2: Oui, exactement. Parce que c'est vrai que ces stages de découverte, certains sont assis sur une chaise et ils observent. Tandis que nous, eh bien, on leur fait déjà découvrir le micro, parler dans un micro, comment on fait une émission, et ils partent de là en faisant une émission, c'est qui est génial, où on les amène en conférence de presse, on les amène en reportage et tout ça. Donc ils sont vraiment sur le terrain et c'est du concret ce qu'ils font, c'est pour ça qu'ils adorent.
3: Aujourd'hui, on se retrouve à Ribérac, dans les locaux d'une radio sœur, Liberté FM. On suit une formation avec vous, Michel. Donc, chaque fois, c'est aussi utile pour nous de savoir comment travaillent les autres, parce que malgré tout, on est toutes très différentes, les radios locales associatives.
2: On est toutes différentes. Donc, moi, mon métier, je l'adore parce que c'était un peu novateur, c'est que j'ai décidé, moi, de me déplacer dans les radios. Plutôt que d'amener les gens à se former dans un lieu fixe, moi je me déplace comme ça pour des raisons pratiques. Hein. Les gens n'aiment pas trop se déplacer, souvent c'est un poste pour voilà, et donc la personne, si elle n'est pas là, ben, le travail n'est pas fait, ou il faut le faire avant, tandis que là il a la possibilité. Donc je crois que je connais bien une grosse partie des radios. Alors elles ont toutes les mêmes points communs, les mêmes histoires qui paraissent farfelues, parce que c'est fou. Il ne faut pas oublier que nos dirigeants bénévoles qui avant tout voulaient faire de la radio et pas être un chef d'entreprise, donc c'est très compliqué pour ça. Mais non, il n'y a pas de différence. Il y a des différences sur le plan matériel, peut-être, voilà, d'autres ont des studios plus beaux, tout ça. Mais on a tous la même envie, c'est vraiment être au service du territoire. Ce que j'aime bien, moi, comme terme, c'est qu'on n'est pas du service public, mais on est un service au public. Et ce que j'aime aussi dans ces formations que je fais, c'est que justement, je rassemble plusieurs radios qui, même si elles sont sur un même territoire et pas très éloignées, n'ont pas le temps de se rencontrer, parce que tout le monde a la tête dans le guidon. Il n'y a pas assez de personnes par rapport au travail énorme que font les radios associatives. Et on ne s'imagine pas qu'avec si peu de salariés et avec si peu de personnel, parce qu'il faut, il y a le bénévole, on puisse brasser autant d'informations, d'animations et de gens que fait le service public avec ses 10 fois plus, 15 fois plus de moyens. Donc il y a énormément de travail, donc chacun reste sur ça. Et ça permet que chacun puisse... Et alors, voir ce qu'est fait l'autre, parce qu'il y a toujours des bricoleurs, des gens qui sont ingénieux, voilà, et changer à ce niveau-là, mais aussi se réconforter et conforter, ah ben finalement, c'est chez nous la même chose, quoi. Et donc, on repart gonflé de ces rencontres, c'est vrai que ce soit dans les assemblées générales ou les séminaires que l'on fait de radio, c'est le moment vraiment important. Cette formation informelle ou information informelle dans les couloirs, dans les trucs, dans les repas où on discute, où on échange sur plein de choses et ça fait beaucoup de bien.
3: Et je voudrais bien terminer sur l'économie sociale et solidaire. On a participé ensemble dans le forum international à Bordeaux en automne dernier. Mais souvent on oublie, mais les radios, c'est un bon exemple de cette économie moins connue, moins communiquée, mais on peut montrer qu'est-ce qu'on sait faire.
2: Absolument. Donc, on est partie prenante du parc. On a un nombre salarié qui est quand même important. Les radios associatives, c'est plus de 3000 professionnels quand même. Il y a 770, mais tout le monde n'a pas de salariés. Donc, voilà. L'économie sociale et solidaire, c'est avec des organismes à but non lucratif. Voilà, donc associations, mais ça peut être aussi des fondations, des mutuelles et des choses comme ça. Donc nous sommes complètement partie prenante. Nous faisons partie des instances dirigeantes de l'UDES, où nous sommes également représentés dans les CRES. Nous sommes également au mouvement associatif, la radio associative y est, pour faire valoir nos idées, parce que c'est l'économie sociale et solidaire, c'est des idées, c'est des comportements. Et donc on se doit d'appliquer après par nous-mêmes, c'est des chartes. C'est plein de choses et c'est surtout aussi accompagner des salariés qui accompagnent le bénévolat, parce que sans le bénévolat, on ne serait rien et la France ne serait rien non plus, parce que ce bénévolat ne remplace pas de la masse salariale, mais fait un travail que personne ne peut faire. Et donc, nous, on s'inscrit évidemment là-dedans, parce que nos radios associatives, sans les bénévoles, on ne peut pas rien faire. Exactement, ils sont partie prenante de notre programmation et d'autres, donc on en a besoin et l'économie sociale et solidaire, c'est tout ça.
3: Est-ce que vous imaginez le paysage audiovisuel en France sans radio locale associative ?
2: Pas du tout, parce que d'une part, moi ce que je connais bien le territoire, il y a certains lieux où on est les seuls comme moyen de communication. Et moi je dis, pourquoi dans un petit coin de campagne ou en pleine rase campagne vallonnée, ces gens-là n'ont pas le droit à l'information ? Pourquoi les commerçants du coin ne peuvent pas se payer une publicité parce qu'ils n'ont pas les moyens de le payer sur une radio commerciale? Pourquoi ils n'ont pas le droit à faire de la publicité, à communiquer comme tout autre commerçant? Et si on n'y est pas, eh bien, ils ne peuvent pas le faire. Si on n'y est pas, il n'y a pas d'information, il n'y a pas d'animation, il n'y a rien, quoi. Et on est les seuls à quadriller entièrement le territoire. Et surtout dans des territoires où il n'y a rien d'autre comme information, où même le service public ne passe pas. Et il passe, oui, avec les réseaux de télécommunications qui ne sont pas gratuits. La radio par voie externe, c'est le seul média qui est gratuit. On ne paye pas d'abonnement, on achète un poste et on a la radio gratuite. Et on défendra, moi je défendrai cette radio-là, cette communication-là.
3: Merci, Michel Estelle.

0: paix. Bonjour, Yanis Saint-Chauffort.
1: Bonjour.
0: Vous êtes un contrat d'alternance à RLP.
1: Mm-hmm.
0: Et votre contrat arrive presque à la fin. Il reste encore quelques jours. Donc, c'est un moment de faire un bilan de cette aventure à RLP. Finalement, vous êtes resté un petit peu plus longtemps comme ce contrat d'alternance parce que vous êtes venu aussi en stage pendant une année. Donc, on peut dire presque 2 ans de collaboration avec RLP.
1: Oui, c'est ça.
0: Bien. Qu'est-ce que vous avez appris chez nous?
1: Eh bien, ce qu'il faut peut-être savoir, c'est que pourquoi je suis rentré à la radio, c'était dans le cadre d'un BTS en développement animation de projet de territoire à la MFR de Périgueux. Et j'ai connu la radio par le biais d'une camarade qui était justement venue en stage ici, qui s'appelle Ambre Carpentier, que je remercie de m'avoir fait découvrir la radio. Et ce que la radio m'a permis de découvrir, c'est un peu surprenant, c'est qu'avant la radio, je ne m'informais pas du tout. Et je passais souvent par les réseaux sociaux pour suivre des comptes d'informations, mais sans plus, je regardais l'actualité d'un œil un peu, de temps en temps, quoi. Et le fait d'être rentré à la radio, ça m'a permis de suivre beaucoup plus l'actualité locale, de découvrir des festivals, des événements et des personnalités locales que je ne connaissais pas avant. Et c'est riche en expérience, la radio. On découvre des personnes, on découvre des techniques. Et puis, ce n'est pas tous les jours qu'on peut faire de la radio.
0: On peut aussi vous féliciter, Yanis, parce que vous avez obtenu le diplôme de BTS. Bravo, en plus avec mention. Est-ce que c'était facile en même temps travailler? Parce que alternance, c'est ça. Il y a certains jours de travail et en même temps étudier et réaliser les travaux, les examens, les projets.
1: Alors c'est vrai que on peut se dire que l'alternance c'est bien parce qu'on peut être un peu en off de l'école et en off de l'apprentissage ou enfin du stage, mais quand on a plusieurs projets en même temps, que ce soit personnel dans le cadre des cours et dans le cadre du stage, faut s'organiser, faut planifier, faut travailler, quoi.
0: Ouais. Et quel souvenir va rester, quelle rencontre, quelle manifestation vous a vraiment marqué pendant ce passage à RLP?
1: Ça
0: peut être plusieurs.
1: Ouais. Et bien, pour le coup, je dirais avec l'ancien maire de Périgueux, avec Aymeric Lavitola, c'est des personnalités... qu'on rencontre pas tous les jours, les maires, c'est bien de pouvoir les rencontrer et
0: réaliser même un reportage,
1: ouais,
0: interview,
1: c'est ça. Ouais. Après, que ce soit de rencontrer des adhérents, enregistrer avec eux, découvrir de nouveaux sujets, tout ça, ça va rester et j'y penserai sûrement tous les jours parce que c'était une super expérience, quoi.
0: Il faut dire aussi qu'un projet qui a pris beaucoup de temps et d'énergie, mais qu'on a les résultats aujourd'hui, c'est une série des émissions sur les aides européennes dans la vallée de Lille.
1: Ouais, c'est ça. Ça s'appelle La Voix de Lille, un projet que j'ai réalisé dans le cadre de ce BTS qui a fait l'objet d'une évaluation à la fin pour les examens de fin de BTS. Et ce projet, il m'a pris beaucoup de temps, que ce soit pour enregistrer avec les personnes et monter surtout, parce que je voulais faire quelque chose qui me ressemble et qui soit complet, que l'auditeur standard puisse comprendre tout ce
0: mécanisme administratif et qu'est-ce que ça donne sur le territoire, c'est ça.
1: C'est ça.
0: Donc, il y a une série des émissions Il y a combien au total?
1: Il y en a 7.
0: Et qu'est-ce qu'on peut apprendre en écoutant ces 7 émissions, Yanis? Qui tu as rencontré? Quel thème tu as abordé?
1: Alors, la rencontre qui est la plus importante, elle a été avec Sarah Guidelman, qui est chargée de fonds européens au Pays de Lille, en Périgord. C'est elle qui a engagé le mécanisme avec l'aide de mon formateur Martin Crouzal, qui connaissait bien les fonds européens et le mécanisme. Cette première rencontre, elle m'a permis de comprendre beaucoup plus ce que sont les fonds européens et le mécanisme derrière, et également de pouvoir rencontrer d'autres porteurs de projets, des porteurs de projets du territoire qui ont bénéficié de ces aides européennes, et également de pouvoir participer, ce qui est très rare, participer à un GAL, un groupe d'action locale. J'ai eu beaucoup de chance parce que normalement, les groupes d'action locale n'accueillent pas de public. Et grâce à Sarah Guidelman, j'ai pu y participer, voir comment ça se déroulait. Et j'ai vu des acteurs de la région, des acteurs associatifs, des élus se réunir et réfléchir sur des projets du territoire. C'est une expérience qui est unique.
0: Et concrètement, à votre avis, est-ce que les aides européennes telles quelles que vous avez pu voir, interroger les bénéficiaires, est-ce qu'elles aident vraiment pour le territoire ici en Dordogne, surtout sur la vallée de l'Isle? Parce que parfois, l'Europe paraît très loin et parfois, on pense que l'Europe ne peut pas aider le territoire sur place.
1: Oui, c'est ça. C'est un peu un frein qui est très actuel. L'Europe, ça, c'est quelque chose d'assez lointain. Pourtant, l'Europe, c'est un des financeurs majeurs des territoires ruraux, comme le Grand Périgueux, la Dordogne. Ce qui revient beaucoup, c'est que c'est une certaine rigueur administrative, mais que et les paiements sont faits après la réalisation du projet, ce qui est un peu freinant pour certains types d'acteurs, notamment les associations qui doivent déployer une seule personne pour avoir cette rigueur. Mais tout le monde, enfin tous les acteurs sont satisfaits de ces fonds et de les avoir débloqués pour certains projets. Ouais.
0: Ouais, pour réaliser sur place. Mm-hmm. Voilà. Malgré qu'administrativement c'est lourd et compliqué, mais finalement ça donne les résultats.
1: Donc, ouais.
0: Mais pour comprendre tout ça et pour voir les résultats actifs, on va inviter nos auditeurs à écouter cette série des émissions qui va être diffusée à partir de la semaine prochaine, c'est ça, Yanis?
1: C'est ça.
0: Tous les matins.
1: C'est les lundis à 10h30, oui.
0: Que le lundi. À partir de lundi prochain, lundi 17 août, tous les lundis à 10h30, on pourra écouter une série des émissions, chaque lundi une nouvelle, sur le thème La Voix de l'Isle, préparée par notre collaborateur, notre alternant, Yanis Sancho-Fort. Je voudrais encore, avant de rendre l'antenne pour nos émissions suivantes, Yanis, qu'est-ce que vous direz pour les autres personnes qui voudraient venir faire le stage à RLP ou peut-être postuler pour alternance? Quels conseils vous donnerez?
1: C'est une très bonne question. Pour le coup, la radio, c'est une expérience qui est unique, que je recommande à quiconque de venir faire. Notamment, moi, j'ai des gros problèmes de stress au niveau de parler avec des gens. Et la radio, ça m'a débloqué complètement ce frein que j'avais là. Et c'est unique. Je recommande à tout le monde de venir à la radio au moins une fois pour y enregistrer ou pour y faire du montage ou pour y découvrir une nouvelle expérience.
0: Voilà, ça aide à travailler sur soi-même, c'est ça. Prendre confiance à soi-même et en même temps, c'est une telle richesse de rencontres parce que peut-être on n'oserait pas s'approcher d'un élu, d'une personnalité qu'avec cet outil de radio, avec préparation d'une émission, tout est possible et on peut apprendre et découvrir et créer ce réseau beaucoup plus facilement.
1: C'est ça.
0: Et après, Yanis, après vos études et alternance RLP, quel projet vous avez?
1: Alors, c'est un peu flou pour l'instant. J'avais une possibilité d'offre d'emploi. Malheureusement, elle a été pourvue il y a quelques temps, ce qui fait que je n'ai pas eu ce poste-là. Et du coup, pour l'instant, c'est un peu le flou. Mais je vais postuler un peu partout.
0: Et dans quel domaine vous voudriez travailler?
1: dans le domaine de mon BTS, donc l'animation et le développement de territoire.
0: Ça peut être dans un milieu rural comme ailleurs, c'est ça ?
1: Je préférerais dans le milieu rural, si possible en Dordogne, pour rester dans ce magnifique territoire. Voilà.
0: Mais merci Yanis pour tout qu'est-ce que vous avez apporté à RLP. Merci pour votre ponctualité, votre rigueur, votre sérieux. Et je pense que avec mon remerciement personnel, tous mes collègues et adhérents se rejoignent aussi. Bonne continuation. Et sinon, les portes de radio restent toujours ouvertes pour les autres projets. Si ça peut se présenter les occasions avec les autres emplois, les autres activités ou projets personnels. Sachez bien que RLP est toujours là et qu'on accueille toujours les belles initiatives de tout le monde. Merci.
1: Merci.
0: Et à bientôt.
1: À bientôt.

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2: Il est 13h ici à Paris, 7h à Port-au-Prince. Bonjour à tous.
3: Karine Bellicha.
2: À la une, le maire de Kenskoff en Haïti décrit une nuit de terreur. Plus de 40 personnes ont été tuées lors d'une attaque menée par des gangs. Les recherches se poursuivent car des habitants sont toujours portés disparus. Certaines personnes auraient été enlevées. Le gouvernement annonce l'envoi de renforts mais est toujours bien impuissant face à la violence des groupes armés. Pas question pour Ottawa de rester les bras croisés après les nouveaux droits de douane imposés par Washington. Le Canada va riposter. Des annonces sont attendues cet après-midi. L'enjeu est important car les États-Unis sont de très loin leur premier partenaire commercial, mais d'autres débouchés sont en train d'être explorés. Et être en 2026 une dirigeante politique signifie encore être la cible de critiques permanentes sur son physique. La première ministre danoise, Mette Frederiksen, a décidé de republier l'un des nombreux messages qu'elle reçoit, lui conseillant une opération esthétique alors qu'elle se trouvait en Ukraine en guerre. Kenskoff était autrefois une commune haïtienne paisible située dans les hauteurs de Pétionville. Aujourd'hui, la violence règne en permanence. Dans la nuit de dimanche à lundi, une nouvelle attaque attribuée aux gangs armés a fait plus de 40 morts. Jusqu'au lendemain matin, des corps étaient encore visibles dans plusieurs rues de la commune. Une nouvelle offensive qui plonge Kenskoff dans la consternation. Les habitants dénoncent une nouvelle fois l'impuissance des autorités. Reportage de Peterson Luxama.
4: À Kenskoff, le sang des citoyens a une nouvelle fois coulé à flot. Les gangs ont semé la panique et plongé la population dans une profonde détresse. Cette dame, un morceau de tissu autour de la taille, ne peut retenir ses larmes devant le cadavre d'un membre de sa famille. Selon plusieurs témoignages, des maisons ont été pillées et incendiées au cours de l'attaque. Cet habitant sexagénaire, encore sous le choc, nous raconte comment il a réussi à échapper avec sa famille aux violences des gangs.
5: Moi, je ne sais même pas comment j'ai réussi à m'échapper. Quand j'ai entendu les tirs, je pensais que c'était la police, mais c'était les bandits. Nous avons escaladé un mur, puis nous avons couru pour nous cacher sous des tôles. Il y a beaucoup de morts. La file des personnes tuées s'étend du haut jusqu'en bas.
4: Pour Marlène, la douleur est encore plus profonde. Elle a perdu son mari et son frère dans l'attaque. Assise avec ses 5 enfants autour d'elle, la voix en sanglots, elle raconte le drame, les yeux rivés sur le cadavre de son mari.
6: Ils ont pénétré de force dans la maison, enfoncé la porte et emmené mon mari. Les bandits lui ont dit « Marche, sinon nous vous tuons !» Malgré cela, il s'est battu avec les bandits. Mais ce matin, c'est son cadavre que je suis en train de regarder. Il me laisse avec 5 enfants. C'est lui qui subvenait à nos besoins.
4: C'est depuis le début de l'année 2025 que les groupes armés cherchent à renforcer leur emprise sur Kenskoff. Les habitants restent confrontés à l'insécurité et vivent dans la peur. Peterson Luxama, Port-au-Prince, RFI.
2: Pas question pour Pékin de céder aux injonctions américaines. La Chine prévient qu'elle défendra fermement ses intérêts, estimant une nouvelle fois que les pressions de Washington sont contre-productives. L'administration Trump étant bien décidée à asphyxier économiquement l'Iran, le ministre des Finances, Scott Bessent, a présenté hier un nouveau train de sanctions en ce sens, menaçant les pays qui continueraient de soutenir Téhéran. Mais Pékin est le premier partenaire commercial du régime iranien et sans son appui, les mesures américaines risque de ne pas suffire pour faire plier Téhéran. Autre pays dans la ligne de mire des États-Unis, le Canada, qui a bien décidé de ne pas se laisser faire. Dans quelques heures, Ottawa va répondre au nouveau droit de douane de 50% annoncé lundi par Donald Trump sur environ 20 milliards de dollars de produits canadiens. Le président américain estimant que le Canada dépouille les États-Unis depuis des années. Les relations entre les deux pays voisins n'ont jamais été aussi tendues dans l'histoire récente. Et le Canada est à la recherche de nouveaux débouchés pour réduire son extrême dépendance vis-à-vis des États-Unis. Jeanne Bartoli, bonjour.
7: Bonjour Karine et bonjour à tous.
2: C'est un pari, on vous entend Jeanne, d'ores et déjà réussi pour ce qui est de l'aluminium.
8: Exactement, l'aluminium canadien visé depuis plus d'un an par des tarifs douaniers de 50%.

0: Bartoli. Deux Ukrainiens ont été tués par une bombe guidée à Zaporijjia, dans le sud-est, pendant que Kiev a mené une attaque contre une raffinerie russe près de la mer Noire, dans le but de perturber l'approvisionnement du front en carburant. Plus que jamais, les frappes en profondeur se multiplient de part et d'autre, et c'est une bataille que veut gagner le président Zelensky. Message une nouvelle fois martelé à ses alliés européens réunis hier. Kiev a besoin de beaucoup plus d'argent pour accroître sa production de drones et construire à terme sur son sol des missiles intercepteurs. Paris promet d'ailleurs à l'Ukraine de lui fournir davantage de ses engins pour parer les attaques russes. L'armée française parie par ailleurs sur l'Afrique et particulièrement sur le Maroc. Rabat a commandé en 2025 près de 500 millions d'euros d'armement à la France, un investissement record sur les 10 dernières années. Enseignement du rapport annuel du ministère des Armées. Bonjour Sofiane Amazian.
1: Bonjour Karine, bonjour à tous.
0: C'est un rebond des commandes militaires après plusieurs années de faible investissement, notamment grâce à l'acquisition de 10 nouveaux hélicoptères.
1: Oui, 10 hélicoptères Caracal fabriqués par Airbus et commandés vraisemblablement en fin d'année dernière pour remplacer les engins de type Puma en service depuis près de 40 ans. Cet investissement massif explique quasiment à lui seul les 532,1 millions d'euros de prise de commandes militaires à la France en 2025, un record pour le Maroc sur les 10 dernières années et surtout une multiplication par 40 par rapport à l'année précédente. En matière de livraison de matériel, cette fois la France a exporté pour plus de 83 millions d'euros vers le royaume chérifien en 2025, ce qui porte le total à 905 millions d'euros de matériel acheté entre 2016 et 2025. Le rapport précise les commandes marocaines sur l'année précédente, 8 lanceurs de missiles et 2 canons de type 20 mm dans la catégorie des mitrailleuses dites lourdes. Toujours selon le rapport, 42 licences d'exportation pour une valeur de 1,7 milliard d'euros ont également été délivrées au Maroc en 2025. Celles-ci comprennent notamment des armes légères, des munitions, des agences chimiques et surtout une licence concernant des systèmes de conduite de tir et de surveillance pour près de 970 millions d'euros.
0: Sofiane Amazian. La première ministre danoise, excédée par des commentaires sur son physique, a décidé de contre-attaquer. De retour d'Ukraine, Mette Frederiksen a reçu un message sur son compte Instagram d'un chirurgien plastique lui conseillant d'enlever une tache sur son nez. Elle a décidé de le reposter et de répondre, Muriel Paradon.
2: La dernière chose que j'ai entendue quand nous avons quitté Kiev, c'était les sirènes d'alerte. La guerre continue en Europe, écrit Mette Frederiksen sur son compte Instagram. L'un des premiers messages que j'ai reçu à mon retour au Danemark, c'est ça. Et elle reposte le message de ce chirurgien esthétique « Répare ce petit point sur ton nez ». La première ministre danoise se dit excédée et répond qu'elle vit bien avec son corps, celui d'une femme approchant les 50 ans. « Si vous voulez m'écrire, ajoute-t-elle, et vous êtes les bienvenus, j'espère que vous utiliserez votre temps pour parler de quelque chose de plus significatif que mon nez. » Ce n'est pas la première fois que Mette Frederiksen est attaquée sur son physique. Elle rappelle les nombreux messages qu'elle a reçus concernant ses dents moches, ses cheveux, son nez. Les femmes sont rares en politique et ont tendance à être plus critiquées sur leur apparence que les hommes. Elles ne sont que 2 à diriger un gouvernement parmi les 27 pays de l'Union européenne, dont Mette Frederiksen, qui en est à son 3e mandat.
0: Une autre femme à la une qui, elle, fait du bricolage dans l'espace. Sophie Adnaud va s'aventurer une deuxième fois à l'extérieur de la Station Spatiale Internationale pour terminer sa mission. La sortie dans l'espace de l'astronaute française doit permettre de remplacer une antenne de communication. Une mission qui devrait durer plus de 6 heures. Sa première sortie n'avait pas permis de remplacer cette antenne. Les 2 astronautes avaient été retardés par des boulons et des connecteurs récalcitrants. Ingénieure de formation et ancienne pilote d'essai, Sophie Adenau est devenue en février la 2e française de l'histoire à effectuer un vol dans l'espace après Claudie Aigneret.
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4: Mais où sont passés les oiseaux ? Dans le monde, près des 2/3 de leurs espèces déclinent, alerte l'Union internationale pour la conservation de la nature. En Europe, environ 13% des oiseaux sont menacés. En France, 1/3 des espèces nicheuses qui font leur nid dans le pays, contrairement aux migrateurs, connaissent un fort déclin. Dans les milieux urbains, comme dans les milieux agricoles. Pour preuve, le symbole de notre petit voisin à plumes, le champ, disparaît. Alors que retrouver un printemps bruyant devient une urgence, quelle est l'étendue de ce

0: crépuscule des oiseaux. Quelles en sont les causes et surtout comment éviter d'aggraver la situation? Printemps silencieux, mais où sont passés les oiseaux? Un grand reportage de Juliette Pietraszewski.
1: Alors nous sommes arrivés au parc Montsouris, dans le sud de Paris, et on a rendez-vous avec Dominique Veuillet. Dominique est une citoyenne française et elle a accepté de nous parler de son ressenti, son éco-anxiété par rapport au déclin des oiseaux. Bonjour, vous allez bien ?
2: Je vais bien.
1: Merci d'avoir accepté notre interview.
2: Avec plaisir.
1: Dominique a 66 ans.
2: Que je suis arrivée dans l'appartement que j'occupe actuellement en 2000, c'est facile à retenir. Et j'avais mis une mangeoire pour voir qui voulait bien venir. Et la majorité des oiseaux, c'était des moineaux. Et en l'an 2020, il n'y en a pas un qui est venu. Et ça m'a fait vraiment un choc. J'ai compris là qu'il y avait vraiment un gros problème. Et, j'ai aussi vécu à la campagne dans mon enfance. Et donc, je retourne dans une maison familiale. Et là aussi, j'ai vu des changements. C'est une maison dans le Val d'Oise qui est entre les champs et la forêt. Et donc, j'ai été habituée à voir les oiseaux, à les écouter, à les observer. Et là aussi, j'ai constaté vraiment une baisse de la diversité.
3: Une baisse de la diversité des espèces d'oiseaux et avec elle une baisse globale de la biodiversité. Dominique le sait, le dérèglement climatique est l'une des causes du déclin des oiseaux, mais elle n'est pas la seule. Ce constat, les scientifiques le font aussi, chiffres à l'appui.
1: Bonjour, vous êtes Monsieur Fontaine ?
4: Oui.
1: Enchantée.
4: Si ça vous va, on va aller dehors.
1: Ouais.
3: Benoît Fontaine est biologiste de la conservation au Muséum d'Histoire Naturelle à Paris.
4: En moyenne, depuis 2001, les oiseaux spécialistes des milieux agricoles, ils ont décliné 30% en moyenne. Les oiseaux spécialistes des milieux forestiers, ils ont un déclin d'à peu près 9%. Chaque année, les déclins sont plus prononcés, donc c'est vraiment, on est en train de vivre une crise écologique majeure. Qui est assez silencieuse en fait.
3: De retour sur un banc, devant son ordinateur, Benoît Fontaine regarde attentivement des graphiques. Il nous détaille les raisons du déclin des oiseaux.
4: Les oiseaux, comme le reste de la biodiversité, ils sont soumis à beaucoup de pression due aux activités humaines. Mais si on parle des oiseaux communs en Europe occidentale, donc je parle des mésanges, des fauvettes, des hirondelles, des rossignols, des rouges-gorges. Quand on regarde les grandes causes de déclin, bah, la chasse, c'est pas un problème pour la plupart des oiseaux, sauf pour des espèces particulières qui sont déjà menacées et qu'on continue à chasser en dépit du bon sens. Et donc il y a eu une étude qui a essayé de regarder ça de façon synthétique et qui a regardé les quatre grandes causes possibles. La première qu'ils ont regardée, c'est l'artificialisation. En gros, le fait de construire des villes, des routes, des parkings. Le changement de couvert forestier, l'intensification de l'agriculture. Et la dernière cause qui a été regardée, c'est le réchauffement climatique. Et donc, en faisant une analyse à l'échelle de l'Europe sur plusieurs décennies, on constate que le premier facteur de très loin, c'est l'intensification de l'agriculture, avant tous les autres.
1: Est-ce que ça implique du coup l'utilisation massive de pesticides ?
4: Bien sûr. L'intensification de l'agriculture, elle est mesurée notamment par l'utilisation massive de pesticides. Et c'est vraiment la première cause de déclin des oiseaux en Europe.
3: Les pesticides sont donc l'une des causes majeures du déclin des oiseaux. Début avril, près de 119 associations ont défilé dans les rues de Paris pour alerter sur ce sujet. Cette manifestation, qui a lieu tous les ans, s'appelle la Marche pour un printemps bruyant.
5: Donc on observe sur le terrain les maladies, malheureusement, qui augmentent chez les jeunes personnes, des cancers, mais aussi des pathologies hormonales ou neurologiques.
3: Louis-Adrien Delarue est médecin généraliste en Charente, représentant de l'association de l'AMLP, Alerte Médicale sur les pesticides et les perturbateurs endocriniens.
5: Alors sur l'affiche, il est noté « Rachel Carson avait raison, stop pesticides ». Donc Rachel Carson, pionnière de la lutte contre les pesticides. Alors Rachel Carson, c'est la scientifique américaine, la biologiste américaine, qui a publié un ouvrage majeur qui a été diffusée dans le monde entier, qui s'appelle Printemps Silencieux, Silent Spring, et qui a été la première lanceuse d'alerte sur la question de la santé environnementale et de la pollution, en particulier des pesticides, qui impactent les corps biologiques, la faune, la flore, mais aussi les êtres humains. Et c'est la première qui fait des liens, en fait. Et donc, du coup, elle fait ce printemps silencieux parce qu'elle n'entendait plus les oiseaux pépier.
3: La MLP, tout comme les autres organisations qui manifestent, regarde de près les décisions des autorités françaises et européennes sur les pesticides. La loi du plomb, adoptée en juillet 2025 en France en matière d'utilisation des pesticides, a provoqué une levée de boucliers massive.
5: En fait, les minoritaires là-dedans tiennent le pouvoir pour l'instant. Les minoritaires, c'est des porte-voix de l'industrie qui peuvent être des politiques, sénateurs, députés, comme on l'a vu avec la loi du plomb, mais aussi une poignée de dirigeants, de syndicats agro-industriels qui ont des discours qui trompent les gens, qui fabriquent de l'ignorance. Et nous, en tant que médecins et scientifiques, on est là pour, avec les victimes, avec d'autres paysans, pour dire non, la science, on a des données depuis 60 ans ou 70 ans, et en fait, c'est plus possible aujourd'hui que des groupes minoritaires maintiennent ce pouvoir pour créer en fait ce que j'appelle une usine chimique à ciel ouvert, que sont les champs.
3: Les champs, une usine chimique à ciel ouvert qui fait fuir les oiseaux et participe à leur déclin. Les effets désastreux des pesticides peuvent d'ailleurs se traduire par une intoxication chez les oiseaux après l'ingestion de graines. Face à ce constat et pour retrouver un printemps bruyant, des solutions sont mises en place par divers acteurs et notamment des agriculteurs qui ouvrent leurs portes à la LPO, la Ligue pour la protection des oiseaux, objectif faire diagnostiquer leur terrain. Dans une voiture, direction les Yvelines, Léa Bonneville est chargée d'études agriculture et biodiversité pour la LPO.
6: Là, on est en voiture ce matin, là. Il est 7h50 et on part sur deux diagnostics d'exploitation, donc d'exploitation agricole, là, pour engager des parcelles en mesures agro-environnementales et climatiques. Donc c'est des mesures favorables à la biodiversité. Donc il faut qu'on aille faire les diagnostics des parcelles pour savoir si on peut les engager, si c'est un intérêt pour la biodiversité et si ils sont d'accord avec ça aussi, quoi. On va quand même leur demander leur avis.
3: La biodiversité en général et plus spécifiquement aussi les oiseaux, parce que vous travaillez pour la LPO.
6: C'est plus même un rapace nocturne, donc la chevêche d'Athéna, pour lequel on essaye de mettre en place des mesures. Mais en fait, à partir du moment où on arrive à mettre en place des mesures qui lui sont propres, on va aussi entraîner avec nous tout un cortège de biodiversité et d'auxiliaires de culture.
7: Ça va? On fait quoi? Papier d'abord ou on va voir?
3: Jérôme Petit travaille dans les Yvelines, en agriculture raisonnée. Il nous emmène sur une de ses parcelles dédiées à la biodiversité.
7: Voilà. Donc là, j'ai le projet en septembre de ragrandir une troisième fois les prés pour les chevaux. Voilà. Et ça fera une parcelle de 12 prés sur 9 hectares.
6: Tout ça, ça fait des espaces de prairies et c'est toujours intéressant pour la biodiversité. Hein. Ce sont les chevêches, elles vont venir plutôt ici. Ça leur fait un espace de chasse. C'est pâturé, donc forcément pour elles, elles voient bien les rongeurs.
7: J'ai pas de rongeurs de nuisibles.
6: Il n'y a pas de campagnols, il n'y a pas de musaraignes, il n'y a rien. Alors, de ça.
7: Des campagnols, on en trouve dans les nids. Hein.
6: Donc ça fait une zone vraiment de transition entre la zone cultivée et la zone boisée. Et ça, c'est assez intéressant pour vraiment pas mal d'espèces. Et là, on le voit quand on marche, en fait, il y a des traces de présence de plein de choses.
3: C'est une des solutions pour justement essayer de remédier au déclin des oiseaux en milieu rural.
6: L'avantage, c'est qu'on a des fleurs en fait sur ces parcelles-là, donc on a des insectes, on essaye de les faire venir. Et si on a des insectes, on aide aussi les populations d'oiseaux insectivores. Par définition. Après, c'est pas une solution miracle non plus, mais ça fait quand même partie des choses qui sont possibles à faire pour la biodiversité.
3: Parmi les autres solutions mises en place par certains agriculteurs, il y a aussi les nichoirs. Toujours dans les Yvelines, nous retrouvons Fabien Lequadic, agriculteur bio. Les pesticides, il n'en utilise pas du tout, et les oiseaux, c'est une passion, à commencer par les pigeons.
8: Là, c'est pas les horaires, d'habitude ils partent à fond, mais c'est le matin.
3: Et cet agriculteur colombophile fait attention à toutes les espèces d'oiseaux qu'il peut observer de chez lui.
8: Là, c'est beau. Hein. Rien que pour voir ça, il faut perdre 2 heures. Hein. Les pigeons qui volent entre deux. plus variable.
9: Bah, c'est vrai que quand il y a la présence de haies, on voit qu'il y a quand même beaucoup plus de passereaux, de petits oiseaux qui arrivent à se protéger, à se cacher dans les haies et à nicher. On a des grandes parcelles qui n'ont plus de haies, hein. C'est le cas ici, donc c'est un peu compliqué pour eux. De pas trop faucher, de pas trop broyer, on a quand même une diversité d'espèces de graminées et de fleurs qui favorisent les espèces d'oiseaux, et on voit beaucoup d'oiseaux arriver sur ces parcelles. J'ai un bâtiment agricole qui a moins d'un an et il y a un couple de chevêches qui est dedans, donc c'est plutôt intéressant. Donc on va y installer un nid.
6: Ça s'y prête, hein. On est vraiment sur une exploitation ici qui est hyper favorable à la chevêche. C'est beaucoup de prairies pâturées, il y a encore pas mal d'arbres. Et là, le fait qu'elle cherche à s'installer dans le hangar à paille, on va essayer de faire en sorte qu'elle ne se mette pas dans le foin et qu'elle aille plutôt dans le nichoir, quoi. Donc, voir ce que ça donne. Alors, si on ne l'a pas complètement effrayée. Mais...
1: Fabien et Léa sont en train de regarder où est-ce qu'ils vont mettre le nichoir.
6: L'idéal, c'est entre 2 et 5 mètres, ça. Ouais, c'est ça. Après, on peut même le poser sur la poutre s'il déborde.
8: Comment?
6: Enfin, même sur celle-là, oui. On peut le poser du moment qu'il déborde. Ouais, du moment qu'il y a le tube antifouine, elle n'arrivera pas trop à redescendre. Juste, on ne se met pas contre ça.
8: Ok.
6: Ouais. On se met pas contre. Bah, non, sinon. Parce que voilà, le problème, on parle beaucoup de la fouine, parce que la fouine, c'est le prédateur de la chevêche dans les nichoirs comme ça.
1: Et la chevêche, elle est en déclin plus que certaines espèces?
6: Alors, elle a un statut particulier en Île-de-France, c'est qu'elle remonte. Donc, ça fait partie des bonnes nouvelles de l'Île-de-France. Donc, c'est que tout ce qui est fait par les assos, de manière générale, fonctionne. Donc, ça fait plaisir, quoi.
1: Quelle solution, par exemple?
6: On ne peut pas se contenter des nichoirs. Les nichoirs, c'est une bonne solution, mais si on ne va pas aller sur les parcelles agricoles pour essayer de limiter l'usage des produits phytosanitaires, leur faire des terrains de chasse, parce qu'en fait, c'est ça dont il s'agit avec les prairies. Si on ne fait pas ça aussi, ça ne suffira pas. Hein. Et la plantation de haies, mais là, on vise à 30 ans. C'est pas pour demain, hein, là.
1: C'est dans vos plans aussi d'implanter davantage de haies?
9: Oui, de refaire des parcelles d'à peu près 4 hectares. J'ai des grandes parcelles. Et je voudrais recouper sur des parcelles de 4 hectares.
3: Des nichoirs sont aussi installés dans les villes par la Ligue pour la protection des oiseaux, notamment pour les moineaux domestiques. Leur population a chuté de 73% de 2003 à 2016, selon la LPO. Mais dernièrement, leur nombre observé dans la capitale se stabilise. Nous avons rendez-vous avec Elsa Caudron, en banlieue parisienne, chargée de mission nature en ville et aménagement du territoire à la LPO.
10: Nous sommes à Orly, donc entre le quartier des navigateurs, des aviateurs et la résidence à Notera.
6: On y va?
10: Oui, allez, c'est parti.
8: Ah, c'est super.
3: Nous commençons notre visite à la grande mosquée d'Orly, où des nichoirs sont installés depuis plus d'un an. C'est Farid, son vice-président, qui nous accueille.
1: Là, on est dans la cour de la mosquée. Farid, vous avez l'habitude de voir des moineaux ici?
11: Oui, les moineaux font partie intégrante du quartier, de l'environnement. Donc, c'est, on va dire, un voisin avec lequel on cohabite au quotidien. Et lorsque Elsa et PO nous avaient proposé d'accrocher des nichoirs sur nos façades, ça faisait sens également avec notre éthique et notre quotidien de préservation de la vie, de préservation de la biodiversité, du respect du vivant, dont les oiseaux font entièrement partie. Donc, ça, c'était important pour nous. Ça permettait aussi de continuer à intégrer notre mosquée dans le quartier, dans l'environnement, à travers des actions comme celle-ci.
10: Alors, je ne sais pas. Pour l'instant, on ne les voit pas rentrer. Donc, on va les observer encore. Donc là, ils sont posés. Ils sont deux à s'être posés au-dessus des nichoirs. Alors, c'est vrai que la compensation, ce n'est pas sûr à 100%. On essaye au mieux de créer des conditions pour eux.
1: Est-ce que c'est une solution parmi d'autres pour essayer justement de contrer le déclin des oiseaux dans les espaces urbanisés?
10: Alors, c'est une solution qui est essentielle, mais pas suffisante. C'est-à-dire que, comme on l'a vu, on a besoin aussi de végétation en ville, etc. Et ce qu'il faudrait, c'est que tous les immeubles soient favorables aux moineaux et à d'autres espèces qu'on appelle inféodées au bâti. C'est-à-dire que le moineau, depuis l'Antiquité, il vit aux côtés des humains. Donc il a complètement façonné sa façon d'être pour les constructions humaines. Et comme l'architecture change, qu'il y a de moins en moins de cavités, que les immeubles sont de plus en plus hermétiques, aussi pour des raisons d'isolation par exemple, eh bien en fait il faut compenser cette perte d'habitat pseudo-naturel par le fait de mettre des nichoirs intégrés, de conscientiser cette action-là pour pouvoir maintenir cette espèce.
3: À proximité, le quartier résidentiel Anotera a lui aussi aménagé des nichoirs, pas seulement pour les moineaux, et notamment dans les façades.
10: Donc tout en haut, ce sont pour les martinets, puisque c'est une espèce qui niche très très haut. Et en fait, ils reviennent chaque année exactement au même nichoir. Donc c'est pour ça que c'est important de remettre les nichoirs au même endroit où il y avait les cavités naturelles qu'il y avait dans le bâtiment avant.
3: Aux côtés d'Elsa Caudron, Amandine Rio, directrice renouvellement urbain à la mairie d'Orly.
12: On a aussi la chance, dans ces grands ensembles, de manière générale, qu'ils soient sociaux ou privés, d'avoir aussi une présence du végétal et d'arbres qui ont été plantés depuis très longtemps et qu'on tente au maximum de préserver et qui font aussi la richesse de ces espaces pour les hommes et aussi pour la faune dans son ensemble.
3: Et les résultats se font sentir, raconte Jilali, qui s'occupe notamment des travaux de jardinage dans la résidence.
13: Est-ce que vous avez l'impression, depuis qu'on a installé les nichoirs ici, de voir davantage d'oiseaux ?
14: Alors moi, c'est l'impression que j'ai. Ça donne un air de campagne dans la ville. Je trouve que c'est une belle initiative de ramener les oiseaux au cœur de la ville. Voilà.
3: Une tâche difficile alors que plusieurs sources de pollution mettent à mal le retour des oiseaux. La pollution lumineuse est l'une d'entre elles.
15: En fait, la pollution lumineuse, elle va avoir un impact assez important sur la faune nocturne en règle générale.
3: Hugo de Vergès est bénévole à la LPO. Il coordonne le suivi des rapaces à Paris. Il s'intéresse notamment au retour de la chouette hulotte au cimetière du Père-Lachaise.
15: Et effectivement, la chouette hulotte est une espèce strictement nocturne. Et là, dans le Père-Lachaise, on a la chance de ne pas avoir cette pollution lumineuse.
3: À ses côtés, Benoît Gallo, conservateur du cimetière du Père-Lachaise.
16: Je l'avais vue une fois, elle était pourchassée par des corneilles, donc je me doutais, mais après, c'est sans l'aide de la LPO, moi, j'aurais jamais pu faire le suivi qu'on est en train de faire, parce qu'il y avait un protocole qui a été mis en place, on a fait des soirées, et c'est Hugo, d'ailleurs, qui a repéré une petite tache rousse qui dépassait d'une cavité d'un arbre, et c'est un privilège, voilà. On continue nos observations, je pense que ça va durer longtemps, parce qu'on aime beaucoup faire ça.
3: Nicolas Robin est cartographe référent biodiversité du service des cimetières de la ville de Paris. Lui aussi va nous accompagner dans cette balade nocturne.
17: Pour permettre la circulation de ces espèces qui sont sensibles à la pollution lumineuse, il y a des réflexions qui sont menées, étudiées, pour imaginer les modes de déplacement qui permettent à ces espèces de circuler d'un réservoir comme celui du Père Lachaise à un autre réservoir comme le bois de Vincennes ou le bois de Boulogne, ou d'autres grands espaces verts qui ont pu être occupés par la chouette autrefois. On parle de projets de trame verte et bleue. C'est ce qu'on appelle les chemins de la nature pour la ville de Paris.
3: Il fait quasiment nuit maintenant.
17: Ouais.
3: On a déjà entendu la chouette.
17: Ouais.
3: Là, on va se diriger vers l'endroit où elle est.
18: Elle est très ponctuelle. Hein. C'est souvent entre 45 minutes et une heure après le coucher du soleil. Là, ça fait quand même presque une bonne heure, voire un peu moins d'une heure que le soleil s'est couché. C'est vraiment le moment idéal. La chouette hulotte, elle est appelée le chat hurlant. Mais son hurlement est très joli. Hein. Je trouve qu'il rend l'ambiance assez mystique. On arrive très lentement. Si on arrive lentement, elle va pas être perturbée. Elle va continuer à chanter tranquillement. Alors, on se met pas au pied de l'arbre. Hein, mais on se met à quelques mètres. Enfin, Hugo pourra la voir avec les jumelles, je pense. La chouette hulotte.
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23: Monsieur le Président du département, Jernial Perrault, oui. En ce dimanche 23 août, la Dordogne bat l'exploit en faisant le plateau de fromage de chèvre le plus grand qui existe au monde. C'était à Meyrals et c'est sur votre circonscription.
24: C'est ça. C'est même sur un autre canton, exactement. Puisque le nouveau canton de la Vallée d'Ordogne, il regroupe les anciens cantons de Dôme, Villefranche-du-Périgord, Belvès et Saint-Cyprien. Ouais. Oui.
23: Combien de fromages on table sur 1000 personnes sur l'événement à Meyrals.
24: Oui, il y a déjà 1000 personnes. Je ne sais pas combien il y aura de fromages, mais en tout cas, je trouve que c'est une excellente idée parce que ça fait parler de l'agriculture d'une façon générale. Elle a bien besoin qu'on parle d'elle et qu'on parle des produits locaux et aussi de la filière caprine. Qui est une filière qui existe et qui est très forte dans notre département.
23: Et donc, bien sûr, la spécialité, c'est le cabécou.
24: Et c'est le cabécou. On a une partie de la Dordogne qui est dans l'appellation cabécou de Rocamadour, une partie de notre territoire, de la même façon qu'une partie du Lot ou une partie de la Corrèze ou une partie de la Charente sont concernées par la noix du Périgord, par l'AOP noix du Périgord. Ouais. Donc les AOP, elles dépassent quelquefois les limites administratives. Mais pour nous, c'est très important de mettre en avant les produits locaux, puisqu'aujourd'hui, l'agriculture, elle a besoin qu'on fasse parler d'elle, qu'on parle d'elle en bien, et à travers notamment des produits qui sont des produits locaux.
23: Ah, vous avez participé en tant que département à l'organisation de cet événement. Qui a eu l'idée de...
24: C'est eux, ce sont les professionnels, ce sont les professionnels de la filière caprine qui ont eu cette idée il y a à peu près un an aujourd'hui, et qui ont travaillé pendant un an pour arriver à l'organiser. Puisqu'ils ont non seulement des producteurs de Dordogne, de Nouvelle-Aquitaine, de toute la France, mais d'autres producteurs, puisque j'ai entendu qu'il y avait des producteurs de Croatie qui avaient fait 1500 km pour venir ici.
23: Mais bien sûr, votre présence montre aussi l'importance de consommer local et de mettre en valeur les produits locaux.
24: Oui.
23: Vous êtes accompagnée de votre binôme sur le canton, Madame Lafont-Gauthier.
25: Voilà, écoutez, moi je suis ravie d'être présente. Je voulais dire que le département est fier de pouvoir accompagner cet événement puisqu'on est partenaire dans les collèges. Hein, on fait donc de la restauration qui est faite maison.
23: Et 100% bio et local.
25: Voilà, tout à fait.
23: C'est un exemple pour toute la France, quelque chose qui a été mis en place il y a plusieurs années déjà.
24: Il y a une dizaine d'années qu'on travaille sur ce projet. On est aujourd'hui à 27 collèges qui sont labellisés par EcoCert, 100% bio, 100% local, 100% fait maison. Et à la fin de notre mandat, c'est notre engagement, dans un an et demi, on sera à 35 sur 35. C'est-à-dire que tous les collèges de Dordogne ou le département à la responsabilité de la restauration collective seront alimentés en produits bio, en produits locaux, et toute la restauration sera faite maison. Et c'est vrai qu'aujourd'hui, c'est un exemple au niveau national, mais c'est un exemple au niveau européen aussi. Il y a 2 mois, j'étais à Rome pour aller parler de la restauration collective et je serai en Espagne, à Valence, au début du mois d'octobre, là aussi sur un forum de restauration collective, puisque l'exemple de la Dordogne aujourd'hui est devenu un exemple non seulement pour la France, mais pour l'Europe aussi.
23: Alors pour toutes les communes, il a un label EcoCert avec plusieurs épis. Ça, ça correspond à 3 épis le maximum.
24: Oui, alors c'est le 100%, c'est au-delà des 3 carottes. Ce n'est pas des épis, c'est des carottes. Mais ce qui est intéressant, c'est que l'expérience qu'on mène dans les collèges aujourd'hui, eh bien, elle est étendue dans les communes. Et on a pas mal de communes où d'ailleurs c'est le collège qui assure la restauration scolaire. C'est le cas à Beaumont du Périgord, par exemple. C'est le cas à Piégu. Enfin, il y a d'autres secteurs où on le fait. Et ce sera le cas à la rentrée prochaine au Bugues, au collège du Bugues, qui n'est pas loin d'ici. Et ce sera le cas bientôt à Montignac aussi. Aujourd'hui, on a 7 à 8 communes dont la restauration pour le primaire est réalisée par le collège. Donc ça veut dire que notre expérience, elle est en train de faire tache d'huile. Et il y a beaucoup de communes qui font exactement la même chose. C'est la commune de Vitrac, par exemple, Vitrac-la-Roque-Gageac. Eh bien, la cantine a aussi obtenu le label 100% bio, 100% local, 100% fait maison. Okay.
23: Espérons.
24: Et notre but, c'est d'arriver à couvrir toute la Dordogne.
23: Espérons donc les EHPAD, les lycées et les crèches. Espérons peut-être qu'un jour, il y aura du 100% bio et local dans tous ces établissements et que ça fera vivre le territoire.
24: On a déjà commencé, puisqu'on travaille avec les EHPAD et les maisons d'enfants à caractère social, les MECS, et qu'on a déjà une dizaine d'établissements qui sont inscrits et qui veulent rentrer dans cette démarche. Donc ce qu'on espère, c'est que toute la restauration collective, mais après il y aura les hôpitaux aussi, hein, mais si déjà on arrive à avoir les EHPAD, tous les établissements médico-sociaux, et que l'on pénètre les hôpitaux, bien je crois qu'on aura rendu service à l'agriculture et à l'agriculture locale, c'est-à-dire aux agriculteurs de la Dordogne en priorité.
25: Et à la santé des Périgourdins.
23: Ouais, ce sera le mot de conclusion. Merci à vous tous les deux. Madame Alphonse Gauthier, Germinal Perrault, le président du département.
24: Merci à vous.
23: Écoutons maintenant le discours de Germinal Perrault, président du département, lors de cette cérémonie.
24: Le Périgord, c'est le pays de la gastronomie. Et il n'y a pas de gastronomie sans produits. Il n'y a pas de gastronomie sans agriculteurs. Il n'y a pas de gastronomie sans produits locaux qui sont attachés à un territoire. Je crois que c'est une très bonne idée. Ça valorise non seulement les 120 éleveurs de chèvres du département, puisqu'il y en a une quarantaine qui produisent directement du fromage, et il y en a 80 qui produisent 3 usines qui fabriquent du fromage de chèvre en Dordogne. Ça les valorise à eux, ça valorise cette filière, mais je crois que ça valorise l'agriculture dans son ensemble. Donc bravo aux éleveurs caprins de la Dordogne.
5: Donc dans pas longtemps, vous allez pouvoir commencer à déguster les fromages. Là, ils sont...

Nombreux sont ceux qui admirent Napoléon. Le code civil, la réunification du pays, tout un tas de choses lui sont attribuées. Et effectivement, c'était un homme courageux, c'était un homme qui a fait certaines choses qui ont compté pour le pays. Ceci étant, l'homme n'était pas spécialement brillant, et si une chose le caractérise, c'est son arrivisme. Lorsque la Révolution éclate, en 1789, il a 19 ans. Il est présent depuis 1788, l'année d'avant, au régiment de la Fère, c'est l'école royale d'artillerie d'Auxonne, qui est dirigée par le maréchal du camp Jean-Pierre Dutheil. Son premier coup d'éclat sera la réalisation de la répression de la première émeute de la faim qui a éclaté dans la ville le 19 juillet 1789. Ce n'est quand même pas un fait d'armes très glorieux.

S'il y a un personnage que je ne porte pas particulièrement dans mon cœur, c'est Philippe Pétain. Philippe Pétain, c'est le régime de Vichy, c'est cette période absolument sombre où les Français se sont dénoncés entre eux, où on a fait des choses contre les Juifs. Enfin bon, ce n'est pas une période très brillante. Ceci étant, je pense qu'il faut rendre à César ce qui appartient à César. Le début de Philippe Pétain n'a rien à voir avec sa fin. Quand il est rentré à Saint-Cyr, il est rentré dans les derniers, ils étaient 412, il était 403e. Mais il est sorti en milieu de classement. Il était 229e sur 336, c'est-à-dire à la fin du deuxième tiers, on va dire. Il a eu des affectations et des promotions très lentes. Et il y a une espèce de dualisme particulier entre son éducation, qui a été faite dans le catholicisme et dans quelque chose d'assez habituel chez les militaires, et sa vie de garnison. Il passe pour un homme à femme, mais il est pas moche en plus, hein. Il va se marier à 60 ans passés, hein. Mais il a énormément de maîtresses et il fréquente très assidûment les maisons closes. Mais, à la limite, c'est son problème, je dirais, ça ne nous regarde pas plus que ça. Ce qui est étonnant, c'est que le dialogue qu'il a eu avec son chef de cabinet civil, Henri Dumoulin de la Barthète, le capitaine Pétain, il était capitaine à l'époque, il n'était pas publiquement anti-Dreyfusard, loin de là. Et il a dit qu'il avait toujours cru que Dreyfus était innocent. Cependant, il a jugé qu'il s'était mal défendu et que sa condamnation au niveau juridique était logique. Il n'y a pas de mauvais sentiments dans ce genre de choses. Par contre, ensuite, il y a un moment, une souscription en vue de ce qu'on appelle le monument Henri. Bon, Henri, c'est quand même le salopard qui, par ses faux, a fait condamner Dreyfus. Pétain a refusé ouvertement d'y participer. Et je dois reconnaître que même si je n'aime pas beaucoup le personnage, c'est plutôt un acte qui plaiderait en sa faveur.

On va parler de choses un petit peu plus légères maintenant, d'un grand compositeur classique qui s'appelle Joseph Haydn. Joseph Haydn est une espèce de modèle pour tous les gens qui adorent la musique classique. On le prend parfois pour une espèce de sous-Mozart, ce qui est une grosse bêtise, parce que c'est un très grand musicien qui a écrit des tas de choses, plus de 100 symphonies, des quatuors à cordes sublimes, des concertos incroyables. Il a été un musicien un petit peu fonctionnaire, puisqu'il a été employé du prince Esterházy. C'était son maître de chapelle et son chef d'orchestre. Ce prince entretenait à demeure un orchestre symphonique, et Haydn écrivait pour toutes les cérémonies, c'est-à-dire celles qui étaient civiles, pour les fêtes et également pour les choses religieuses. C'est lui qui se chargeait de tout ça. Mais étant enfant, il a fait partie de plusieurs maîtrises, 3 ou 4. Alors pourquoi 3 ou 4 alors qu'il aurait pu rester dans une? C'est parce que il était incroyablement joueur, il faisait des farces, il ne faisait que des bêtises. Et sur une des annotations d'un des carnets du professeur qui avait marqué la raison de son renvoi, il avait mis « Il n'est pas possible à l'équipe de suivre les farces impossibles et constantes de cet enfant ».

La petite pépite que je viens de vous sortir, là, est de Haydn, bien sûr. Il s'agit du premier mouvement de son concerto pour trompette, la deuxième partie simplement, parce que le mouvement en entier fait entre 7 et 8 minutes. Et il est joué par une femme qui s'appelle Sixtine Elsett. Elles sont trois femmes trompettistes actuellement, solistes à parcourir le monde d'une manière magique. Il y a elle, il y a Alison Balsom, et on a une Française qui s'appelle Lucienne Renaudin-Vary. Toutes ces jeunes femmes qui jouent des cuivres font vraiment honneur à la famille et ça fait vraiment plaisir de voir de plus en plus de filles qui ne jouent pas seulement du piano, du violon ou du cello, mais qui se tournent vers la trompette, le cor, le tuba, le trombone. Ce sont des choses qui font très plaisir aux musiciens. Alors je vais enchaîner avec quelque chose de tout à fait différent, avec un personnage qui a réussi dans la vie, c'est le moins qu'on puisse dire, dont les descendants sont également à l'abri de besoins. Il s'agit de Rockefeller. Alors je ne vais pas vous dépeindre la famille Rockefeller actuelle et toutes ses possessions. On sait qu'ils ont des actions notamment dans les banques et surtout dans le pétrole. Et c'est lui qui a été un des premiers à développer ça, John Davison Rockefeller, qu'il a démarré avec un diplôme de comptable et il a fait des tas de choses. Mais ce qu'il faut savoir, c'est que quand il était jeune, il n'était pas, on va dire, embarrassé par les scrupules. Il faisait des petites transactions déjà, il faisait des prêts tout à fait usuriers à ses camarades et aux gens qu'il connaissait. Et son père, qui était d'origine anglaise et franco-allemande, c'était un marchand itinérant, grand coureur de jupons. Il se disait officier de santé. Il vendait des médicaments miracles qui étaient en fait des flacons d'huile mélangés à du laxatif. Et il prétendait qu'il était un spécialiste du cancer et que ses produits le guérissaient miraculeusement. La généalogie nous réserve parfois des surprises.

comme tout à l'heure en ce qui concernait le maréchal Pétain, qui effectivement était un homme comme tous les hommes, et au début de sa carrière a prouvé qu'il n'était pas un homme foncièrement mauvais, comme à la fin de celle-ci, où je pense que peut-être que l'âge avait fait des ravages aussi sur pas mal de choses. Je vais vous parler de quelqu'un qui n'est pas un homme politique, ni un militaire, mais un acteur, Charlton Heston. Charlton Heston a laissé plusieurs traces dans le cinéma, et la dernière qu'il a laissée, c'est quelqu'un qui s'était engagé auprès du Parti républicain, et qui, à la fin de sa vie, a milité carrément au sein de la NRA. Pour ceux qui ne sauraient pas, c'est cette association à but non lucratif qui est de protéger le droit de posséder et de porter des armes. Et sur certains États, c'est quelque chose de très compliqué et qui occasionne des événements qui ne sont pas tous de bon augure. Et bien pourtant, au début de sa carrière au cinéma, Charlton Heston était engagé politiquement contre le racisme. Il est même devenu une des figures hollywoodiennes du mouvement des droits civiques dans les années 60. Il a adopté d'ailleurs, quelques années après, une petite fille, en plus de ses enfants, qui était née en 1961. Je crois que le mieux, c'est qu'on conserve tous, pour avoir une bonne image, celle du conducteur de char de Ben-Hur et de cette scène de cinéma absolument inoubliable.

Je ne vais pas faire de grandes révélations en ce qui concerne le président François Mitterrand, puisqu'on sait très bien que cet homme politique a toujours été trouble et son vouloir être médisant a mangé un petit peu à tous les râteliers. Donc on connaît effectivement l'histoire de la Francisque dont il a été décoré. On ne sait pas trop pourquoi et on connaît ses différentes appartenances à des groupes particuliers. Mais à cette époque-là, je veux dire, en 1939, c'était plus un jeune homme. En revanche, jeune homme, il s'est inscrit bien sûr en droit, puisqu'il était avocat, à l'École libre des sciences politiques. Il en a été diplômé en 1937, classé 5e sur 50, parce qu'il était intelligent, avec une mention. Mais par contre, c'était aussi un arriviste forcené. Et à partir de 34, il a 18 ans, il va militer pendant plus d'un an aux volontaires nationaux. Alors, les volontaires nationaux, c'est pas des gentils. C'est une association qui était plus ou moins à tendance très conservatrice, qui venait en fait des Croix de Feu. C'était l'association des combattants de l'Avant et des blessés de guerre cités pour action d'éclat. Alors ça ne concernait effectivement Mitterrand en rien, puisque lui était né en 1916. Donc la guerre ayant commencé en 1914, il avait 2 ans. Il est bien entendu que ça ne le concernait pas. Le courant de cette ligue était très anticommuniste et il a adhéré à ce mouvement jusqu'à ce qu'il soit dissous. Il a été dissous en 36, en juin. Ensuite, bien qu'il l'ait toujours nié, on a des preuves de cela, il a fait partie d'un parti pas très sympa qui s'appelait le Parti Social Français. C'était un parti alors qui se disait pas d'extrême droite, mais qui était en fait de droite conservatrice, ce qui veut dire exactement la même chose, d'autant plus qu'il était souligné qu'il était de tendance nationaliste, et c'est un parti qui est né à la suite de la dissolution des Croix de Feu, à la suite de son chef, le colonel de Larocque. Jusqu'à son service militaire, c'est-à-dire en 1938, il avait donc 22 ans, il a également participé en 1935 à la manifestation de l'Action française contre les médecins étrangers autorisés à exercer en France, qu'on a simplifié sous le titre d'invasion métèque et au cri de la France aux Français. Ça nous rappelle étrangement quelques pages de l'histoire qui ne datent pas de 1936, mais plutôt de 2024, 2025 ou 2026. Il a écrit dans plusieurs revues, il avait une plume très acerbe, d'ailleurs lisez ses livres, c'est un modèle d'aigreur. Dans un article sur le Quartier Latin, quartier que je connais bien puisque je suis un ancien sorbonnard, il regrette qu'il se soit laissé envahir par le dehors. Je vous cite la phrase « Désormais le Quartier Latin est ce complexe de couleurs et de sons si désaccordés qu'on a l'impression de retrouver cette tour de Babel à laquelle nous ne voulions pas croire ». Il est quand même triste de constater ce genre de choses, et en 36, il met en garde dans une conférence le danger de voir les masses indigènes se lever contre les colonisateurs si l'Éthiopie l'emportait. Je ne vais pas faire de commentaires particuliers sur cela, mais une fois de plus, la jeunesse a vraiment l'excuse de toutes les erreurs.

0: On nous parle beaucoup de De Gaulle en ce moment, les deux films qui viennent de sortir, plus tout le reste. Alors évidemment, De Gaulle, la Deuxième Guerre mondiale, la France libre, tout ça, c'est une chose. Mais avant, il faut revenir un petit peu en arrière pour s'apercevoir que ce personnage a quand même des côtés très troubles. De Gaulle et Pétain se connaissaient, mais pour une autre raison, c'est que la première affectation de De Gaulle en tant que sous-lieutenant a été faite à l'état-major du général Pétain. Ils n'avaient pas tout à fait les mêmes états de service, puisque quand De Gaulle est rentré à Saint-Cyr, il était à peu près à la moitié de la promotion. Quand il en est ressorti, il était 13e. C'est-à-dire qu'ils n'avaient quand même pas du tout les mêmes facultés intellectuelles. Mais bon, De Gaulle qui nous parle de la République, cette fameuse République, en fait, quand on regarde le De Gaulle d'avant-guerre, il est tout sauf républicain. Toujours lecteur assidu de l'Action française et défenseur de Maurras, ce qui n'est quand même pas rien. Il est ouvertement légitimiste. Il va même essayer une certaine action avec le comte de Paris. En 1994, ce comte justement, le prince Henri d'Orléans, c'est son nom, fait un livre qui s'appelle « Dialogue sur la France ». Et la révélation fait un effet absolument incroyable chez les journalistes. Le prétendant au trône, ce Henri d'Orléans, affirme que le général de Gaulle aurait envisagé une hypothèse aussi fascinante que dérangeante pour la mémoire républicaine, une restauration de la monarchie.
1: C'est étonnant, non ?

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2: Bienvenue à l'abbaye de Cadouin. Alors ici on est plus précisément au cloître, donc c'est le cloître de Cadouin. L'abbaye de Cadouin, elle a été fondée au XIIe siècle, en 1115 exactement, on commençait les travaux. Alors, on a commencé par construire d'abord l'église, qu'on appelle l'abbatiale, ensuite le cloître, et la troisième partie d'une abbaye, c'est ce qu'on appelle les communs, les bâtiments conventuels, le recueillement. Et en fait, on va s'arrêter devant les petites sculptures, c'est pour ça qu'elles sont beaucoup à hauteur Dieu, et on va réfléchir au message qu'elles passent. Donc les sculptures, elles vont passer des messages pour les moines, elles racontent des histoires. Ces petites sculptures, là, sur les piliers, ça s'appelle des marmousets. Ce sont des petites sculptures caricaturales. Beaucoup des histoires, 80-90%, c'est tiré de la Bible, et puis on a quelques autres petites histoires tirées de chants populaires, de choses populaires, ou de poèmes, ou des choses comme ça. Ici, la première par exemple, ce sont deux moines qui tiennent un livre. Le livre, on suppose que c'est la règle de Saint Benoît, mais celui qui est important ici, c'est lui, c'est le petit moine en dessous qui regarde par la fenêtre. Donc c'est un petit moine qui a la tête posée sur la main et qui regarde par la fenêtre. Ici, ça représente un péché. C'est le péché de la paresse. C'est le petit moine qui ne fait rien là et qui regarde les petits oiseaux passer par la fenêtre. Et le message ici, c'est qu'il ne faut pas rien faire. Il faut soit toujours étudier, l'étude était aussi très importante pour les moines cisterciens, soit toujours travailler. Le travail, c'est la valeur centrale. Oui. Donc on va retrouver tous les péchés capitaux, évidemment, tout un tas d'histoires. Je vous montre celle-là, elle est assez drôle. Alors ici, par exemple, ce sont deux hommes qui se battent. Alors, ce n'est pas des moines, ce sont des laïcs, ils ont les cheveux longs. C'est un homme qui donne un coup de poing à un autre et qui essaye de lui voler le cadavre. Ici, ça représente le péché de l'envie. C'est un homme qui est envieux du bien d'un autre et qui essaye de lui voler. Donc, le message, c'est « faut pas voler, évidemment, déjà ». Et puis, il faut surtout ne pas être envieux du bien des autres. Donc, le vœu de pauvreté était très important.
3: Un escape game dans le cloître, sur le thème des Templiers. Pour tout l'été, une chasse au trésor. Alors ça, ce sera tous les mercredis après-midi. C'est très sympa, c'est des énigmes à résoudre dans le cloître. Un nouvel atelier cette année, les paperolles. C'est du papier roulé, c'est très sympa à faire. Donc ça, il faut retrouver le programme sur Internet. Il y aura différents horaires, mais ce sera tous les jours à peu près. Donc notre site Internet, c'est cloître-cadouin.fr.
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2: Et maintenant, voici où en étaient les choses. Le chat était assis sur une branche, l'oiseau sur une autre. Derrière la porte du jardin, Pierre observait ce qui se passait. Pierre dit alors à l'oiseau, « Va voltiger autour de la gueule du loup et prends garde qu'il ne t'attrape. »

sortir de la forêt. Suivez les traces du loup et tirez des coups de fusil. Pierre leur cria du haut de l'arbre. Ne tirez pas! 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Aidez-nous à l'emmener au jardin zoologique. Imaginez la marche triomphale.

0: Amis auditeurs de Tranche de Vie, je me trouve aujourd'hui dans la maison de quartier de Saint-Martin où vient de se dérouler l'assemblée générale d'une association qui s'appelle Amis Amigos. Cette association, comme on va vous l'expliquer, entend développer les relations entre, et en particulier les relations culturelles, entre l'Espagne et la France. Et sa présidente, Marie-Rose Théophile, a accepté de nous présenter cette association et ses activités.
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0: Marie-Rose Théophile, bonjour, merci d'avoir accepté de parler à nos éditeurs. Est-ce que vous pouvez nous dire, en quelques mots, ce que fait votre association?
2: Cette association, elle a justement été créée pour réunir les Français et les Espagnols et pour faire connaître l'Espagne aux Français. Et où on se rend quand même une fois par an avec des gens, des Français qui vont en Espagne pour visiter. Et voilà, je voulais faire connaître mon pays d'origine à des Français, quoi, puisque je suis française d'adoption.
0: Vous êtes française d'adoption, est-ce que vous êtes native de l'Espagne?
2: Oui. Oui, oui, je suis née en Espagne, je suis rentrée en France, j'avais 17 ans. Et donc, on est rentré en 61 en France, pas à cause du Franco, puisque nous on était très bien, mais ma mère avait toute sa famille ici. Et puis, elle a décidé un jour que sa mère est morte, qu'elle ne l'avait pas vue depuis longtemps, de rentrer en France. Et je suis rentrée avec elle, malgré que moi j'avais un autre avenir que je n'ai pas eu ici.
0: Est-ce que vous pouvez nous dire un petit peu de quand date votre association et ce qu'on y fait en dehors des contacts que vous avez évoqués à travers des voyages?
2: Alors, l'association a été créée en mars 2005, le 11 mars 2005. Et donc, l'association fait des conférences. D'ailleurs, dernièrement, on a fait une conférence sur Lucie Michel, qui est une ancienne résistante et qui est une très brave femme. Et donc, on fait des conférences, on fait des sorties. Le dimanche 3 avril, on fait une paella et on fait venir pour cette occasion la tuna de Zamora. Et puis, on fait aussi des cours d'espagnol. Puis, on a une bibliothèque pour les gens que ça intéresserait de venir lire des livres en espagnol. Qu'est-ce que je peux dire? On est une association où on s'entend très bien ensemble et que depuis on s'en, presque les mêmes personnes, ça s'ajoute toujours un peu, mais il y a des personnes qui ont commencé avec moi, quoi.
0: Alors là, vous avez dit beaucoup de choses. Oui. Votre association, elle a plus de 10 ans maintenant. Vous avez parlé de 2005.
2: Oui, on
0: sait. Elle a plus de 10 ans. Vous avez parlé de ses activités festives, hein, de la paella. Vous avez évoqué la tuna de Zamora. Mmh. Est-ce que vous pouvez dire à nos auditeurs ce que c'est que cette tuna de Zamora?
2: Alors, la tuna de Zamora, c'est des jeunes étudiants qui, pour se payer leurs études, ils vont jouer dans les rues et ils vont faire des sérénades à des jeunes filles comme eux, quoi. Et ces jeunes filles, en récompense, elles leur offrent des rubans de couleur qu'elles ont brodées elles-mêmes et qu'eux, ils s'attachent à leur cap. Et donc, quand ils vont jouer avec leur guitare, ils portent ce ruban et c'est vraiment très, très folklorique et très beau. Très, très beau.
0: Mais ça, c'est un groupe folklorique qui est local ou qui vient d'Espagne?
2: Qui vient d'Espagne, qui vient de Zamora. C'est l'équipe qu'on dit estudiantine. Estudiantine, ça veut dire étudiant. Et qui, pour payer leurs études, font ça. Donc, c'est l'équipe de Zamora. Il y en a une autre à Madrid aussi, qui est venue d'ailleurs à Périgueux une fois, il y a très longtemps.
0: Donc, ils se déplacent jusqu'ici pour accompagner vos petites fêtes. Oui. Alors, est-ce que vous pouvez nous dire à nos auditeurs, combien vous avez d'adhérents dans votre association?
2: Je pense qu'on est à peu près 130, 150. Voilà, ça change parce qu'il y en a qui partent, il y en a qui reviennent, mais avec les voyages, en principe, on a 50 personnes. Après, il y a les cours où il y a une trentaine de personnes, 30 ou 35. Donc, tout ça, ça s'ajoute avec les gens qui ne s'intéressent que juste à la paella. Alors, je pense qu'on doit être, je n'ai pas compté puisque là, on vient de faire l'assemblée, mais on doit être à peu près 130 adhérents.
0: Voilà, entre 130 et 150, suivant. Mais alors, ces personnes qui viennent là, ce sont des gens qui aiment l'Espagne ou qui veulent la découvrir, ou ce sont des gens qui veulent découvrir sa langue ou se perfectionner dans sa langue?
2: Mais il y a les deux, c'est les deux. Il y a ceux qui prennent les cours d'espagnol, qui veulent se perfectionner dans cette langue, mais il y a surtout les gens qui aiment l'Espagne et qui cherchent cette conviabilité qu'on a les Espagnols, c'est-à-dire qu'on aime beaucoup parler, d'ailleurs, vous vous rendez compte que je parle beaucoup déjà, et c'est pour ça.
0: Vous êtes là pour ça, hein.
2: Oui, et c'est pour ça que je crée cette association, justement pour pouvoir avoir ce mélange de gens. Et disons que j'ai plus de Français que d'Espagnols dans l'association. Parce que les Espagnols, on dirait qu'ils ne se sentent pas concernés.
0: Ah oui, c'est curieux.
2: Oui.
0: Mais vous avez, vous-même, à titre personnel, vous avez

0: un peu partout des sorcières espagnoles. Il y en a à Bordeaux, il y a à Libourne, il y a à Coutras, en fait. Il y en a beaucoup avec qui j'entretiens des relations, voilà. Mais on dirait qu'ils sont beaucoup plus d'Espagnols qu'ici en Dordogne. En Dordogne, il y en a.
1: C'est vrai que dès qu'on arrive à Bordeaux et qu'on dépasse Bordeaux, on sent l'influence de l'Espagne qui va croissant plus on s'approche de la frontière.
0: Voilà, parce que les gens, quand il y a eu en 36, il y a beaucoup de gens qui sont arrivés en premier à Bordeaux. Voilà. Et des gens qui voulaient peut-être s'expatrier dans d'autres pays pour prendre ils prenaient le bateau à Bordeaux. Donc moi, j'ai une tante qui est au Mexique, qui a pris le bateau à Bordeaux, en même temps que ma grand-mère qui est restée à Périgueux et qui après s'est mariée avec un Espagnol, mais qui est toujours restée ici. Mais c'est vrai qu'à Périgueux, il n'y a pas beaucoup d'Espagnols et ceux qu'il y avait, ils sont morts parce qu'ils sont venus pendant la guerre. Et les enfants ne suivent pas le même truc, ne sont pas intéressés par l'Espagne.
1: J'ai l'impression qu'ils sont moins fidèles à leurs racines que la génération précédente.
0: Tout à fait.
1: Parmi vos membres, est-ce qu'il y a malgré tout des gens qui ont une origine espagnole ?
0: Oui. Il doit y avoir une vingtaine. Quand même qui sont d'origine espagnole, il y en a qui ont pris la double nationalité, comme moi, puisqu'à un moment donné, on n'avait pas le droit de la double nationalité. Et pendant 3 ans, le ministre des Affaires étrangères, qui est venu nous voir spécialement pour nous, nous a permis d'avoir pendant 3 ans la double nationalité, parce que moi, je ne voulais pas perdre la nationalité française. J'y tiens, ma nationalité française.
1: Est-ce que toutes les activités que vous faites sont reconnues par les autorités départementales ou municipales ? Est-ce que vous êtes soutenu ? Votre association est soutenue ? Comment elle fonctionne matériellement ?
0: Alors, soutenue moralement peut-être, mais financièrement non. Ni par l'Espagne, ni par la France. D'abord, bon, la France, je n'y tenais pas beaucoup. Parce que je voulais être libre de faire ce que je veux et pas avoir à donner justifier devant des gens.
1: À donner des gages.
0: Voilà, tout à fait. Alors, donc, on se débrouille très bien avec nos voyages et tout ça, et on arrive à faire marcher l'association et avec nos cours d'espagnol et à faire marcher l'association sans trop d'ennuis, sans avoir besoin des subventions. Voilà.
1: C'est-à-dire que vous fonctionnez en autofinancement complètement.
0: Oui, complètement.
1: Mais malgré tout, vous bénéficiez quand même du prêt d'une salle pour les cours d'espagnol en particulier ou pour organiser une réunion telle que celle d'aujourd'hui.
0: Tout à fait. Oui, tout à fait. C'est-à-dire qu'on est quand même reconnu par la mairie parce que la mairie nous prête les salles parce que sinon ça nous reviendrait trop cher, on ne pourrait pas le faire. Et ça depuis toujours, depuis 11 ans, la mairie nous a toujours soutenu, on ne lui a jamais rien demandé, question financière, mais question de prêt des salles et pour faire des choses, ils sont toujours là.
1: Et lorsque vous organisez des voyages en Espagne, c'est vous qui organisez tout, de A jusqu'à Z ?
0: Voilà.
1: Et vous avez toujours quel nombre de participants quand vous organisez un voyage par an ou plusieurs ?
0: Non, un voyage par an. J'organise un voyage par an depuis ça fait 9 ans. Et j'ai commencé parce que j'étais allée voir l'association de Bordeaux et eux, ils le faisaient. Mais la première année, on est parti avec eux pour pouvoir, moi, me renseigner de la façon de moi pouvoir le faire après tout seul. Parce qu'eux, ils ne voulaient pas trop que je le fasse tout seul, ils préféraient qu'on aille avec eux. Et moi, je voulais mon indépendance. Donc, je me suis renseignée, et donc c'est une agence de voyage espagnole qui est à Saint-Sébastien et qui nous envoie un car vide nous chercher. Et qu'après, quand on part avec ses cars, il reste avec nous pendant tous les 8 jours. Donc, on a toujours le car à notre disposition pour faire ses voyages. Et après, elle revient, elle nous pose, elle repart à vide. Et ça nous revient moins cher Qu'est-ce qu'on faisait ici, puisque je me suis renseignée ici. Et comme, bon,

0: pour faire ça, mais j'ai toujours gardé la même agence de voyage. Ça fait que maintenant, elle nous connaît tellement que maintenant, bon, on se tutoie, on s'embrasse, elle vient me voir tous les ans. Et puis alors, elle essaye au maximum de nous faire plaisir pour nous faire le moins cher possible.
1: Parce que vous êtes une bonne cliente et que vous avez créé une tradition.
0: Voilà.
1: Mais alors, ça doit être quand même extrêmement lourd à organiser, ça. Parce que si vous êtes presque toute seule pour faire ça.
0: Tout à fait. Bon, j'ai mon trésorier qui m'aide. Hein? Mais sinon, c'est vrai que je suis tout seul pour l'organiser et pour discuter surtout avec la patronne de l'agence, hein? La directrice de l'agence, qui est très gentille, mais que bon, elle, il faut bien qu'elle gagne sa vie. Mais moi, bon, je pousse toujours vers le bas pour essayer de faire payer le moins cher. Parce que mon intérêt à moi, c'est pas que les gens riches viennent au voyage, là. Les gens riches, ils peuvent se les payer. Moi, ce que je veux, c'est que justement, les gens qui ont moins de moyens puissent se payer des voyages pas chers. Voilà.
1: Ça, c'est très bien. Dans ce travail, bon, vous faites les choses presque toutes seules. Vous avez parlé des deux ou trois personnes qui étaient autour de vous. Dans la plupart des associations, il y a quand même un travail bénévole. Est-ce que dans votre association, il y a un besoin de travail bénévole qui justifie l'utilisation comme ça de bénévoles dans certaines occasions, ou bien si seulement les membres comme ça qui prêtent la main à l'occasion quand il y a un événement?
0: Oui, non, c'est surtout quelques personnes. Et aujourd'hui, il y a eu beaucoup de monde qui s'est proposé à servir la galette, mais sinon, autrement, non. Et puis, quand il suffit de faire les courses, ben, c'est moi qui fais les courses. Il faut que je m'occupe de tout, il faut que je pense à tout, parce que, les gens ne s'investissent pas complètement. Il y a quelques fidèles, c'est tout, mais pas beaucoup. De bénévoles, il n'y en a pas beaucoup.
1: Dans vos cours, dans les cours d'espagnol que vous organisez, il y a combien de gens qui suivent ces cours? Et est-ce qu'il y a des gens qui vraiment sont là depuis des années, qui sont des fidèles?
0: Oui. J'ai des gens qui, ça doit faire 9 ou 10 ans, qui sont là, qui sont des fidèles, aussi bien pour les voyages que pour les cours d'espagnol, que pour plein de choses, des fidèles, oui.
1: Donc ils viennent là pour participer aux activités, par amour de l'Espagne et par amour de la langue espagnole.
0: Voilà.
1: Vous avez des relations avec l'événement, là, les deux, en fait il y en a deux, mais il y en a un surtout, qui se produit chaque année, la semaine du cinéma espagnol.
0: Justement, la semaine du cinéma espagnol, c'est moi qui l'avais organisé au départ. Bon, j'avais avec moi un vice-président et lui s'occupait justement donc du cinéma espagnol, de parler avec l'Espagne parce que ces films nous sont prêtés par l'Espagne, par l'ambassade espagnole. Hein. Au départ, c'est moi qui menais cette affaire, mais ça me faisait beaucoup de travail. Donc, à un moment donné, avec mon vice-président, qui est lui d'origine espagnole aussi, je trouvais qu'il y en avait un de trop. Donc, on s'arrangeait pour que lui, il a quitté l'association et il a gardé le cinéma espagnol. Et comme c'était lui qui s'en occupait, qui avait le contact avec l'ambassade, tout ça, je lui ai laissé le cinéma espagnol, mais sinon, c'est nous qui avons créé le cinéma espagnol.
1: De toute façon, même si c'est plus vous qui faites fonctionner cet événement, il est connu des élèves,
0: il est connu des membres
1: de l'association, et le cas échéant, ils peuvent y participer autant qu'ils veulent.
0: Gratuitement.
1: Le temps passe, et je voudrais vous interroger maintenant un petit peu, s'il vous plaît, Marie-Rose, sur votre vie. Dans quelle partie de l'Espagne êtes-vous née? Et qu'est-ce qui vraiment vous attache à ce pays? Est-ce que c'est la langue? Est-ce que c'est la musique? Est-ce que c'est l'ensemble de la culture? Est-ce que vous avez quelquefois la nostalgie de votre pays, même si vous y revenez régulièrement?
0: Non, j'ai pas tellement la nostalgie de mon pays. Je ne y reviendrai pas habiter pour tout l'or du monde, parce que je trouve qu'ils sont très bruyants. sauf que j'ai perdu l'habitude. Je devais être comme ça certainement avant, mais j'ai perdu l'habitude. Donc moi, je n'ai pas demandé à venir en France. C'est ma mère qui m'a obligée, chose qui m'a déplu énormément. Et alors après, pour me sortir de ce mois, ben, j'ai trouvé un jeune homme que je voyais passer là, qui m'a l'air très bien. Et je dis, bon, ben, celui-là sera très bien, comme ça, je peux partir de ce mois. Et c'est comme ça que ben, et je voulais devenir française. Voilà, mon truc à moi, c'était devenir française pour pouvoir travailler et faire ce que je voulais. Parce que quand je suis rentrée en France, je savais faire plein de choses et on m'a dit non, d'abord il faut que vous fassiez bon à tout faire. Pour avoir votre carte de travail, il faudra faire bon à tout faire. Et je suis sûre qu'il y a beaucoup de monde qui ne le croit pas, mais ça, je peux vous certifier que ça m'est arrivé à moi. Et pendant un an, il a fallu que je fasse bon à tout faire. Et je me suis horriblement ennuyée parce que je n'avais jamais quitté mes parents. Mais j'étais obligée, si, comme j'avais. Le jour que j'ai eu mes 18 ans, on m'a dit il vous faut une carte de travail pour rester en France. Donc j'étais obligée de faire ça. Et donc après, donc je connais mon mari, je me suis mariée, et du moment que je me suis mariée, je suis devenue française par mariage, et là, j'ai pu aller travailler où je voulais.
1: Donc là, on voit encore ressurgir votre fameux esprit d'indépendance, mais donc ça se passait avant votre majorité. C'est pour ça que quand vous êtes arrivé, vous étiez mineur et on vous a obligé à faire ce travail qui était, si on peut dire, une sorte d'éducation. Vous n'avez pas appris grand-chose. Alors après, vous avez séduit le monsieur.
0: Voilà.
1: Et puis vous êtes mariée et puis vous êtes devenue française.
0: Voilà.
1: Et est-ce que vous avez, à ce moment-là, eu des problèmes pour vous intégrer ?
0: Un peu au départ quand même encore, parce que quand je vais dans une administration et que je commence à parler, j'ai toujours un accent que je n'ai jamais perdu. J'aurais tant voulu le perdre. Tout le monde me dit qu'il est très bon, mais moi je l'aime pas. Et
1: pourquoi vous voudriez perdre votre accent?
0: Mais parce que quand je vais justement dans une administration, que je commence à parler, on me reçoit pas pareil que si j'étais française. Voilà.
1: Attendez. Si vous étiez française, mais enfin, si quand vous sortez votre carte d'identité,
0: après,
1: une carte d'identité
0: quand
1: française.
0: Quand je commence à parler à la personne qui est en face de moi et qu'elle voit que je sais quand même parler, là, ça change.
1: Elle change d'attitude.
0: Elle devient beaucoup plus aimable. Mais sinon, autrement, vous savez, quand j'arrive, je suis pris pour une étrangère. Je suis l'étrangère qui parle avec un léger accent et ça me déplaît énormément. Et j'aurais voulu le perdre, je n'ai jamais réussi. Parce que je n'ai pas été à l'école en France. Qu'il a fallu que j'apprenne à lire et à écrire en français par mes propres moyens, que je aille justement après mon travail pour préparer un CAP de comptabilité, et même que j'avais déjà deux enfants et que je travaillais. Donc ça m'a servi quand même à apprendre l'espagnol, à savoir me débrouiller et à faire comprendre aux gens que je n'étais pas plus bête qu'eux. Voilà.
1: Oui, vous avez été une battante même toute votre vie. Mais ça se sent bien, on le voit bien. Mais est-ce que vous pouvez nous dire un petit peu quel travail vous avez fait ? À partir du moment où vous êtes rentrée dans la vie active, après cette espèce d'intermède-là, on vous a obligé à faire la bonne à tout faire.
0: D'abord, moi, j'étais destinée à faire les sténodactylos. Parce qu'en Espagne, j'étais le vaisseau des sœurs. Et les sœurs nous apprenaient à tout faire. On en savait faire tout de nos 10 doigts. Et donc, moi, je voulais faire travailler dans un bureau. Mais voilà, je devais être prise à 18 ans. Et comme ma mère a décidé d'entrer, ben, je n'ai pas été prise. Donc, arrivée en France, je n'ai pas pu le faire. Puisque je ne savais pas parler français.
1: Il a fallu repartir à zéro pour accéder à un niveau de français suffisant.
0: Tout à fait. Et donc après, je travaillais chez Moulinier, où je faisais la couture. Ça, la couture, je l'ai fait depuis que je me rappelle que j'avais 7 ans, j'avais déjà une 8 dans les mêmes. Donc, j'ai travaillé là. Après, on est parti dans l'Est, où j'ai eu mon deuxième enfant, et là, je me suis arrêtée un peu pour l'élever. Et après, je commençais à faire des retouches pour les gens. Et puis, un jour, on est venu me chercher pour travailler dans ces magasins, pour justement faire la couture, parce que, pas la retouche, la couture, parce qu'il fallait savoir tout démonter, il fallait être une couturière, quoi. Travailler pour l'homme, pour la femme, voilà. Et donc, je fais ça jusqu'à que je sois à la retraite. Voilà.
1: Donc ça, ce que vous avez retrouvé là, c'était finalement la bonne éducation technique des sœurs qui vous ont commencé à vous éduquer.
0: Tout à fait.
1: Puisque vous aviez appris, entre autres choses, à coudre et vous en avez fait votre métier.
0: Oui.
1: Mais vous avez parlé de l'Est tout à l'heure, donc vous n'avez pas toujours vécu à Périgueux?
0: Non, je n'ai pas toujours vécu à Périgueux, parce que mon mari s'est retrouvé sans travail. Mon mari a été à journée de foi. Pour partir au service militaire. Ça nous a bien arrangé parce que c'était quand il y avait la guerre d'Algérie. Mais il n'était pas sur mon mari à ce moment-là. Bon, maintenant, il a pris le double. Mais il n'était pas sur gros. Donc, on s'est retrouvés que quand mon mari est venu pour de son service militaire, mon mari travaillait au Sempo. Il avait une bonne place, mais monsieur a décidé qu'il ne voulait pas revenir au Sempo parce que il ne voulait pas être enfermé dans un bureau. C'est ce qu'il a regretté toute sa vie, et moi aussi. Mais voilà, donc on se retrouvait de partir dans l'Est parce que j'avais mon frère qui était dans l'Est quand lui il est rentré en France un peu avant moi. Et pour lui, pour gagner plus, parce qu'on nous disait que pour nous, c'était un peu l'Eldorado, la France, hein, en Espagne. Et je croyais que tout était possible en France, moi, quand j'étais en Espagne. Et puis, je me suis rendu compte, bien sûr, que c'était pareil, quoi. Et donc, on est parti dans l'Est, on a passé 2 ans dans l'Est, mais mon mari non plus, il ne s'est pas fait parce que c'était un climat très, très froid. Et donc, il a fallu revenir vers Périgueux, puisque lui, il avait toute sa famille ici. Et moi aussi, la mienne.
1: Ah, d'accord. Voilà. Vous aviez vos bases familiales étaient restées là, toutes les deux.
0: Oui, oui.
1: Bon, donc vous avez un assez mauvais souvenir de l'Est de la France.
0: Oui.
1: Qui est effectivement un climat qui est moins agréable que le nôtre ici.
0: Oui, et les gens très froids, comme le climat.
1: Est-ce que vous pouvez nous parler un petit peu, alors maintenant quand même, des souvenirs que vous avez de l'Espagne? Tout à l'heure, vous avez dit que vous pensiez qu'en France, c'était mieux qu'en Espagne, mais qu'en fait, il fallait se battre partout. Mais quand même, il y a des choses qui vous rattachent toujours à l'Espagne, dans le domaine culinaire, dans le domaine des goûts, dans le domaine de la musique.
0: Oui, c'est vrai ça. Surtout le domaine culinaire, parce que le reste ne me rattache pas trop à l'Espagne, à cause de Franco. Parce que voilà, ma mère c'était une républicaine, une rouge, et mon père était de droite. D'ailleurs, mon père était un parent éloigné de Franco, et pendant la guerre, un oncle du côté de ma mère a été condamné à mort, et mon père est monté voir Franco à Madrid, et il a été gracié. Donc nous, on n'a pas été malheureux pendant la guerre. Enfin, moi, je suis née après, mais ma mère n'a pas été malheureuse pendant la guerre à cause de mon père. Mmh. Mon père est mort, j'avais 11 ans. Donc la famille de mon père, elle ne nous aimait pas, puisqu'on était, ma mère était du côté rouge, et que toute sa famille était rouge, tout. Donc, rien ne me faisait rester en Espagne à cause de ça, parce que la famille de mon père, on n'a jamais trop eu de contact avec, parce qu'ils étaient de la bourgeoisie. Et bon, mon père s'est marié avec une jeune personne, c'est-à-dire que ma mère avait 15 ans de moins que mon père. Elle était très jolie, c'est pas parce que c'est ma mère, mais elle était très jolie. Donc, sa famille ne lui a jamais pardonné, et nous, par la même occasion, on a suivi tous ces trucs-là, et je ne me rappelle même pas de mes grands-parents paternels.
1: Mais vous avez quand même, par la bande, dans votre enfance et dans votre adolescence, vous avez quand même vécu sous le franquisme en Espagne.
0: Oui,
1: et de ça, vous en avez quand même des souvenirs.
0: Oui, mais des mauvais souvenirs. Des mauvais souvenirs, parce que il y avait un problème. Bon, j'étais encore jeune, évidemment, mais il y avait un problème avec les deux familles. Et ça m'a toujours dérangé. Ça fait que j'ai plein de familles en Espagne de mon père, mais que je ne fréquente pas. Quand l'année dernière, je suis passée à côté et j'ai voulu voir un cousin qui m'est resté. Et Je n'ai pas pu le voir, donc je lui ai téléphoné une fois et puis il n'avait pas l'air trop intéressé, donc je l'ai laissé tomber. Voilà. Non, rien ne m'attire en Espagne. Je suis une sœur qui est en Espagne, elle, qui vient nous voir tous les ans. C'est tout. Mais autrement, non. Non.
1: Là, on touche à travers votre témoignage, les terribles fractures qu'a occasionné la guerre civile dans ce magnifique pays. Et malgré tout, puisque vous y revenez chaque année, vous y revenez quand même avec plaisir, je suppose.
0: Oui. Ça,
1: vous êtes bien d'accord pour reconnaître que c'est un pays qui est plein de choses merveilleuses et magnifiques, puisqu'il attire presque autant de touristes que le nôtre.
0: Et oui.
1: Je crois que les auditeurs ont pu juger de quelle trempe vous étiez. Vous êtes une femme très active, extrêmement volontaire.
0: Je l'ai toujours été.
1: Et je vous remercie beaucoup, Marie-Rose, de nous avoir parlé et de votre association et de votre vie si intéressante.
0: C'est moi qui vous remercie de m'avoir écouté, parce que je parle beaucoup.
1: Non, non. Merci encore.

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3: Bienvenue au château de Bourdeil. Donc, ce qui est assez étrange quand on arrive dans cette cour d'honneur, c'est de voir ces deux châteaux côte à côte. Il y a deux périodes. C'est quand même très original en Périgord. Donc, on a tous les éléments défensifs, les mâchicoulis, le chemin de ronde, le donjon. Bien sûr, 35 mètres de hauteur, un des plus hauts du Périgord. Et là, on ne peut pas le manquer. Un panorama exceptionnel sur 360 degrés, sur toute la vallée de la Dronne que nous avons ici au niveau du village de Bourdeil, qui est magnifique. On va arriver dans la magnifique cour médiévale du château. Alors ici, on est dans la Aula. La Aula, c'était la salle du Seigneur. On peut imaginer ici une grande table avec des planches et des tréteaux, avec des assiettes. Attention, on mangeait encore avec les doigts. Et surtout, on dressait la table, on mettait la table à cette époque. Donc ici, on peut imaginer le Seigneur, on peut imaginer aussi des danses, des animations particulières avec des jongleurs, pourquoi pas. Et un petit peu plus loin, vous avez ce qu'on va appeler la caméra, qui était la chambre du Seigneur. Et qu'on va ouvrir la fenêtre, on a la Dronne avec... On domine ici, c'est un endroit stratégique où on domine la Dronne, qui était avec le pont un petit peu plus loin, où le seigneur recevait son octroi, donc une des richesses du château, puisqu'il contrôlait le passage ici de la rivière, pour les marchandises notamment. Et donc juste au-dessus, on retrouve les deux pattes de Griffon, qui l'emblème. Alors c'est toute une légende où Attila de Bourdeil avait 7 fils et ses fils sont partis sur une île un peu étrange où il y avait des griffons et des êtres et des créatures fantastiques. Un de ses fils est parti sur cette île et il a coupé les pattes de ce griffon et c'est devenu l'emblème de la famille Bourdeil. C'est très agréable pour se promener et pour un peu flâner aussi ce château. On peut se poser, on peut regarder, apprécier, écouter le bruit de la rivière juste en bas. De cette Dronne magnifique. C'est des théâtrales qui ont lieu le 15 août. Et là, on fait revivre le château de manière un peu différente avec des musiciens, des saltimbanques, un peu comme à la Renaissance.
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4: Bonjour à toutes et à tous, vous êtes sur Radio Libre en Périgord et nous nous retrouvons pour l'agenda quotidien présenté par l'équipe RLP.
5: L'association culturelle Trélissacoise, ACT, en partenariat avec Ciné Passion, organise une soirée cinéma en plein air avec le film En fanfare. Cette soirée cinéma se déroule le jeudi 27 août à partir de 20h. Les spectateurs pourront partager d'abord un pique-nique en musique avec une projection qui sera prévue à 20h30. Le film En fanfare est réalisé par Emmanuel Courcol, porté par Benjamin Lavergne et Pierre Lautin. C'est une comédie dramatique saluée par le public lors de sa sortie en 2024 parce qu'elle mêle humour, émotion, musique à travers l'histoire de deux frères que tout oppose et que le destin réunit. La diffusion sera à l'Espace de Liberté Franck Grandeau le jeudi 27 août. Le vendredi 28 août à 21h, un ciné plein air est organisé à Annès et Beaulieu, dans le Bourg. C'est la mairie de Saint-Esté qui nous a envoyé cette information. Le film, il s'agit de Toy Story 5, donc diffusion de films en plein air pour les familles. Tarif à 5 euros. En cas de pluie, la séance aura lieu à la salle des fêtes de Annès et Beaulieu. Le samedi 5 septembre, à la fois à Périgueux, mais aussi à Coulounier-Chamier, il y a le Forum des associations. Découvrir toutes les associations culturelles, associations sportives, si vous venez d'arriver dans la région. Le matin, Radio Libre en Périgord réalisera un direct sur le stade Francis Rongiras à Périgueux avec les associations périgourdines. Et l'après-midi, un autre direct avec les Coulonnières Rois au château des Isards qui est juste à côté. Le samedi 5 septembre, c'est la fête paysanne pour un monde solidaire, la fête de la conf avec un concert de HK. La fête du 5 septembre se passera à la ferme du Duella, à Saint-Martial-d'Artancé, à côté de Mussidan. Et c'est l'association caritative 1000 pour un Périgord qui est co-organisatrice aussi. La journée commencera avec un marché paysan de 14h jusqu'à 21h qui sera tout le long de cette journée. Il y aura une petite restauration paysanne à emporter, une buvette, un village associatif et même un chamboule-tout de la loi du plomb, un quiz à gris et à lime, une boutique militante. À partir de 15h30, il y aura la table ronde jusqu'à 17h, une table ronde sur le thème « Accueillir pour nourrir les territoires face aux défis du renouvellement agricole et du repeuplement des campagnes. Quelle politique et quelle solidarité pour favoriser l'installation des nouvelles populations, qu'elles soient étrangères ou non issues du monde agricole ou pas. » À 18h, le bal paysan sera animé par HK et cette fête paysanne du samedi 5 septembre est à prix libre et participatif.
4: Merci d'avoir suivi l'agenda du jour sur RLP. Restez avec nous pour la suite de nos programmes.
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0: De la comédie française, Immersion chez Molière. Martin Darondeau et Bertrand Huskla ont écrit et réalisé ce petit chef-d'œuvre d'humour et de comédie superbement défendu par une bonne partie des troupes de la maison de Molière et sont pourtant les deux seuls à ne pas en faire partie. Le pitch. Dans 3 heures, Nina dévoile sa première mise en scène à la Comédie Française. Mais dans l'agitation des dernières répétitions, rien ne se passe comme prévu. Retard, coups de stress, problèmes techniques et problèmes d'égo secouent la troupe. Pourtant, Nina n'a pas d'autre choix que d'aller jusqu'au bout, car s'il y a bien une règle d'or à la Comédie Française, c'est qu'on n'annule pas. Commence alors une course contre la montre pour sauver la représentation. Bien écrit, rythmé, très drôle et évidemment très bien joué. Ce huis clos est un modèle du genre. Il y a bien longtemps que je n'avais pas autant ri au cinéma. Un seul reproche, ça ne dure que 75 minutes et on en redemande. À l'origine, ce devait être une série consacrée à la célèbre institution théâtrale. Mais lorsque le projet s'est enlisé, les producteurs ont proposé d'en faire un long métrage. Un élément a précipité les choses. La disponibilité exceptionnelle de la salle Richelieu pendant plusieurs jours en raison de travaux. Une occasion rarissime qui a poussé les auteurs à écrire le scénario en seulement 2 mois, avant un tournage mené tambour battant en moins de 3 semaines. De nombreuses scènes du film s'inspirent ainsi de faits réels, même si les événements ont été condensés et amplifiés pour les besoins de la comédie. Les réalisateurs ont ainsi investi des couloirs, loges, ateliers et recoins du théâtre pour montrer l'envers du décor, obligeant l'équipe technique à s'adapter en permanence au rythme de cette institution en activité. Une comédie intelligente, rythmée et sincèrement drôle, qui réussit à parler du théâtre dit classique sans jamais être poussiéreuse. Le film embarque par son énergie et son originalité, clairement le genre de surprise qu'on aimerait voir le plus souvent au cinéma. Vu en avant-première donc, mais je me promets de le revoir dès sa sortie officielle sur les écrans le 22 juillet. Tous les rôles, même les plus modestes, même les silhouettes, sont interprétés par des sociétaires ou pensionnaires de la Comédie Française. Cette approche a évidemment facilité le tournage, les comédiens connaissant déjà les lieux, les usages et souvent leurs partenaires de jeu. Une authenticité rare qui a servi l'efficacité du plateau. Pauline Clément, co-scénariste, Laurence Stocker, Julien Frison, Marina Hans, Daniel Lebrun, Sefa Yeboa, Christian Heck et toute la troupe, avec des apparitions savoureuses de Guillaume Gallienne et Benjamin Lavergne, irrésistible. On sent ici un vrai amour du spectacle vivant derrière l'humour et le chaos permanent. Le film réussit à être à la fois accessible, élégant et populaire sans jamais, jamais prendre son public de haut. une très belle surprise portée par une vraie identité de mise en scène et un regard rafraîchissant sur le monde du théâtre. Nom d'un chien, ça fait du bien. Je ne pensais vraiment pas que la comédie de l'été viendrait de la Comédie-Française elle-même, à ne rater sous aucun prétexte.

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8: On a aujourd'hui une histoire qui, soit par enterrement d'événements, soit par présentation d'événements sous un jour apocalyptique et entièrement faux, transforme la population en lot d'un culte. C'est une condition nécessaire pour faire accepter à la population un sort inacceptable. Une population qui est mise dans l'état de ne pas réfléchir à son sort. C'est ce qui arrive dans les phases de crise aiguë, quand la solution à la crise impose des solutions de force, pas pour des raisons idéologiques, pour des raisons économiques et sociales. C'est la même question dans les années 30. Comment casser le salaire? Sauf cette période 40-44, je ne connais pas de situation plus noire pour l'université que la situation actuelle.
9: Plus on vide le cerveau des gens, plus l'époque pue le fascisme. Salut, c'est JBD, c'est La Voix Off avec aujourd'hui l'historienne Annie Lacroix-Riss, professeure émérite à l'Université Paris 7, pour une fois de plus parler du nerf de la guerre, la connaissance de notre histoire, la fabrique et l'enseignement de l'histoire, ou plutôt son non-enseignement, au profit de propagande de droite. Comme n'importe quel oppresseur et n'importe quel exploiteur, la bourgeoisie capitaliste au pouvoir en France depuis 1789 a tout fait et fait tout pour que les Français ne connaissent pas leur histoire. Et en 2021, la situation s'est encore aggravée avec des fermetures d'archives qui empêchent un peu plus les quelques historiens honnêtes qui nous restent de faire leur travail. La grande bourgeoisie qui nous gouverne ne tient pas à ce qu'on raconte 200 ans de ses méfaits, crimes, complots et autres trahisons. Car un peuple qui ne connaît pas son passé est un peuple sans avenir. Incapable de comprendre le présent, plus facile à dominer. Quand on ne sait pas d'où l'on vient, on ne sait pas où l'on est, ni où l'on va, même quand c'est dans les bras du fascisme que ce fascisme est la tête de Le Pen ou celle de Macron. Étudier notre histoire, et pas seulement l'histoire des rois, des riches et des puissants, mais étudier notre histoire populaire, les batailles des classes laborieuses, les conquêtes sociales et aussi les défaites, comme par exemple la Commune de Paris, l'étude de notre passé sert à éclairer un présent pas très reluisant. Annie Lacroix-Riss, bonjour.
8: Bonjour à tous.

0: Nous sommes au printemps 2021, au moment de l'enregistrement de cette émission. 150 ans après la Commune de Paris, révolte populaire, patriotique, progressiste, révolutionnaire. Commune qui ne dure que 72 jours, mais aux répercussions internationales. Et qui n'est surtout pas célébrée, car la Commune de Paris fait toujours peur à la bourgeoisie. Parce qu'il y a des choses qu'il est poli de commémorer, et pour les gens très bien, ce fâcheux exemple de la Commune n'en fait surtout pas partie. Les médias et les manuels scolaires contrôlés par la bourgeoisie nous abreuvent de célébrations du tyran sanguinaire que fut Napoléon Bonaparte. À longueur d'émissions payées par le contribuable de la République, Stéphane Bern passe son temps à lécher des fesses aristocratiques et à pleurer sur cette pauvre Marie-Antoinette qui avait juste un peu comploté pour faire envahir la France par des Autrichiens. Pensons aussi à ces politiques qui gémissent à longueur de médias sur cette horrible nuit du 4 août 89 où furent abolis les privilèges de la monarchie, ou à ces publicitaires de droite qui ululent contre la vilaine terreur de 93 et contre le méchant Robespierre, méchant Robespierre. Il est aussi ces derniers temps à la mode de salir la résistance de 40-44 contre l'occupant. Et de faire passer les résistants pour des assassins staliniens. Bah oui, les résistants, les communistes donc, auraient finalement été pires que les fascistes. Et à propos de réhabilitation du fascisme, il est aussi redevenu très tendance de commémorer Pétain, voire même comme Macron en 2018, de célébrer ce maréchal qui ne l'était plus depuis son procès de 1945. Car, disait Macron, même si Pétain avait été moyennement cool entre 40 et 44, par contre le premier Pétain de 1917 aurait été un grand soldat, ce qui est d'ailleurs complètement faux.
1: Le maréchal Pétain a été pendant la Première Guerre mondiale aussi un grand soldat. Voilà. C'est une réalité de notre pays. C'est aussi ce qui fait que la vie politique, comme l'humaine nature, sont parfois plus complexes que ce qu'on voudrait croire. On peut avoir été un grand soldat à la Première Guerre mondiale et avoir conduit à des choix funestes durant la Deuxième.
0: Tout ça, c'est de la célébration politiquement et médiatiquement correcte. On peut même tolérer qu'avec un très large écho médiatique, des militaires fascistes commémorent la tentative de putsch de 1961. Par contre, blackout est tabou sur la Commune de Paris. Bien qu'à l'approche des 150 ans de sa commémoration, la Commune est très légèrement ressurgie dans des programmes scolaires après plus de 40 années d'enterrement. Commune de Paris, pas bien, Annie Lacroix-Riss.
2: Alors, c'est très logique. D'abord, je dirais que les grands médias, c'est-à-dire l'idéologie dominante, la bourgeoisie dominante, qui, il faut tout de même le rappeler, les

0: crise et la crise antérieure, c'est-à-dire les années 30, la grande bourgeoisie ne rappelle jamais, en termes historiques, ce que c'est, par exemple, que les accords de Munich de 1938. En revanche, à chaque fois qu'elle mène une guerre quelque part, à commencer par les États-Unis, qui ont tout de même, sans parler de ce qui s'est passé avant les années 1990, ravagé le Moyen-Orient, accumulé les morts à des effectifs qu'on ne peut même pas évaluer, hein, sauf quelques chiffres pris par-ci par-là, les 500 000 enfants morts en Irak, du blocus et des embargos. Mais par contre, donc, à chaque fois que le capital financier et ces États se lancent à l'assaut d'un pays souverain, on nous dit qu'il est absolument exclu de recommencer l'affreuse lâcheté qui a caractérisé Munich. Mais on ne commémore pas Munich. Jamais.
1: En 1938, France et Angleterre signent un pacte de non-agression avec l'Allemagne d'Hitler. Ça s'appelle les accords de Munich. Un an avant le pacte germano-soviétique que les nazis proposent à l'URSS en 1939. Et bizarrement, à l'école et dans les médias, on se souvient toujours de 39, mais jamais de 38. Nous y avons consacré de nombreuses émissions en écoute sur notre site polemixetlavoixoff.com. Il suffit de taper Munich dans le moteur de recherche du site.
0: Et la Commune, ça fait partie de ces non-commémorations ou commémorations avec des cris d'horreur. Vous pouvez remarquer qu'il y a une extraordinaire similitude de classe entre l'attitude de M. Pierre Nora.
1: Pierre Nora, médiatique historien en chef de la bourgeoisie.
0: Pierre Nora, qui nous dit commémoration de Napoléon, ah oui, mais commémoration de la Commune, ah non. Quelle horreur, on ne dira pas pourquoi, mais c'est vraiment abominable. Et la position de droite et d'extrême droite, qui a pour elle d'ailleurs, comme celle de la bourgeoisie, le mérite de la constance et d'une plus grande explicitation.

0: la Commune, c'est en fait l'amorce de la première révolution de type prolétarien. Et quelle qu'ait été la timidité de la Commune, qui n'a pas osé s'attaquer à la Banque de France, dont la classe ouvrière est marquée par la timidité de ce qu'est la prise de décision économique, parce que c'est ça la clé d'une révolution. Qu'est-ce qu'on va faire de la propriété des moyens de production ? La Commune, c'est quelque chose d'extrêmement important à tous égards, et à double égard, qui est insupportable aujourd'hui au capital financier, comme d'ailleurs déjà à l'époque. Parce qu'il y a dans la Commune, bien sûr, il y a une dimension nationale, elle est aussi essentielle que la dimension nationale révolutionnaire de la Grande Révolution, quelle que soit les erreurs qu'elle ait pu commettre, qui ne sont pas des erreurs d'ailleurs, qui sont des décisions de certains courants de la Révolution, comme la décision de la guerre qui, disait Robespierre en 92, allait déboucher sur un dictateur militaire, il faut le rappeler.
1: Les Français vont en effet connaître la dictature de Napoléon Bonaparte pendant près de 20 ans, de 1795 à 1814. Robespierre ne s'était pas trompé.
0: Nous qui entendons tous les jours que Robespierre est un monstre sanguinaire, Robespierre est une des personnalités les plus clairvoyantes, les plus intelligentes qui nous ait été donnée de produire. Et donc, on a cette dimension nationale qui est essentielle dans la Révolution. La Révolution, elle se défend contre la coalition des classes dirigeantes dirigées par l'Angleterre d'un côté, par la Prusse et d'autres royaumes de l'autre, et qui, dans le manifeste de Brunswick de juillet 1792, promet à Paris d'être rasée jusqu'à la racine. Bon, elle a cette dimension qui est aujourd'hui ridiculisée. Et puis elle a une autre dimension qui commence à être appliquée dans ces fameux 72

0: sourds, et qui montre bien d'ailleurs que toute révolution, évidemment, s'engage dans un processus de très longue haleine, mais prend des mesures immédiates, susceptibles de changer la vie des gens. En particulier, l'égalité des salaires, la suppression du travail de nuit, le moratoire des loyers, le moratoire des paiements pour les gens qui n'ont plus d'activité, etc., y compris le petit commerce. Tout ceci, évidemment, c'est l'autre dimension, c'est-à-dire de classe, qui fait d'ailleurs que la commune, c'est un cas exemplaire et pour les adversaires et pour ses partisans. Quand les bolcheviks se lancent dans ce qui est d'ailleurs comme commémoration chez nous, sans cesse présenté comme une espèce de coup d'État d'une minorité assoiffée de sang et antidémocratique, octobre, enfin novembre 1917, c'est aussi l'obsession de Lénine de durer autant que la commune, qui, par toute une série de mesures, dicte la voie pour les bolcheviks. On comprend d'un côté la vénération des bolcheviks pour la commune et la haine de classe, disais-je, puisqu'elle est partagée par l'ensemble de l'arc de la bourgeoisie, de manière soit distinguée ou discrète, soit déchaînée. Il faut se rappeler, par exemple, quelqu'un comme le cardinal Baudrillard. Il meurt en mai 42. Il est un de ces ecclésiastiques significatifs, parce qu'il était devenu pro-allemand comme il fallait qu'il le fût. Quand on lit ce cardinal Baudrillard, c'est un érudit qui a fait des études de haut niveau, mais que la haine de classe aveugle au point que ses textes de l'occupation, sa haine anticommuniste, sa haine de la résistance communiste, je rappelle quand même que à l'époque, il n'y en a pas beaucoup d'autres, hein, elle est toujours tissée de remarques sur la commune, comme nos enfants qui sont nourris au lait de la haine de la Russie, de la haine de la Chine, qui prend des formes apocalyptiques, il suffit de lire Le Monde. Je suis effrayée, hein. On a cette espèce d'obsession anticommune qui fait de Baudrillard, pour quelqu'un de sensé, quoi, un quasi-fou. Mais l'obsession de Baudrillard, c'est la véritable obsession des classes dirigeantes. C'est-à-dire cette deuxième dimension de la commune, dimension de classe, qui anticipe sur la collectivisation des moyens de production et d'échange que n'a pas tenté la commune, c'est ça qui est insupportable. Or, dans une période de crise, nous sommes à cet égard dans une période exemplaire de crise. Nous avons un niveau de propagande égal, à certains égards supérieur, je vais expliquer pourquoi, à celui qui a été déployé dans les années 1938-1940, avec une insistance sur tous les types d'ennemis étrangers ou intérieurs, que ce soit les musulmans tous alignés sur les salafistes ou à peu près, en faisant ignorer naturellement à la population que quand même les 10 salafistes, on les a un peu aidés à la remorque des États-Unis qui ont liquidé depuis les années 60, je dis bien liquidé par le fer et par le feu, tout ce qu'il y avait de progressisme, et il y en avait, et beaucoup, dans les milieux musulmans du Moyen-Orient et de l'ensemble du monde. Donc, ils ont remplacé les Juifs.
1: Les Arabes ont remplacé les Juifs en tant que bouc émissaire responsable de tous les malheurs de la patrie, comme les Juifs dans les années 30, quoi.
0: On a une propagande anti-ennemi extérieur qui n'a rien à envier à ce qui se passait en 38-40, c'est-à-dire la haine qui était déversée sur l'Union soviétique tous les jours. On pouvait discuter ensemble au bistrot des méchants soviétiques. Ben, c'est comme ça chez nous aujourd'hui, à propos des Ouïghours de la Chine, à propos de Navalny. Enfin, un barrage de propagande dont il n'y a pas d'équivalent. À la différence des années 1930, il n'y a plus rien en face. De la commune dont on ne parle pas aux choses dont on parle, nous subissons actuellement un assaut de propagande dont je vois le meilleur équivalent entre l'été 1939 et l'agression allemande du 10 mai 1940.
2: C'est dans l'honneur et pour maintenir l'unité française que j'entre aujourd'hui dans la voie de la collaboration.
0: je n'ai pas besoin de m'étendre sur ce qu'est la propagande de Vichy d'un État putschiste installé grâce à l'occupation du territoire. L'école, en 1938-1940, bien sûr que c'est une école de classe. Il n'y a qu'une toute petite minorité, ça doit faire 30 000 par an, de gamins originaires de la bourgeoisie qui fréquentent les lycées, qui font des études de long terme, qui se disposent à être les cadres de la nation, parmi lesquels il y a quand même peu de dissidents.
1: La domination de la population passe donc par la casse de la fabrique et de l'enseignement de l'histoire. On l'a vu dans une précédente émission, hein, en épluchant sa collection de manuels scolaires, André nous a expliqué que si la Commune de Paris occupe 10 pages dans le Malais et Isaac pour bacheliers de 1930, la Commune disparaît des manuels scolaires au milieu des années 70, quand le lycée s'est démocratisé. À l'approche de la commémoration de ses 150 ans, la Commune a très récemment refait surface dans des programmes scolaires après des décennies d'éclipses.
0: Les manuels scolaires, c'est un élément essentiel de propagande. Et je ne veux pas du tout idéaliser ces manuels scolaires que vous avez analysés avec André. D'abord, il y avait une idée, même si elle était fausse et relevait de la propagande, il y avait une idée de la démocratie française qui était assez sympathique. Et il y avait, moi j'ai vu des vieux manuels de l'entre-deux-guerres, il y avait en histoire, quelle que soit la malhonnêteté de la présentation des choses, cette succession chronologique. Aujourd'hui, on a des manuels qui ne font pas 10% en volume d'information de ce que représentait le Malais Isaac. Instrument de propagande, ça l'était. Il faut bien comprendre, par exemple, que dans la mentalité pro-coloniale qui nous caractérise et qui est un des fondements du racisme, particulièrement aigu dans les pays colonisateurs, il y a bien entendu la manière idyllique dont était présentée aux enfants de France la colonisation civilisatrice de la France. Mais il y a une donnée sur laquelle avait mis l'accent l'excellent petit ouvrage de Gisèle Jamais et Joël Fontaine sur l'enseignement de l'histoire, qui prenait pour prétexte l'enseignement de la question du fascisme, c'est-à-dire une déperdition sur consigne européenne, de déperdition de l'enseignement historique, de véritable casse de l'enseignement historique. Parce que l'enseignement historique est un élément absolument essentiel de la formation intellectuelle de la population. Avoir une idée à peu près correcte, inculquée par des professeurs qui ont un haut niveau scientifique, ça c'était quelque chose d'absolument insupportable. Les consignes du ministère de l'Éducation nationale ont été un facteur de dégradation, ce même facteur de dégradation dont on enregistre le résultat dans le musée européen qui présente une véritable vision de cauchemar du communisme et de l'histoire de l'Europe. Pour mes professeurs d'histoire, et je pense en particulier à Madame Fauré, ma professeure de première et de terminale, j'ai quitté le lycée en 1965, et si elle était confrontée au contenu effroyable des manuels d'histoire, alignés finalement sur la résolution du 19 septembre 2019 de l'Assemblée européenne qui condamnait en apparence de manière égale le communisme et le nazisme, la condamnation ne portant que sur le communisme. Ça suppose une casse de l'enseignement historique et ça suppose une transformation de l'enseignement historique en véritable propagande. Or, je le dis là encore sans aucun excès, l'enseignement d'une histoire à la sauce dite européenne, c'est-à-dire qu'il faut forger une histoire de l'Union européenne, cette histoire est un véritable facteur de casse du minimum de connaissances historiques qui étaient accordées aux enfants, je dirais, il y a encore 30 ans.
1: Le 25 janvier 2006, l'Assemblée parlementaire du Conseil de l'Europe a adopté une résolution 1481 assimilant les ex-régimes communistes d'Europe orientale et centrale au régime nazi. 13 ans plus tard, se référant explicitement à cette résolution, le Parlement de l'Union européenne, dans sa session du 19 septembre 2019, a récidivé en adoptant une déclaration sur l'importance de la mémoire européenne pour l'avenir de l'Europe concernant le pacte germano-soviétique d'août 1939, qui serait l'unique responsable de la Deuxième Guerre mondiale. Ce texte du Parlement européen du 19 septembre 2019 constitue de fait un véritable manifeste d'écriture révisionniste de l'histoire qui a soulevé dans la plupart des pays de l'Union européenne l'indignation non seulement des anciens combattants contre le nazisme et le fascisme, mais aussi d'élus de toute tendance démocratique ainsi que de très nombreux historiens spécialistes de la Seconde Guerre mondiale, sans parler de toutes ces femmes et hommes de diverses sensibilités et de toute génération soucieux de vérité historique. Mais à part ça, vive l'Europe, hein.
0: Ce sont des instructions qui visent à complètement saboter l'enseignement d'histoire. Il n'est que de voir d'ailleurs l'état des manuels. Il s'est agi de casser ce que j'appelle le contenu de la discipline, c'est-à-dire de faire en sorte qu'on parvienne à la situation dans laquelle on arrive, avec des concours modifiés, où le contenu disciplinaire importe moins que le contenu idéologique. C'est explicitement précisé et on arrive au résultat calamiteux créé par la mise en cause systématique à la fois de la source, c'est-à-dire de ces fameuses archives qui rendent l'histoire tellement difficile pour ceux qui veulent abêtir la population, mise en cause des sources, mise en cause de la chronologie. Or, quelque chose qui s'est passé à un moment donné est le fruit de quelque chose qui s'est passé avant. Donc, bouleverser la chronologie, c'est déjà casser l'histoire. Et on le voyait bien dans les véritables ouvrages de propagande qui se sont multipliés depuis quelques décennies dans l'ensemble des moyens audiovisuels et d'ailleurs dans la presse écrite aussi, qui se piquent d'histoire et qui embauchent des historiens véritables ou des historiens prétendus. Je pense à l'extraordinaire objet de propagande qui a été la série Apocalypse. La série Apocalypse sur l'URSS, par exemple, est une véritable caricature. Elle commençait en 1943, on retombait en 1917 une demi-heure après, on était passé entre deux en 1941. Donc, cette case de l'histoire, je ne dis pas que l'histoire était progressiste, je ne dis pas que l'histoire enseignée nous rendait tous intelligents, mais l'histoire n'avait pas ce caractère d'abrutissoire qu'elle est devenue et qui est prescrit par les consignes du ministère de l'Éducation nationale depuis plusieurs décennies. Donc, oui, on a aujourd'hui une histoire qui, soit par enterrement d'événements, soit par présentation d'événements sous un jour apocalyptique et entièrement faux, transforme la population en l'eau d'un culte. Je dis ça sans mépris aucun, c'est une condition nécessaire pour faire accepter à la population un sort inacceptable.
3: Français, vous avez vraiment la mémoire courte. Voyez-moi, vous n'êtes ni vendu, ni trahi, ni abandonné. Ceux qui vous le disent vous mentent et vous jettent dans les bras du communisme. Vous souffrez et vous souffrirez longtemps encore, car nous n'avons pas fini de payer toutes nos fautes.
0: Il y a d'une part, évidemment, quelque chose qui est constant, qui est que l'idéologie dominante, c'est l'idéologie de la classe dominante. Il y a une autre chose, et qui est essentielle dans le sort particulièrement tragique de l'enseignement et de la diffusion de l'histoire aujourd'hui, c'est que il n'y a plus le minimum de résistance idéologique possible vu la destruction des organisations de défense. Quand il y a dans la société un mouvement de défense des salariés, un mouvement syndical, un mouvement politique, qui, quoi que la bourgeoisie fasse contre lui, tout de même se développe un peu et par conséquent influence une partie de la population. Ça n'est plus le cas. Les organisations sont détruites, la base idéologique sur laquelle elles reposaient s'est détruite et même autodétruite. Je pense par exemple à un parti comme le PCF qui à partir de 1997, considèrent finalement qu'il n'y a quasiment rien de plus horrible que ce qu'ils considèrent comme une dérive permanente, c'est-à-dire la révolution de 1917 qui serait putschiste et par conséquent dont il n'y aurait rien à tirer. À partir du moment où, dans le contenu disciplinaire, quand vous êtes un scientifique, et dans le contenu idéologique, quand vous êtes le représentant d'un mouvement, vous allez exclusivement sur le terrain de ceux qui ont intérêt à ce que vous ne compreniez pas les choses, c'est-à-dire des classes dominantes, alors on est dans une situation qu'on a rarement connue. On est dans une situation, je dirais, sur le plan idéologique, qui fait plutôt penser à ce qui a existé dans des pays, d'ailleurs, qui ont connu une révolution. Hein. Je pense à la Russie, ou je pense à la France d'Ancien Régime. Il y a une réaction au XVIIIe siècle, portée par la bourgeoisie commerciale qui prétend prendre la part, notamment politique, qui revient à sa puissance et qui va déboucher sur la Révolution française, sa consolidation et le triomphe du capitalisme en France. Mais au moment où éclate la Révolution française, quelle est la force idéologique dominante? C'est le clergé qui, tous les dimanches, sans parler du reste, de l'ensemble des sacrements, de la naissance à la mort, de la gestion de l'école quand elle existe, c'est le clergé qui tient les populations. En France, c'est le clergé catholique. En Russie, c'est le clergé orthodoxe. C'est-à-dire qu'on a des populations pratiquement soumises à une mono-influence. Et ça finit quand même par craquer parce qu'il y a un moment où les forces économiques et sociales, elles arrivent à un tel point que le cadre idéologique craque. Nous sommes dans une situation similaire, dans une situation absolument désespérante. La situation objective est effrayante, effrayante, de quelque côté qu'on se tourne, intérieur ou extérieur, et il n'y a pas d'issue. Parce que dans les décennies qui ont précédé, la destruction des institutions de défense, la casse scientifique, tout ça a permis que, face à une situation intenable, les populations soient réduites à ce qu'on veut nous faire accroire. Il y aurait près de 60% de la population qui trouverait un texte de putschiste retraité de l'armée tout à fait remarquable et correspondant à ses aspirations.
4: Un pouvoir insurrectionnel
1: de Gaulle
4: s'est établi en Algérie par un pronunciamento militaire.
1: 1961.
4: Ce pouvoir a une apparence. Un carteron de généraux en retraite. Il a une réalité. Un groupe d'officiers, partisans, ambitieux et fanatiques.
0: Il faut bien se rendre compte qu'à un moment donné, ce qui est quand même une novation en France par rapport au XXe siècle, on a une population qui est mise dans l'état de ne pas réfléchir à son sort. C'est ce qui arrive dans les phases de crise aiguë, quand la solution à la crise impose des solutions de force, pas pour des raisons idéologiques, des solutions de force pour des raisons économiques et sociales. C'est-à-dire que la question qui est posée aujourd'hui, c'est la même question que dans les années 30. Comment casser le salaire? Dans les années 30, casser le salaire, c'est casser le salaire direct, il n'y en a pas d'autre. Ce qu'on appelle le salaire indirect est pratiquement inexistant. Tandis que depuis 1945 en France, 1946, pour parler de la sécurité sociale, il y a une partie considérable du salaire qui n'est plus direct. Or, la question qui est posée de manière aiguë aujourd'hui, bien entendu, c'est pour faire parvenir au niveau requis par les grands groupes économiques dominants, c'est de casser ce salaire, comme dans les crises précédentes. Mais c'est une casse qui passe non seulement par le salaire direct, c'est réalisé. C'est l'ubérisation, c'est la casse de tous les statuts là où ils existent. Je signale qu'à l'université, il doit y avoir plus de 50% de gens qui ne sont plus recrutés en fonction du statut. Et il faut y ajouter une casse du salaire indirect entre sécurité sociale et retraite.

0: Alors, puisque l'enseignement de l'histoire est verrouillé par des idéologues de la grande bourgeoisie, puisque les postes d'enseignants sont rares et leur accès contrôlé par des mandarins universitaires, cela suppose donc qu'un chercheur qui souhaite postuler à un emploi d'enseignant a intérêt à ne pas faire de recherches dérangeantes pour les gens au pouvoir. Parce qu'il y a en France des sujets tabous et qui fâchent, comme par exemple la collaboration industrielle et financière avec les nazis. Ça, c'est pas bien comme sujet. Alors, qu'en est-il aujourd'hui de l'indépendance du chercheur en histoire contemporaine ?
1: L'indépendance du chercheur aujourd'hui, elle est à peu près nulle à partir du moment où le chercheur a une stratégie normale, faire de la recherche et aboutir à un résultat pour obtenir le poste qui y est afférent. La thèse d'État, pour parler d'histoire, ouvrait le droit à être d'emblée professeur d'université. Il y en avait peu, et en règle générale, à partir du moment où un jury vous avait agréé comme doctoresse lettres, vous aviez des chances de trouver un poste. Hein. Ça, on va dire que c'est jusqu'aux années 60-70. Et puis, il y a eu l'extension considérable de l'enseignement supérieur. Il y a eu la casse de notre système d'enseignement. Et il faut bien voir que l'espèce d'obsession sur les complotistes, la complotisation, a rendu aujourd'hui tabou, a interdit la réflexion sur les stratégies. Or, l'enseignement, c'est une stratégie comme n'importe quoi. Parce que les archives sont catégoriques là-dessus, et ceux qui ont des doutes n'ont qu'à un jour se prendre par la main et aller consulter des archives policières qui sont spécifiques de ces questions. Soit les archives des archives nationales, soit, quand on n'habite pas Paris, aller se prendre la main pour aller dans des archives municipales ou départementales qui sont ouvertes à tous les citoyens et aller chercher les fonds policiers qui y sont. Ou aller aux archives de la préfecture de police, là à nouveau pour les Parisiens, et qu'est-ce qu'on voit ? Par exemple en 68, parce qu'il se trouve que j'avais eu ce dossier, comment le recteur Antoine avait été embauché, littéralement embauché, par le patronat pour lui développer la réforme de l'université, qui est la réforme universitaire sur laquelle nous sommes engagés aujourd'hui, depuis quelques décennies. C'est-à-dire un contrôle plus direct du patronat sur l'ensemble des études, et notamment sur les études de sciences sociales. C'est comme ça, on peut m'expliquer que c'est complotiste, eh bien, que les contestataires se prennent la main et aillent regarder les fonds. À partir de ce moment-là, en sachant que l'enseignement est un élément des stratégies générales, c'est une question aussi stratégique que le contrôle de la presse.
0: Ça veut donc dire qu'un chercheur qui veut un jour décrocher un poste d'enseignant n'a pas intérêt à poser de questions mal polies. Par exemple, il ne faut pas trop chercher sur l'implication de la CIA dans la création de notre belle Union européenne si indépendante qui nous veut tant de bien, même si elle est dirigée par des financiers que personne n'a élus.
1: Soit il y a une question mal polie qu'il ne faut pas aborder du tout, parce que de toute façon, il n'y a pas 50 manières de l'aborder. Mais on peut aborder à partir du moment où ils abordent de manière biaisée. Je vais donner un exemple. Je rappelle le déchaînement qui a entraîné en 2019 la sortie du bouquin du politicien d'extrême droite Philippe de Villiers, au titre assez amusant, j'ai tiré sur le fil du mensonge et tout est venu. C'est toujours cette fameuse vénération de l'Europe, dont il faut dire en toute honnêteté que c'est une invention, un projet de la CIA et un projet financé par la CIA, c'est-à-dire par l'État américain. Ce que le dit homme d'extrême droite a raconté est absolument conforme à mes sources. Il fallait trouver les archives de la correspondance entre Monet et ses soutiens américains, qui étaient les soutiens financiers de la CIA. Et donc, cet homme d'extrême droite, dont la partie non historique est absolument délirante dans le bouquin en question, il a fourni à peu près 100 pages de dossiers, ce dans quoi j'ai vécu pendant 20 ans, parce que j'ai passé 20 ans de ma vie dans les archives du Quai d'Orsay. C'est les archives du Quai d'Orsay. Ça montre que c'est une entreprise politique. Il faut transformer un projet absolument effrayant pour la population Parce que c'est un projet qui lui promet non pas la concurrence libre et non faussée, mais qui lui promet des salaires de misère. Le bol de riz, et encore, c'est un peu luxueux. C'est ça la réalité historique. Et alors, il faut transformer ça en truc vraiment sympa, voilà. Alors moi, je lis le bouquin, mais j'y découvre tout ce que je sais. Des choses que moi, j'avais développées dans ma thèse d'état de 81 et qui sont entrées dans le domaine public avec la parution de la partie politique extérieure de ma thèse, c'est-à-dire avec la parution en 1986 du petit bouquin « Le choix de Marianne ». C'est-à-dire que l'homme d'extrême droite, Philippe de Villiers, quand il fait un peu d'histoire, je laisse tomber le reste du contenu de son bouquin, bah, il aboutit forcément au même résultat que moi. Et d'ailleurs, c'est vrai ou ça n'est pas vrai, mais Couve de Murville, ce vichiste patenté, deuxième personnage du ministère des Finances de Vichy de 1940 à mars 1943, aîné que fréquentait Philippe de Villiers, lui dit à un moment, ce qui permet de répondre en partie à votre question initiale, « Mais oui, les historiens, bien sûr qu'ils n'en parlent pas, parce que de toute façon, ils ne vont sûrement pas mettre leur carrière en danger en racontant des choses pareilles. Ben, » enfin, il n'était pas historien, mon bon Maurice Couve de Murville, mais il avait compris le topo parce que tout le monde le connaît. S'il y a des sujets qu'on peut aborder, on ne peut les traiter pour avoir un poste que d'une certaine façon. Évidemment, le livre de Philippe de Villiers, qui dispose quand même d'une autre publicité que la Croix-Rousse, hein, parce que ce que raconte Philippe de Villiers, c'est pas plus que ce qu'a raconté la Croix-Rousse depuis 30 ans et plus. Mais ça a eu un écho. Et l'écho a amené mes collègues piqués à s'insurger d'une chose pareille, à dire « mais comment ? Mais tout ce qu'il dit, nous l'avions dit ?» Ah bah, première nouvelle. Nous avions bien expliqué, en effet, l'influence américaine, ah bon, nos étudiants le savent, bah, on pourrait faire un petit tour de table, on pourrait raconter par exemple que quand il y a eu entre 2007 et 2009, la question Europe au concours de l'agrégation et du CAPES, j'enseignais moi-même à l'université Paris 7. Les étudiants venaient de Paris 1, venaient écouter mes cours absolument antagoniques avec tout ce que racontaient mes collègues. Et ils me disaient, on ne pourra pas utiliser ce que vous dites, mais on vous assure, on vient ici pour survivre. Parce que c'était une véritable consigne de propagande. D'ailleurs, il y a sur mon site la critique de la bibliographie de 2007-2009 qui montre ce que cachait la bibliographie officielle, qui montre l'orientation qui était imprimée. J'ai réagi par un texte qui est resté, bien entendu, extrêmement confidentiel, en disant que Philippe de Villiers avait dit la vérité absolue, j'avais choisi plusieurs terrains, tout était authentique, n'importe quel historien qui travaillerait là-dessus avec des archives authentiques et surtout un traitement honnête de ces archives authentiques, est aujourd'hui, a priori, privé de poste universitaire.
0: En 1981, Annie Lacroix-Rousse fait une thèse d'État sur le syndicalisme d'après-guerre. Est-ce qu'un chercheur d'aujourd'hui pourrait choisir le même sujet ?
1: J'ai fait, je crois que c'est la seule thèse d'État qui existe en France sur la Confédération Générale du Travail entre la Libération et 47. Il y avait eu une grande thèse d'histoire du mouvement ouvrier, thèse d'État, qui était la thèse de Claude Villars, et il existait une tradition en France d'histoire sociale, politique, comme avait dit un des membres de mon jury de thèse, qui n'aimait pas ma thèse, bien que ma thèse ait eu les félicitations à l'unanimité. Antoine Pro, vous faites une histoire politique du social. Je fais déjà une histoire du social, une histoire économique, après quoi, évidemment, je fais forcément une histoire politique. Mais tous mes collègues font une histoire politique. Car il n'y a pas d'historien qui ne fasse pas d'histoire politique. Ça n'existe pas. Bon. Et j'ai eu une manière de traiter le sujet relativement protégée par la structure même de la thèse d'État, qui, je le rappelle, a été abolie en 1984. Dans ce processus enclenché de casse de l'enseignement en France, qui était au niveau le plus élevé de la hiérarchie académique, c'est-à-dire la thèse d'État, qui était une garantie. Parce que la thèse, qui était une thèse de privilégié, qui a permis l'émergence d'une vraie historiographie française et de qualité, c'était qu'une thèse d'État, ça demandait un traitement d'un fonds d'archives. Avant ma thèse d'État, moi j'ai commencé en 70, on disait à un chercheur, bon, ben vous avez ce petit paquet, c'était en général un très gros paquet, vous allez nous éplucher tout ça, puis vous allez nous sortir votre sujet. J'arrivais à une époque où on entrait dans l'histoire contemporaine, plus contemporaine qu'avant, parce que le très pro-américain Renouvin, spécialiste d'histoire contemporaine, avait mis le boisseau sur l'histoire contemporaine et que jusqu'à ce qu'arrive la période où j'ai commencé mon sujet de thèse, les thèses d'histoire contemporaine s'arrêtaient à 14. À 14. Il y avait extrêmement peu de thèses d'État qui étaient allées au-delà de 14. J'ai fait quelque chose qui ne s'était pas vu dans les thèses d'État, qui s'est vu beaucoup après. Hein. Moi, je partais de la Libération. Alors qu'on avait à l'époque rien sur la Deuxième Guerre mondiale, tous les fonds étaient fermés. Rien sur l'entre-deux-guerres intérieure, tous les fonds étaient fermés. Et cette thèse d'État, à partir du moment où on obéissait au devoir d'érudition, où on savait manier la langue française et où on avait appris son métier d'historien, il ne faut surtout pas s'imaginer que l'université ait été en France, à quelque moment que ce soit, pro-marxiste ou marxisante. Hein. Mais moi, c'est la règle que mes professeurs m'ont enseignée. Et c'est une règle qui avait été favorisée, évidemment, par les lendemains de la Deuxième Guerre mondiale, avec la progression de la pensée des communistes et des progressistes, incontestablement, avec le prestige qu'avaient gagné les marxistes, finalement, entre les années 30 et l'occupation. Il y avait un respect d'une certaine liberté intellectuelle, et moi, ce qu'on m'a enseigné, y compris chez mes meilleurs professeurs de l'enseignement secondaire, c'était que l'histoire, c'était une affaire d'érudition, et qu'un bon historien était un historien qui travaillait sur les sources, qui se confrontait à la production existante. Je fais une thèse d'État, donc je me prononce sur qui a dit quoi, je montre mon érudition, je construis ma petite maison. Et comme la thèse d'État ouvrait à peu près sur le poste nécessaire, on avait une protection dont le rempart était le statut de la fonction publique dit Maurice Thorez, parce qu'on le doit à un ministre communiste quand même, ce statut de la fonction publique qui donnait aux fonctionnaires une indépendance intellectuelle dont beaucoup de pays n'ont pas l'équivalent. On pourrait me dire, bah alors pourquoi il y a tant de thèses américaines qui sont si intéressantes alors que chez nous maintenant il n'y en a plus? Bah, parce que finalement, l'histoire est une discipline tellement réservée à une minorité cultivée sans qu'elle ait jamais d'écho dans la masse de la population, ce qui n'est pas le cas d'histoire en France, qu'aux États-Unis, bien qu'il ne faut pas l'ignorer, et l'essentiel de la production soit, comme chez nous, une production qui gagne les plus hauts postes, les plus prestigieux, etc., on a une masse d'excellents travaux, tellement réservés à des happy few, hein, je rappelle quand même, hein, les universités américaines, 30 à 50 000, 60 000 euros ou dollars l'année. Hein. On a le droit à quelques vérités quand même, quand papa et maman peuvent payer 50 000 euros de droits annuels. Moi, j'étais donc prof à Paris 7 à partir de 97. À un moment, j'avais des étudiantes américaines dans mon séminaire. C'était il y a plus de 20 ans. Je discute avec elles un jour en sortant de cours. Alors, je leur dis, mais quels sont vos droits annuels que vos parents paient? C'était à l'époque plus de l'équivalent aujourd'hui de 30 000 euros. C'était au début des années 2000. Il faut avoir ça en tête. Ce que nous n'avons plus, parce que la casse de la thèse d'État a permis à l'environnement extérieur de jouer dans la carrière un rôle essentiel. on ne soutient pas sa thèse tout de suite, on soutient une thèse d'habilitation, et si on n'a pas porté les valises et les autres impedimenta des professeurs, eh ben on n'y arrivera pas. Donc oui, on peut traiter de sujets un peu délicats si on les traite comme il convient de les traiter, pas autrement. Et l'histoire est pleine et ignorée des gens qui ont soit abandonné leur thèse, j'en connais moi, alors soit qui ont purement et simplement abandonné leur thèse, soit qui ont abandonné leur thèse en restant historien, et j'en connais qui sont allés par exemple comme prof de prépa, mais qui ont abandonné, et ça c'est dans les années 80-90, parce que le mur de Chine était tellement élevé que de toute façon, ils n'auraient pas eu de poste. Alors aujourd'hui, on est dans une situation qui entre la thèse d'habilitation et d'autre part, la manière pour les gouvernements successifs de casser le statut de la fonction publique a été une habile manière pratiquée de manière systématique en matière sociale et générale aujourd'hui, c'est-à-dire la méthode d'extinction. Vous aurez le statut de la fonction publique jusqu'à votre mort, mais le système est fermé. Des gens comme moi, ça les a protégés, hein. Quand les associations ukrainiennes ont voulu me faire vider de l'université en 2004-2005 et ont obtenu de Chirac, qui y a délégué un sous-fifre, une heure d'entretien sur mon cas, il n'y avait pas le statut de la fonction publique, j'étais mise à la porte, hein. Bon.
0: En 2004, on a cherché à faire virer Annie Lacroix-Riz de son poste d'enseignante à l'Université Paris 7. C'était au sujet de l'Holodomor. L'Holodomor, famine, dont certains disent que le méchant Staline l'aurait volontairement organisé dans l'Ukraine de 1932-1933. Or, quoi qu'en dise Wikipédia, cette histoire de l'Holodomor n'a pas de fondement historique. Aucune trace d'archives. Annie Lacroix-Riz a par contre démontré que cette histoire de l'Holodomor, c'est de la propagande nazie de 1933, reprise à l'époque par les Occidentaux, et dont se servent encore aujourd'hui des nationalistes ukrainiens. Et c'est le problème avec cette vilaine pétroleuse de Lacroix-Riz. Pour démontrer ce qu'elle avance, elle fournit toujours des preuves sous forme d'archives impitoyables. Mais quand il n'y a pas de source, pas d'archives, on ne peut rien démontrer. Et ayant démontré ce qu'elle avançait, Lacroix-Riz a donc continué à enseigner à l'université. Et jusqu'à ce jour de 2021, elle n'a jamais été attaquée en justice. Pendant toute sa carrière, elle a profité de la protection du statut de la fonction publique pour faire des recherches mal polies et démontrer des choses désagréables dont elle fait notamment des livres. Avec la précarisation des postes d'enseignants, quand on est prof en CDD, il est aujourd'hui devenu très compliqué de traiter de questions qui fâchent.
1: Le statut de la fonction publique, il ne fonctionne plus. Pourquoi ? Parce qu'on recrute des Uber. Qui sait en France aujourd'hui qu'un maître de conférence qui est un poste titulaire ? Vous êtes capétien, agrégé, déjà titulaire, bénéficiaire du statut de la fonction publique, vous êtes recruté à l'université via le premier poste de maître de conférence, qui est un poste lui aussi de titulaire, et hop, soit vous devenez professeur parce que vous soutenez votre habilitation, soit pas du tout, mais vous êtes maître de conf jusqu'à la fin de votre vie. Mais c'est plus comme ça maintenant. La quasi-totalité des postes sont pourvus par contrat. Et il existe aujourd'hui, recruté tous les jours par les universités qui ont des effectifs étudiants écrasants, mais qui n'ont pas créé un poste et qui en ont baissé, sans créer des postes, évidemment, vu l'afflux, il faut bien quand même des gens devant les étudiants, hein, même si c'est peu de profs devant beaucoup d'étudiants, sont créés aujourd'hui des postes maîtres de conférences par contrat d'un ou deux ans. C'est-à-dire qu'on a conservé le terme et on a vidé le contenu. Quand je dis que ce sont des enseignants Uber, qui va commencer d'abord un sujet de thèse avec un contrat de deux ans, un sujet de thèse approfondi et un sujet de thèse dont le sujet lui-même est embarrassant, mais surtout dont la manière de traiter est embarrassante. Bien entendu, il n'y en aura plus. Nous avons aujourd'hui une université, mais c'est pareil dans tout le système de la fonction publique, où nous recrutons la moitié des gens comme Uber. Tout est bouclé. La population va s'en apercevoir d'ailleurs, hein, qu'elle vote Macron ou Marine Le Pen. Le système est verrouillé. La crise court et le système est verrouillé. Et on arrive justement à un moment où, dans le verrouillage, il faut que l'ensemble de la population soit empêchée de penser non pas à son statut rêvé, d'exposer tous les jours aux méchants terroristes, mais son statut réel, c'est-à-dire d'exposer aux tourments de la crise économique qui font que vous vivez plus mal que vos parents et que vos enfants vivent trois fois plus mal que vous. Et c'est ça la réalité qui rend l'enseignement d'une histoire correcte, honnête, forcément de classe, au sens philosophique du terme, c'est-à-dire qui prend en compte l'histoire des classes sociales, qui prend en compte cette remarque de Marx, parce que c'est une remarque objective, c'est pas une remarque d'un simple propagandiste. Marx dit que l'histoire est l'histoire de la lutte des classes. N'importe quelle personne qui fréquente assidûment les archives sait que l'histoire est l'histoire de la lutte des classes. La seule différence entre quelqu'un comme moi et des collègues bien-pensants, c'est que les collègues bien-pensants ne le diront pas. Ils le savent. Ils sont dans la situation où est une collègue canadienne qui dit, à propos de ses travaux, qui lui ont valu une véritable mise au placard, puisque sa thèse a été soutenue et agréée, mais ne lui a valu aucun poste, qui dit, voilà, on est devant des gens qui sont, comme vous, dans une pièce dont les murs sont noirs. Votre travail leur montre, leur démontre que les murs sont noirs. Ils vous disent non, non, ils sont blancs. Voilà. Et ça a abouti à ce que cette collègue a été bien entendu barrée et s'est vue dire, pendant sa soutenance de thèse par un des membres du jury, sur lequel j'ai fait une petite recherche, je crois que dans toute sa vie, ce grand enseignant a produit une brochurette de 110 pages. Je comprends pas d'ailleurs comment il a pu atterrir à un poste pareil, mais bon. Et donc, ce collègue l'a traité de folle en soutenance de thèse. Je me suis un peu renseignée. La folle, elle n'est pas folle. Pensez, dans un pays comme le Canada, il n'y a pas de statut de la fonction publique où il faut voir ce que sont les retraites. Puis le Canada, c'est encore plus difficile que les États-Unis, hein, à cet égard. Il y en a un peu, mais il y a moins de possibilités pour les dissidents de faire un travail approfondi qu'aux États-Unis. Mais on est dans une situation, en France, où si on ne marche pas droit, comme on vous a appris à marcher droit, parce que c'est pas compliqué, tout le monde sait comment marcher droit, tout le monde sait comment il faut se tenir à table. Un enseignant, un historien, il sait comment il faut se tenir à table. Nous sommes aujourd'hui dans une situation où si on ne se tient pas à table, en maniant les couverts et les verres comme il est convenu de le faire, il est impossible de faire une carrière universitaire. Et ça explique d'ailleurs que, y compris à gauche, et même très à gauche, on sache très bien quelle plate-bande on peut emprunter et de quelle plate-bande il faut absolument s'écarter. On est dans une situation à cet égard bien pire, sauf l'occupation, où il suffisait d'être juif pour être rayé de l'université. Là, c'était clair, hein, mon cher. Sortez, hein. Le système de Vichy avait, je pense en particulier à cet infâme ministre de l'Intérieur, Pérouton, il y avait tout un dispositif qui s'est traduit notamment dès juillet 1940 par les premiers décrets qui permettaient de démettre immédiatement un fonctionnaire. Alors que, à l'université, les fonctionnaires, il n'y avait pas encore de statut de la fonction publique Maurice Thorez, certes, mais le poste de professeur des universités était à vie. Désormais, le poste n'était plus à vie puisqu'on pouvait démettre sur le champ n'importe quel fonctionnaire. Soit parce qu'on était considéré comme opposant. Il n'y avait pas des caisses, hein. Il faut bien dire que si aujourd'hui on faisait un petit nettoyage des universités, hein, malgré tout leur discours dingo sur les islamo-gauchistes et tout le tremblement, parmi les professeurs d'université, il y aurait peu de vidés. Mais là, on pouvait vider. Sauf cette période 40-44, je ne connais pas de situation plus noire pour l'université que la situation actuelle.
0: Et la qualité de la fabrique et de l'enseignement de l'histoire va d'autant moins s'arranger que nombre d'archives qui avaient pourtant été ouvertes dans de récentes décennies sont redevenues inaccessibles sous le règne de Macron. Et parmi ces archives policières, diplomatiques, industrielles, à nouveau impossibles à consulter, des documents relatifs aux années 20, 30 et 40. Et si ça se trouve, il y a dans ces vieux papiers des tombereaux de preuves accablantes démontrant, pourquoi pas, la complicité de la bourgeoisie française avec les nazis, ou des vérités dérangeantes sur les interventions coloniales de la France entre Algérie et Rwanda, par exemple. La mise sous boisseau des archives, on en reparlera avec Annie Lacroix-Risse, qu'on remercie. 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Ce n'est qu'un combat. Continuons le début. Salut.
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5: Bonsoir à toutes et à tous. Vous êtes sur Radio Libre en Périgord. Il est 18h10 et on se retrouve pour une nouvelle heure d'actu. Pour la première fois, l'origine du nom des 34 825 communes de France métropolitaine ont été réunies dans une collection de 94 ouvrages. Une collection unique et inédite qui présente le sens des mots qui nomment les villages et villes de France et invite à explorer la France autrement, commune après commune. Nous parlerons donc avec Alain Baousson, auteur de cette collection intitulée « Origine du nom de votre commune ».
6: Je me suis dit, je vais faire le département du Morbihan pour voir ce que ça donne. Et puis après j'ai fait les Côtes d'Armor, puisque je suis des Côtes d'Armor, donc Perros-Guirec. Et ensuite, j'ai fait le Finistère et j'ai fait l'Ille-et-Vilaine. Donc, j'ai fait les 4 départements de la Bretagne. J'aurais pu m'arrêter là. Je me suis dit, pourquoi je ne ferais pas la Normandie? Comme j'ai du temps, pourquoi je ne ferais pas les Pays de Loire? Et puis, c'est parti et j'ai fait toute la France.
5: Qu'est-ce qu'une radio locale associative? C'est tout d'abord une station de radio à but non lucratif régie par la loi de 1901. Nous parlerons et ferons un petit rappel sur la liberté de communication de ces radios associatives, de leur statut, de leur fonctionnement et de leur financement public avec le FSER, le Fonds de soutien à l'expression radiophonique. Nous parlerons avec Michèle Lestel, la présidente d'une radio associative qui s'appelle Radio Nos Cultures, mais aussi administratrice du SNRL et de FRANA.
7: On est un média, il ne faut pas l'oublier, au même titre que toutes les autres radios, parce qu'on est considéré par l'ARCOM, notre organisme de tutelle, comme une radio commerciale ou une radio généraliste. Nous sommes également un acteur culturel, puisqu'on organise des animations, on organise plein de choses et on valorise aussi tout ce qui touche le milieu artistique dans nos radios associatives. On est une association, on est une entreprise, puisque dès le moment où on a des salariés, donc c'est l'entreprise. Et surtout, on fait partie de l'économie sociale et solidaire, voilà, qui représente quelque chose de très important pour moi, un savoir-faire et un savoir-être.
5: Nous terminerons ensuite cette heure d'actu avec Yanis Sanchaud-Fort, étudiant BTS en développement et animation des projets territoriaux à la MFR de Périgueux, la maison familiale rurale. Il a été en apprentissage à Radio Libre en Périgord pendant 2 ans. Et avant de partir, Aïda lui a demandé de témoigner sur ses 2 années passées à RLP.
8: Et la radio, ça m'a débloqué complètement ce frein que j'avais là. Et c'est unique. Je recommande à tout le monde de venir à la radio au moins une fois pour y enregistrer ou pour y faire du montage ou pour y découvrir une nouvelle expérience.
5: Avant de commencer cette heure d'actu, je vous rappelle que sur RLP, nous diffusons de la musique entre chaque interview et on va commencer tout de suite avec le premier, l'interview d'Alain Baousson sur l'origine des noms de votre commune.
9: 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Pour la première fois, l'origine de nom des 34 825 communes de la France métropolitaine est réunie dans une collection de 94 ouvrages. Unique et inédite, elle présente le sens de mots qui nomme les villages et les villes et invite à explorer la France autrement, commune après commune. Alain Baousson, auteur d'une collection intitulée « Origine de nom de votre commune », toponymie et plus précisément la Dordogne. Vous connaissez bien le milieu de la radio, c'est ça ?
6: J'ai monté une radio à Lorient. Et j'ai été 5 ans précurseur et puis le directeur et j'étais animateur aussi, puis c'était les radios locales. Et ensuite, on m'a demandé de venir en Calédonie pour en monter une autre. Donc je suis venu en Calédonie, c'est pour ça que je suis en Calédonie, hein. C'est pour monter une radio. Là, j'ai été pendant 8 ans le directeur et j'étais également animateur. Et ensuite, bon, j'ai démissionné parce que ça n'apportait plus grand-chose au niveau dynamique, si vous voulez, de cette radio, qui était une radio uniquement musicale. Et puis Nouméa, c'est petit, hein, la Calédonie, c'est petit. Et j'ai fait autre chose pendant 1 an et demi, 2 ans. Et ensuite, on m'a sollicité pour être le directeur dans le giron de RFO Outre-mer, vous voyez. Et là, j'étais pendant 2 ans le directeur de la radio. Il y avait le côté télévision et moi, j'étais côté radio, ouais, ouais. Donc au total, 5 ans en France, 8 ans en énergie et 2 ans, ça fait 8 et 10, ça fait 15 ans quand même. Hein. Donc c'est pour ça, je sais comment ça fonctionne les radios et ce qu'on peut en tirer. Quoi.
9: Et comment est venue cette idée s'intéresser à l'origine de noms de différentes communes en France ?
6: C'est venu justement parce que comme je m'occupais d'une radio libre, on a démarré en 1982, juste après les élections de François Mitterrand, les radios, les ondes ont été libérées par le gouvernement de Mitterrand. Donc il y a eu ce qu'on appelait les radios libres. Et j'étais 5 ans directeur de cette radio et on faisait des jeux à l'antenne. Voilà. Et à un moment donné, on a posé aux auditeurs la question si quelqu'un était en mesure de nous dire d'où venait le nom de la ville de Lorient. Vous voyez ?
9: Oui, donc vous avez fait vos recherches.
6: Donc on a fait des recherches, les auditeurs ont fait leurs recherches, et on s'est aperçu que le nom de la ville de Lorient venait d'un bateau qui était en construction pour la Compagnie des Indes, qui faisait du troc donc entre la France et les Indes, puisque c'était ça, et le bateau s'appelait le Soleil d'Orient. Les gens, le week-end, ou les ouvriers, disaient, tiens, on va voir le soleil d'Orient. Et puis, ils ont oublié le mot soleil. Et puis, ils ont oublié d'Orient. C'est devenu, on va à l'Orient voir le bateau. Vous voyez, on vient à l'Orient. Et puis, de L'O-R-I-E-N-T, c'est devenu Lorient, L-O-R-I-E-N-T. Voilà, tout simplement. Ça s'est passé sur plusieurs semaines ou plusieurs mois même. Hein.
9: Oui.
6: Voilà.
9: Donc, et suite à ça, vous avez eu curiosité, faire recherche sur les autres noms, c'est ça ?
6: Et c'est là que je me suis dit, tiens, c'est marrant à faire de savoir l'origine du nom. Et j'ai pris l'annuaire téléphonique du Morbihan et j'ai pris les dix premières communes qui existaient par ordre alphabétique. Et puis j'ai envoyé des courriers parce qu'à ce moment-là, il n'y avait pas Internet, il n'y avait pas tout ça. Hein. Il n'y avait que du courrier qu'on pouvait faire ou le téléphone. Et donc, sur les 10 courriers que j'ai fait parvenir aux 10 premières communes du Morbihan, il y en a 4 ou 5 qui m'ont répondu, qui m'ont donné d'où venait le nom de leur commune. Il y en a 2 ou 3 qui n'ont pas répondu, puis il y en a une ou deux qui m'ont demandé de l'argent, vous voyez. Mais ça s'arrêtait là, quoi. Je pouvais pas faire autre chose. Donc, j'avais mis ça dans une petite case dans mon cerveau. Et puis, après, on m'a sollicité pour venir en Nouvelle-Calédonie, où là, j'ai travaillé pendant une trentaine d'années dans les radios, dans du commerce, dans différentes choses.

0: voir ce que ça donne. Et puis après, j'ai fait les Côtes d'Armor, puisque je suis des Côtes d'Armor, donc Perros-Guirec. Et ensuite, j'ai fait le Finistère et j'ai fait l'Ille-et-Vilaine. Donc, j'ai fait les quatre départements de la Bretagne. J'aurais pu m'arrêter là. Je me suis dit, bah, pourquoi je ne ferais pas la Normandie? Comme j'ai du temps, pourquoi je ne ferais pas les Pays de Loire? Et puis, c'est parti et j'ai fait toute la France. Et ça m'a demandé 4 ans et demi pour rechercher tous les noms et les origines des communes de France. Et je peux vous dire quand on se prend au jeu, hein, des fois je passais 6-7 heures par jour pour trouver tout ça. Parce que sur Internet à ce moment-là, maintenant avec l'intelligence artificielle, c'est plus facile. Parce que ça va plus vite. Mais là, c'était des fois du travail parce qu'il n'y avait pas de site Internet forcément pour une commune. Quelqu'un avait écrit dans une petite revue quelque chose, donc il fallait après trier tout ça et, comme je dis, vulgariser, c'est-à-dire mettre à la portée des gens qu'on trouve d'une manière simple l'origine du nom de la commune. Voilà.
1: Et notre radio se trouve en Dordogne et je voudrais bien avoir quelques réflexions ou quelques anecdotes sur le travail sur l'origine de nom de commune en Dordogne.
0: Alors, vous voyez, je suis un homme de radio, j'ai pensé à vous. Par exemple, j'ai vu une commune qui s'appelle Alès-sur-Dordogne. Ça vous dit quelque chose?
1: Oui, j'ai entendu parler, oui.
0: Alès-sur-Dordogne. Alors, le sens du toponyme, ce qu'on appelle la toponymie ou le toponyme, la définition, c'est origine du nom de quelque chose. Vous voyez, c'est ça, ce qu'on appelle la toponymie. Voilà, donc... Je dis le sens de la toponymie de cette commune Alès-sur-Dordogne se comprend sous la forme Alani, pour Alès, hein, ça se dit Alani, qui ramène au peuple des Alains, envahisseurs de la Gaule au début du 5e siècle. Ça c'est pour le mot Alain, Alès. Sur Dordogne, alors, origine de la rivière Dordogne, qui a donné d'ailleurs le nom au département. L'origine du nom provient du celte dur Una, D-U-R-U-2-N-A, signifiant eau rapide, évoluant en Dordogna au 9e siècle, donnant ainsi l'impression d'une étymologie d'Ordogne. Et sous l'Empire romain, elle est baptisée d'Uranus à partir du Moyen-Âge. La rivière se nomme successivement d'Urana, d'Urunia, d'Ordogne et enfin d'Ordogne. Voilà.
1: Mais merci.
0: Et ce que je suis en train de vous lire et qui est dans le bouquin, c'est peut-être une cinquantaine de phrases que j'ai réussi à résumer pour que ça soit assez clair. Bon, quand on lit, c'est plus facile que quand on l'écoute, hein, je vous dis franchement. Voilà. Mais maintenant, vous savez pourquoi Alias-sur-Dordogne s'appelle ainsi. Et j'ai fait aussi, j'ai vu que vous étiez à Coulommiers, c'est ça, Charmiers?
1: Oui, Coulommiers-Charmiers, on prononce.
0: Ah bon, Coulommiers-Charmiers. Alors, en occitan, la commune porte le nom de Colon-et, et, avec un et après, Chanière.
1: Oui.
0: Mais quand on le lit, quand on le voit écrit, c'est plus compréhensible que quand on l'entend. Hein. Coulommiers, c'est ça, Coulommiers?
1: Coulommiers.
0: Colonier.
1: Colonier.
0: Oui. Allier, ouais.
1: Oui.
0: Vient du latin columnarium, dérivé de communa, domaine près d'une colonne ou d'une borne militaire.
1: Oui.
0: Ou colonia sensem, domaine exploité par un colonus, c'est-à-dire un fermier libre. Donc il y a deux origines qui se où c'est ça vient d'une bande kilométrique, d'une bande militaire, parce que les Romains quand ils mettaient des bandes pour savoir combien de kilomètres ils faisaient, enfin ils comptaient pas en kilomètres mais ils avaient des repères de cette manière-là, et ou alors ça vient d'un fermier libre, c'est-à-dire un Romain qui s'appelait Colonus. Ça c'est pour Colonieux. Et Charmier vient du nord à occitan, Chanier, les champs noirs, de bonne qualité.
1: Ah, mais c'est bien, voilà. Bien possible parce qu'on est vraiment dans les terres qui sont riches. Et
0: donc en 1958, les deux termes Coulommiers et Charmiers ont pris le nom donc du nom de la commune actuellement. Voilà.
1: Mais merci pour toutes ces explications. Comment on trouve vos ouvrages, Alain Baousson? Comment on trouve vos ouvrages? Comment on peut s'intéresser et découvrir les noms de communes, de son lieu où on vit, où on a né, où on a travaillé? Voilà. Comment on se procure?
0: Les

0: 305 communes là, de Dordogne, le livre que j'ai sorti, qui s'appelle « Origine du nom de votre commune », entre parenthèses, toponymie. Et alors, c'est sur les sites, que ça soit la librairie BOD, qui est la société qui imprime et qui distribue les livres en question. Et cette société BOD, également mise en ligne sur Amazon, la FNAC également. Donc on peut trouver sur ces trois sites, en tous les cas, le livre qui s'achète, il coûte 12,95 €. Moi je suis en francs CFP ici. 12,95 €. Et donc, ou chez les libraires, peuvent les commander également par d'autres réseaux qu'ils ont déjà en place, hein, et qui travaillent avec cette société BOD, là. Hein. Il n'y a aucun problème de ce côté-là.
1: Je vous remercie beaucoup, Alain
0: Belson. Oui. Une toute petite chose, parce que je suis très bavard. Hein. Une toute petite chose, quand vous lisez un livre, vous avez une histoire, vous avez une trame, vous avez une histoire, c'est grave, c'est pas grave, c'est triste, c'est une romance et tout ça. Là, vous avez, c'est pas vraiment un livre, c'est, vous avez 505 histoires différentes dans ce bouquin qui vous permet de découvrir, justement, complètement toute la Dordogne. Pourquoi il y a eu des Romains qui sont venus, pourquoi il y a des noms celtes, pourquoi il y a des noms occitans, vous voyez, c'est 505 histoires différentes.
1: Qui représentent aussi nombreuses années de recherche, de travail, votre travail personnel et les personnes qui vous ont aussi aidé.
0: Des gens qui m'ont aidé, j'en ai pas eu beaucoup, les seuls gens qui m'ont aidé, indirectement, ce sont des toponymistes ou des étymologistes qui, eux, ont fait des recherches, mais des recherches très poussées sur des choses très pointu. Par exemple, ils prennent une ville et ils racontent toute l'histoire de la ville ou de la commune, ils prennent Carcassonne et puis ils vont rester sur tout un bouquin sur Carcassonne, vous voyez. Moi, c'est pas ça ma démarche. Ma démarche, c'est de prendre toutes les communes de France et de, par petits bouts, de dire exactement d'où vient le nom de ces communes.
1: Et merci pour ce travail, merci pour ce livre, merci pour ces histoires incroyables. Et si on s'organise bien, peut-être ces histoires seront disponibles et écoutables sur notre radio, Radio Libre en Périgord. Merci à vous, Alain Bausson.
0: Entendu, merci beaucoup de votre accueil.
1: Merci.

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1: Michèle Lestel, je suis présidente d'une radio associative, Radio Nos Cultures sur Bordeaux, et je suis également consultante et formatrice pour les radios associatives sur toute la France. Je fais toujours partie aussi du Conseil national du syndicat national des radios libres et trésorière de la FRANAR, la Fédération régionale des radios associatives de la Nouvelle-Aquitaine.
2: Peut-être il y a encore les autres titres, vos mandats dans Prud'homme.
1: Et effectivement, je suis conseillère prud'homale pour la section activité diverses au tribunal des prud'hommes de Pau.
2: Beaucoup de responsabilités, tous ces titres montrent que la radio, surtout le monde des radios associatives, c'est une partie de votre vie, Michel.
1: Ah ben c'est même une très grosse partie de ma vie, parce que j'ai mis les pieds dans une radio associative, j'avais 21 ans, ça a été mon premier emploi, je me disais que ça serait qu'un certain temps. J'ai exercé d'autres choses à côté pendant un petit temps, et finalement non, j'ai fait ça pendant 22 ans, journalisme et directrice d'une radio associative. Ensuite j'ai voulu changer et la radio s'est rappelée à moi. Et je le fais différemment. Et je le dis bien souvent, quand on met un pied dans une radio associative, c'est très dangereux, parce qu'on n'en part pratiquement jamais, jamais, jamais. C'est tellement intéressant, c'est tellement enrichissant, mais à plein de niveaux, parce qu'on est un média, faut pas l'oublier, au même titre que toutes les autres radios. Parce qu'on est considéré par l'ARCOM, notre organisme de tutelle, comme une radio commerciale ou une radio généraliste. Nous sommes également un acteur culturel, puisqu'on organise des animations, on organise plein de choses, et on valorise aussi tout ce qui touche le milieu artistique dans nos radios associatives. On est une association, on est une entreprise, puisque dès le moment où on a des salariés, donc c'est l'entreprise. Et surtout, on fait partie de l'économie sociale et solidaire, voilà, qui représente quelque chose de très important pour moi, un savoir-faire et un savoir-être.
2: Vous êtes restée dans ce milieu jusqu'à aujourd'hui, et le monde de la radio associative, a évolué, a changé. Comment vous voyez le futur de ce média ?
1: Le futur dépend malheureusement de financement public, qui est le fonds de soutien à l'expression radiophonique qui existe depuis 1982 et qui a permis justement à ce qu'il y ait actuellement plus de 770 radios associatives en France. Et c'est le pays où il y a le plus de radios associatives, mais grâce à ce financement public qui est très important, qui est menacé depuis 3 ans, et menacé à plusieurs niveaux. Et donc l'avenir est vraiment lié à ce financement. Ce financement qui, je vous rappelle, permet d'embaucher du monde. Les radios associatives ont en moyenne en France 3 emplois. Donc ce qui est énorme quand même, qui est la majorité des petites entreprises, même plus quoi. Dans certains secteurs, c'est la plus grosse entreprise. Donc ce financement, je peux dire, c'est qu'il sert à ça, mais il sert à plein d'autres choses que l'on fait, un accompagnement avec l'éducation aux médias. On reçoit, comme vous, beaucoup de stagiaires. Parce que des stagiaires qui ne trouvent pas d'autres lieux de stage, qui ne veulent pas les accompagner. Donc nous, on leur permet d'avoir une formation et bien d'autres choses. Donc cet argent est vraiment très bien utilisé par nos radios associatives. Et si on nous l'enlève, donc bien, c'est notre plus grand danger. Ce n'est pas les technologies, ce n'est pas les changements de société, parce qu'on a su s'adapter à chaque fois. Dans les années 2000, au passage de l'informatique, on a dit que les radios associatives ne vont pas suivre. Mais bien sûr qu'on a suivi, et au contraire, à l'automatisation. Au numérique, on a le DAB, aux réseaux sociaux, on sait s'adapter, on sait le faire, parce qu'on est plein de savoir-faire, et notre savoir-être qui nous permet aussi, parce qu'on n'a pas beaucoup de moyens de devoir s'adapter, nous permet de perdurer. Mais la seule chose, c'est le soutien financier qui me fait craindre, si jamais il n'est plus là, le soutien financier public, hein, qui va contraindre beaucoup de radios à fermer.
2: Les radios font beaucoup de choses dont vous avez cité, mais souvent elles restent discrètes, invisibles, mal connues. C'est la faute à qui ?
1: À elles, tout simplement, parce que je le dis bien souvent, on valorise les autres mais jamais nous. très peu, on ne sait pas se vendre, on ne sait pas. Voilà, nous sommes, comme je l'ai dit, trois salariés, c'est plus que des radios commerciales privées, même des franchises ou des choses comme ça, c'est déjà énorme. Mais parce que ce n'est pas dans notre ADN de se faire valoir. Nous, on est là, c'est dans notre rôle, et également, on nous donne une fréquence pour mettre en place une communication sociale de proximité. Donc, c'est travailler et valoriser le tissu culturel, social du territoire. Donc, c'est ce que l'on fait, ce que l'on fait très bien. Et on se cache derrière ça bien souvent. Mais les deux périodes de crise qu'on vient de connaître pour le Fonds de soutien, finalement, c'est les autres qui ont mieux parlé de nous que nous-mêmes. Tous ceux qui nous sont soutenus, ils ont été énormes. Beaucoup de gens et de milieux complètement différents et politiques et autres. Et c'est eux qui ont vraiment parlé de ceux qui savaient. Pourquoi ? Parce qu'ils nous utilisent dans le bon sens du terme. Et on est là, on répond toujours présent quand ils ont besoin de nous. Et ils l'ont dit haut et fort. Et surtout, comment on le faisait ? On le faisait avec professionnalisme, parce que les gens dans nos radios aussi se forment énormément. Ce sont des professionnels. On a des journalistes, on a des animateurs. Bien souvent, justement, on forme ces gens-là pour des raisons, malheureusement, de moyens. On ne peut pas les garder, ou que les salaires sont supérieurs, donc ils vont dans d'autres radios qui en est un vivier de formation pour ces autres radios. Énormément de gens de chez nous travaillent après, soit dans le service public ou alors dans des radios nationales.
2: Et que le stage de découverte, oui. C'est ça le terrain qui aide pour les jeunes, savoir s'ils veulent faire ce métier ou non.
1: Oui, exactement. Parce que c'est vrai que ces stages de découverte, certains sont assis sur une chaise et ils observent. Tandis que nous, eh bien, on leur fait déjà découvrir le micro, parler dans un micro, comment on fait une émission, et ils partent de là en faisant une émission, c'est qui est génial, où on les amène en conférence de presse, on les amène en reportage et tout ça. Donc ils sont vraiment sur le terrain et c'est du concret ce qu'ils font. C'est pour ça qu'ils adorent.
2: Aujourd'hui, on se retrouve à Ribérac, dans les locaux d'une radio sœur, Liberté FM. On suit une formation avec vous, Michel. Donc, chaque fois, c'est aussi utile pour nous de savoir comment travaillent les autres, parce que malgré tout, on est toutes très différentes, les radios locales associatives.
1: On est toutes différentes. Donc, moi, mon métier, je l'adore parce que c'était un peu novateur, c'est que j'ai décidé, moi, de me déplacer dans les radios. Plutôt que d'amener les gens à se former dans un lieu fixe, moi je me déplace comme ça pour des raisons pratiques. Hein. Les gens n'aiment pas trop se déplacer, souvent c'est un poste pour voilà, et donc la personne, si elle n'est pas là, ben, le travail n'est pas fait, ou il faut le faire avant, tandis que là il a la possibilité. Donc je crois que je connais bien une grosse partie des radios. Alors elles ont toutes les mêmes points communs, les mêmes histoires qui paraissent farfelues, parce que c'est fou. Il ne faut pas oublier que nos dirigeants bénévoles qui avant tout voulaient faire de la radio et pas être un chef d'entreprise, donc c'est très compliqué pour ça. Mais non, il n'y a pas de différence. Il y a des différences sur le plan matériel, peut-être, voilà, d'autres ont des studios plus beaux, tout ça. Mais on a tous la même envie, c'est vraiment être au service du territoire. Ce que j'aime bien, moi, comme terme, c'est qu'on n'est pas du service public, mais on est un service au public. Et ce que j'aime aussi dans ces formations que je fais, c'est que justement, je rassemble plusieurs radios qui, même si elles sont sur un même territoire et pas très éloignées, n'ont pas le temps de se rencontrer, parce que tout le monde a la tête dans le guidon. Il n'y a pas assez de personnes par rapport au travail énorme que font les radios associatives. Et on ne s'imagine pas qu'avec si peu de salariés et avec si peu de personnel, parce qu'il faut, il y a le bénévole, on puisse brasser autant d'informations, d'animations et de gens que fait le service public avec ses 10 fois plus, 15 fois plus de moyens. Donc il y a énormément de travail, donc chacun reste sur ça. Et ça permet que chacun puisse... Et alors, voir ce qu'est fait l'autre, parce qu'il y a toujours des bricoleurs, des gens qui sont ingénieux, voilà, et changer à ce niveau-là, mais aussi se réconforter et conforter, ah ben finalement, c'est chez nous la même chose, quoi. Et donc, on repart gonflé de ces rencontres, c'est vrai que ce soit dans les assemblées générales ou les séminaires que l'on fait de radio, c'est le moment vraiment important. Cette formation informelle ou information informelle dans les couloirs, dans les trucs, dans les repas où on discute, où on échange sur plein de choses et ça fait beaucoup de bien.
2: Et je voudrais bien terminer sur l'économie sociale et solidaire. On a participé ensemble dans le forum international à Bordeaux en automne dernier. Mais souvent on oublie, mais les radios, c'est un bon exemple de cette économie moins connue, moins communiquée, mais on peut montrer qu'est-ce qu'on sait faire.
1: Absolument. Donc, on est partie prenante du parc. On a un nombre salarié qui est quand même important. Dans les radios associatives, c'est plus de 3000 professionnels quand même. Il y a 770, mais tout le monde n'a pas de salariés. Donc, voilà. L'économie sociale et solidaire, c'est avec des organismes à but non lucratif. Voilà, donc associations, mais ça peut être aussi des fondations, des mutuelles et des choses comme ça. Donc nous sommes complètement partie prenante, nous faisons partie des instances dirigeantes de l'UDES, où nous sommes également représentés dans les CRES, nous sommes également au mouvement associatif, la radio associative y est, pour faire valoir nos idées, parce que c'est l'économie sociale et solidaire, c'est des idées, c'est des comportements, et donc on se doit d'appliquer, après par nous-mêmes, c'est des chartes, c'est plein de choses, et c'est surtout aussi accompagner des salariés qui accompagnent le bénévolat, parce que sans le bénévolat, on ne serait rien, et la France ne serait rien non plus, parce que ce bénévolat ne remplace pas de la masse salariale, mais fait un travail que personne ne peut faire. Et donc, nous, on s'inscrit évidemment là-dedans, parce que nos radios associatives, sans les bénévoles, on ne peut pas rien faire. Exactement, ils sont partie prenante de notre programmation, et d'autres, donc on en a besoin, et l'économie sociale et solidaire, c'est tout ça.
2: Est-ce que vous imaginez le paysage audiovisuel en France sans radio locale associative ?
1: Pas du tout, parce que d'une part, moi ce que je connais bien le territoire, il y a certains lieux où on est les seuls comme moyen de communication. Et moi je dis, pourquoi dans un petit coin de campagne ou en pleine rase campagne vallonnée, ces gens-là n'ont pas le droit à l'information ? Pourquoi les commerçants du coin ne peuvent pas se payer une publicité parce qu'ils n'ont pas les moyens de le payer sur une radio commerciale? Pourquoi ils n'ont pas le droit à faire de la publicité, à communiquer comme tout autre commerçant? Et si on n'y est pas, eh bien, ils ne peuvent pas le faire. Si on n'y est pas, il n'y a pas d'information, il n'y a pas d'animation, il n'y a rien, quoi. Et on est les seuls à quadriller entièrement le territoire. Et surtout dans des territoires où il n'y a rien d'autre comme information, où même le service public ne passe pas. Et il passe, oui, avec les réseaux de télécommunications qui ne sont pas gratuits. La radio par voie externe, c'est le seul média qui est gratuit. On ne paye pas d'abonnement, on achète un poste et on a la radio gratuite. Et on défendra, moi je défendrai cette radio-là, cette communication-là.
2: Merci, Michel Estelle.

0: 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Bonjour, Yanis Saint-Chauffort.
1: Bonjour.
0: Vous êtes un contrat d'alternance à RLP.
1: Mm-hmm.
0: Et votre contrat arrive presque à la fin. Il reste encore quelques jours. Donc, c'est un moment de faire un bilan de cette aventure à RLP. Finalement, vous êtes resté un petit peu plus longtemps comme ce contrat d'alternance parce que vous êtes venu aussi en stage pendant une année. Donc, on peut dire presque 2 ans de collaboration avec RLP.
1: Oui, c'est ça.
0: Bien. Qu'est-ce que vous avez appris chez nous ?
1: Eh bien, ce qu'il faut peut-être savoir, c'est que pourquoi je suis rentré à la radio, c'était dans le cadre d'un BTS en développement animation de projet de territoire à la MFR de Périgueux. Et j'ai connu la radio par le biais d'une camarade qui était justement venue en stage ici, qui s'appelle Ambre Carpentier, que je remercie de m'avoir fait découvrir la radio. Et ce que la radio m'a permis de découvrir, c'est un peu surprenant, c'est qu'avant de la radio, je ne m'informais pas du tout. Et je passais souvent par les réseaux sociaux pour suivre des comptes d'informations, mais sans plus, je regardais l'actualité d'un œil un peu, de temps en temps, quoi. Et le fait d'être rentré à la radio, ça m'a permis de suivre beaucoup plus l'actualité locale, de découvrir des festivals, des événements et des personnalités locales que je ne connaissais pas avant. Et c'est riche en expérience, la radio. On découvre des personnes, on découvre des techniques. Et puis, ce n'est pas tous les jours qu'on peut faire de la radio.
0: On peut aussi vous féliciter, Yanis, parce que vous avez obtenu le diplôme de BTS. Bravo, en plus avec mention. Est-ce que c'était facile en même temps travailler, parce que alternance c'est ça, il y a certains jours de travail, et en même temps étudier et réaliser les travaux, les examens, les projets?
1: Alors c'est vrai que on peut se dire que l'alternance c'est bien parce qu'on peut être un peu en off de l'école et en off de l'apprentissage, enfin du stage, mais quand on a plusieurs projets en même temps, que ce soit personnel, dans le cadre des cours et dans le cadre du stage, faut s'organiser, faut planifier, faut travailler, quoi.
0: Oui. Et quel souvenir va rester, quelle rencontre, quelle manifestation vous a vraiment marqué pendant ce passage à RLP?
1: Alors là, une seule...
0: Ça peut être plusieurs.
1: Ouais. Eh bien, pour le coup, je dirais avec l'ancien maire de Périgueux, avec Aymeric Lavitola, c'est des personnalités... qu'on rencontre pas tous les jours, les maires, c'est bien de pouvoir les rencontrer et
0: réaliser même un reportage,
1: ouais,
0: interview,
1: c'est ça. Ouais. Après, que ce soit de rencontrer des adhérents, enregistrer avec eux, découvrir de nouveaux sujets, tout ça, ça va rester et j'y penserai sûrement tous les jours parce que c'était une super expérience, quoi.
0: Il faut dire aussi qu'un projet qui a pris beaucoup de temps et d'énergie, mais qu'on a les résultats aujourd'hui, c'est une série des émissions sur les aides européennes dans la vallée de Lille.
1: Ouais, c'est ça. Ça s'appelle La Voix de Lille, un projet que j'ai réalisé dans le cadre de ce BTS qui a fait l'objet d'une évaluation à la fin pour les examens de fin de BTS. Et ce projet, il m'a pris beaucoup de temps, que ce soit pour enregistrer avec les personnes et monter surtout, parce que je voulais faire quelque chose qui me ressemble et qui soit complet, que l'auditeur standard puisse comprendre tout ce
0: mécanisme administratif et qu'est-ce que ça donne sur le territoire, c'est ça.
1: C'est ça.
0: Donc, il y a une série des émissions, il y a combien au total?
1: Il y en a 7.
0: Et qu'est-ce qu'on peut apprendre en écoutant ces 7 émissions, Yanis, qui tu as rencontré, quel thème tu as abordé?
1: Alors, la rencontre qui est la plus importante, elle a été avec Sarah Guidelman, qui est chargée de fonds européens au Pays de Lille, en Périgord. C'est elle qui a engagé le mécanisme avec l'aide de mon formateur Martin Crouzal, qui connaissait bien les fonds européens et le mécanisme. Cette première rencontre, elle m'a permis de comprendre beaucoup plus ce que sont les fonds européens et le mécanisme derrière, et également de pouvoir rencontrer d'autres porteurs de projets, des porteurs de projets du territoire qui ont bénéficié de ces aides européennes. Et également de pouvoir participer, ce qui est très rare, participer à un GAL, un groupe d'action locale. J'ai eu beaucoup de chance parce que normalement, les groupes d'action locale n'accueillent pas de public. Et grâce à Sarah Guidelman, j'ai pu y participer, voir comment ça se déroulait. Et j'ai vu des acteurs de la région, des acteurs associatifs, des élus se réunir et réfléchir sur des projets du territoire. C'est une expérience qui est unique.
0: Et concrètement, à votre avis, est-ce que les aides européennes telles quelles que vous avez pu voir, interroger les bénéficiaires, est-ce qu'elles aident vraiment pour le territoire ici en Dordogne, surtout sur la vallée de l'Isle? Parce que parfois, l'Europe paraît très loin et parfois, on pense que l'Europe ne peut pas aider le territoire sur place.
1: Oui, c'est ça. C'est un peu un frein qui est très actuel. L'Europe, ça, c'est quelque chose d'assez lointain. Pourtant, l'Europe, c'est un des financeurs majeurs des territoires ruraux, comme le Grand Périgueux, la Dordogne. Ce qui revient beaucoup, c'est que c'est une certaine rigueur administrative, mais que et les paiements sont faits après la réalisation du projet, ce qui est un peu freinant pour certains types d'acteurs, notamment les associations qui doivent déployer une seule personne pour avoir cette rigueur. Mais tout le monde, enfin tous les acteurs sont satisfaits de ces fonds et de les avoir débloqués pour certains projets. Ouais.
0: Ouais, pour réaliser sur place. Malgré qu'administrativement c'est lourd et compliqué, mais finalement ça donne le résultat. Mais pour comprendre tout ça et pour voir les résultats actifs, on va inviter nos auditeurs à écouter cette série des émissions qui va être diffusée à partir de la semaine prochaine, c'est ça, Yanis?
1: C'est ça.
0: Tous les matins.
1: C'est les lundis à 10h30, oui.
0: Que le lundi. À partir de lundi prochain, lundi 17 août, tous les lundis à 10h30, on pourra écouter une série des émissions, chaque lundi une nouvelle, sur le thème La Voix de l'Isle, préparée par notre collaborateur, notre alternant, Yanis Sancho-Fort. Je voudrais encore, avant de rendre l'antenne pour nos émissions suivantes, Yanis, qu'est-ce que vous direz pour les autres personnes qui voudraient venir faire le stage à RLP ou peut-être postuler pour alternance? Quels conseils vous donnerez?
1: C'est une très bonne question. Pour le coup, la radio, c'est une expérience qui est unique, que je recommande à quiconque de venir faire. Notamment, moi, j'ai des gros problèmes de stress au niveau de parler avec des gens. Et la radio, ça m'a débloqué complètement ce frein que j'avais là. Et c'est unique. Je recommande à tout le monde de venir à la radio au moins une fois pour y enregistrer ou pour y faire du montage ou pour y découvrir une nouvelle expérience.
0: Voilà, ça aide à travailler sur soi-même, c'est ça. Prendre confiance à soi-même et en même temps, c'est une telle richesse de rencontres parce que peut-être on n'oserait pas s'approcher d'un élu, d'une personnalité qu'avec cet outil de radio, avec préparation d'une émission, tout est possible et on peut apprendre et découvrir et créer ce réseau beaucoup plus facilement.
1: C'est ça.
0: Et après, Yanis, après vos études et alternance RLP, quel projet vous avez?
1: Alors, c'est un peu flou pour l'instant. J'avais une possibilité d'offre d'emploi. Malheureusement, elle a été pourvue il y a quelques temps. ce qui fait que je n'ai pas eu ce poste-là. Et du coup, pour l'instant, c'est un peu le flou. Mais je vais postuler un peu partout.
0: Et dans quel domaine vous voudriez travailler ?
1: Dans le domaine de mon BTS, donc l'animation et le développement de territoire.
0: Ça peut être dans le milieu rural comme ailleurs, c'est ça ?
1: Je préférerais dans le milieu rural, si possible en Dordogne, pour rester dans ce magnifique territoire. Voilà.
0: Mais merci Yanis pour tout qu'est-ce que vous avez apporté à RLP. Merci pour votre ponctualité, votre rigueur, votre sérieux. Et je pense que avec mon remerciement personnel, tous mes collègues et adhérents se rejoignent aussi. Bonne continuation. Et sinon, les portes de radio restent toujours ouvertes pour les autres projets. Si ça peut se présenter les occasions avec les autres emplois, les autres activités ou projets personnels. Sachez bien que RLP est toujours là et qu'on accueille toujours les belles initiatives de tout le monde. Merci.
1: Merci.
0: Et à bientôt.
1: À bientôt.

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0: Je m'appelle Kyun, je suis née en Corée du Sud, j'ai été adoptée. Mon prénom représente bien ma quête identitaire. Je ne sais pas comment le prononcer. Kyun? Kyung, comme je l'entends ici en Belgique? Ou alors Kyung, comme je crois qu'on le prononce en Corée? Vers 26 ans, je découvre l'art du conte, l'art de raconter des histoires sur scène à un public. Je décide d'en faire mon métier. Très vite, j'ai envie de partager une partie de mon histoire. Mais pour en dire quoi? Les années passent. Au bout d'un moment, j'ai besoin de discuter avec une personne qui partage les mêmes origines que moi et qui connaît l'histoire de l'adoption internationale en Corée. C'est comme ça que je discute d'abord avec Kimura Biol Lemoine.
1: Je me considère personne non genrée, d'origine coréano-japonaise, adoptée en Belgique en 1969 et artiste activiste, et maintenant avec mon âge bien avancé, archiviste.
0: En 1991, Kimura crée en Belgique l'association EKL, Euro Korean League. Deux ans plus tard, Yael part en Corée pour fonder une branche coréenne, EKL Korea. Yael fait aussi des recherches pour les personnes adoptées sur leur famille biologique. Et bien plus encore.
1: En Corée, c'est une société confucianiste. La garde de l'enfant est au père, pas à la mère. Le fait que la mère n'a pas de registre familial personnel, elle appartient à un homme, souvent à son père, ou après son père, c'est le mari, et si le mari est mort, à son fils ou à un oncle ou à un frère. C'est pour ça que les mères, même si elles voulaient garder leur enfant, elles ne pouvaient pas inscrire un enfant sur le registre d'un autre homme. C'est pour ça qu'il y a eu beaucoup d'adoptions internationales. Avec des groupes d'activistes coréens, on s'est battu pour qu'elles aient un registre personnel. À partir du moment où elles ont eu le registre personnel, je pense que c'était en 2005 ou 2008, les adoptions internationales en provenance de Corée ont diminué drastiquement.
0: Kimura me fait prendre conscience que l'adoption internationale et interraciale recouvre des réalités multiples et variées. Elle dépasse le niveau individuel, les actes de tendresse, d'amour, le mal-être ou les violences. Il s'agit d'un système. Qu'en pensent d'autres Coréennes adoptées? Et quelles sont leurs histoires? J'envoie quelques messages et quelques jours plus tard, je rencontre Mélanie. On est toutes les deux nées dans les années 80, elle est un peu plus jeune que moi.
2: J'ai été adoptée à 7 mois par des Wallons. Et voilà, j'ai un frère d'origine bolivienne qui a 6 ans en plus que moi. Enfin, moi, je ne le savais pas. Je pensais que toute ma famille était morte et que c'était pour ça que j'avais été adoptée. Ce n'est pas ma famille adoptive qui m'a menti, mais c'est juste qu'en tant qu'enfant, je me suis créé ça comme histoire. Et donc, j'ai grandi avec cette histoire. Je ne me suis jamais trop posé de questions sur mes origines ni ma famille biologique. Je n'avais pas une envie très forte de les retrouver ou... J'ai appris plus tard, après les avoir retrouvés, que mes parents avaient été séparés parce que mon père a dû aller en prison pendant un an. Du coup, ma mère a été seule avec ses deux filles, plus moi qui allais arriver. Et ils n'avaient pas beaucoup d'argent, donc ils ont décidé de me placer dans un orphelinat. Enfin, je ne sais pas comment ça s'appelle exactement, mais en tout cas, c'était temporaire, quoi. Ils voulaient me récupérer. Donc, le temps qu'ils se rétablissent financièrement... Quand ils ont voulu me récupérer, j'étais plus là parce qu'on m'avait donné en adoption, quoi.
0: T'as été adoptée contre leur gré ?
2: Oui, bien sûr, mais ça arrive souvent dans les adoptions. C'est du vol d'enfants, quoi, souvent.
1: Oui, ça c'est sûr, il y a des vols d'enfants. Ayant fait plus de 1000 recherches maintenant, je pense, et en ayant trouvé au moins 300-350 familles, on s'est rendu compte que dans le discours des papiers d'adoption et le discours réel des parents biologiques, il y a vraiment beaucoup de changements d'histoire.
0: Peu Peu de temps après, je me rends chez Alexandra. Sa sœur jumelle, Laetitia, est déjà là. Elles se ressemblent énormément. Et elles sont très complices. Ça me rappelle que petite, je rêvais d'avoir une sœur jumelle.
3: Ma sœur jumelle et moi, Laetitia, on a été adoptées quand on était bébé. Donc on est restés toujours ensemble. On est arrivés en Belgique, on avait 9 mois. On ne s'est pas posé trop de questions par rapport à notre adoption. Moi, je me sentais belge. Je savais qu'un jour, j'irais peut-être en Corée visiter, voir mon pays natal, mais voilà, la vie continuait. J'ai fait mes études. Pas trop de questions, on va dire ça comme ça.
0: Enfin, j'ai l'occasion de discuter avec Aude. Alexandra et Laetitia sont arrivées dans le milieu des années 70. Aude, elle, fait encore partie d'une autre génération.
4: J'ai été adoptée en 1969 et je suis née en mai 68. Mes parents n'avaient pas d'enfants, étaient touchés par la guerre au Vietnam et voulaient adopter une petite fille vietnamienne. Donc la petite fille vietnamienne, normalement tout était lancé, s'appelait aussi Aude l'Espagnard, normalement. Et puis ils ont arrêté les adoptions et on dit mais c'est pas grave en fait, nous avons des Indiens et des Coréens, c'est nouveau. Donc mes parents ont dit ouh, Indien c'est un peu foncé. Coréens, c'est l'Asie, ils sont intelligents, travailleurs et tout ça, et voilà. En 3 mois de temps, Aude l'Espagnard vietnamienne s'est transformée en Aude l'Espagnard coréenne.
5: Dans mon temps, il n'y avait pas d'affectivité. Enfin, je veux dire, dans les Coréens que je connais, de mon âge, de ma tranche d'âge, il n'y avait pas tellement d'affectivité. C'est venu un peu plus tard dans les adoptions. Les gens rendaient service à des pauvres petits-enfants. Je pense que les parents adoptifs étaient remerciés de leur bonté. Ils avaient fait une bonne action.
0: Toutes les quatre me partagent leur histoire. Je leur partage la mienne. Je suis arrivée en Belgique à l'âge de 4 mois et demi. À l'aéroport, ma maman m'a presque arrachée à l'homme qui me tenait dans ses bras. Elle m'a blottie contre son cœur, elle a posé un baiser sur mon front et elle a dit oh, « C'est moi, c'est ta maman, hein ?» Et aux gens qui lui demandaient si elle savait ce qui était arrivé à ma vraie maman, elle leur répondait avec son bel accent bruxellois « Mais elle est là, devant vous, sa vraie maman !» C'était une femme petite, maladroite. Elle riait volontiers et elle avait un grand cœur. Directement, elle m'a aimée, comme si j'étais sortie de son ventre. Je l'avais faite mère. C'était ma petite maman. Pourtant, ce n'était pas si simple. Quelques jours après mon arrivée, mes parents m'ont amenée chez leur médecin de famille. Elle ne réagit pas quand on l'appelle.

0: je me dis qu'il y a aussi un contact qui va se faire avec les bébés entre coréens et blancs. Ils entendent parler coréen et puis d'un coup, ils entendent parler une autre langue, ils voient une autre tête.
1: J'étais enfant unique. J'avais des caisses et des caisses de jouets, de poupées, de peluches. Tous les vendredis soirs, on mangeait des frites. Et le samedi matin, je regardais le Club Dorothée. J'adorais aller à l'école, retrouver mes copines. Pourtant, adolescente, je me sentais souvent seule, même quand je n'étais pas. Le soir, je me tournais et me retournais dans mon lit. J'arrivais pas à m'endormir. J'avais un vide en moi, une sorte d'angoisse constante.
2: En Corée, j'ai été sur un bateau avec ma petite sœur, parce que moi j'aime être sur l'eau, j'aime bien les bateaux, et donc j'ai dit, allez, on va faire une promenade en bateau. Et je m'étais couchée sur le bateau, et là j'ai eu, je sais pas, c'est comme si ma grand-mère ou quelqu'un me disait, mais en fait, mais pourquoi, comment ça se fait que t'as toujours cru que t'étais une merde? C'était en mode, mais n'importe quoi. Et ouais, j'ai commencé à pleurer, c'était... Je crois que d'office, que le fait d'être abandonné, ça inculque qu'on est d'une moins bonne qualité.
0: Ce que j'ai constaté, c'est qu'à chaque fois que, même en tombant très bas, je remonte comme un gnocchi. Voilà. C'est plus ou moins l'impression aujourd'hui. Par moments, ça me dépasse aussi parce que j'ai eu des trucs un peu durs et chaque fois, je suis remontée. Mais je me dis que maintenant aussi, je me dis, je remonterai quand même à la surface. Alors je pense aussi peut-être que si on est encore en vie, c'est qu'on a la force de pouvoir remonter, puisqu'il y en a beaucoup qui sont décédés quand même.
3: En Suède, par exemple, il y a eu des études psychologiques. L'étude, c'était parmi les adoptés, que ce soit les Suédois adoptés en Suède, les adoptés de couleur, adoptés tous par des Blancs, évidemment, c'est le plus haut taux de suicide. Et parmi ces personnes de couleur, c'est les Coréens qui sont le plus haut taux de suicide.

0: Je me souviens que parfois, genre mon frère, il écoutait de la musique dans sa chambre. Je me couchais sur le lit avec lui et j'écoutais et je pleurais. Je savais pas pourquoi je pleurais. Pour moi aussi, c'est pas si simple d'exister. Je pense aussi que j'ai grandi avec la peur de déranger, de mal faire. C'est peut-être lié à l'adoption, hein. Je sais pas trop.
1: Je travaillais sur la thématique du trou. Sur toutes mes sculptures, mes installations, il y avait un trou. Est-ce que le trou était un trou conscient ou pas? Pas au départ. Oui, après. Je ne travaillais pas sur l'adoption à ce moment-là. Je travaillais sur le trou, en tridimension. Et donc, en parlant avec tous ces Coréens adoptés, ils parlaient de ce trou qu'ils avaient comblé, soit par l'alcool, soit par l'art.
2: Quand on est adopté, qu'on arrive seul dans une famille, c'est pas du tout la même chose que d'être à deux. Beaucoup d'amis nous ont parlé de la difficulté de pouvoir ressembler aux autres, mais nous, en plus, on était jumelles, on est arrivés à deux. On a vécu ça différemment puisqu'on avait déjà un miroir l'une et l'autre.
3: Peut-être que le lien qui était coupé quand nos parents nous ont mis en adoption, le lien, on l'avait entre nous.
4: Vers mes 20 ans, mes parents se sont séparés. J'allais voir ma maman toutes les semaines. Un jour, j'ai retrouvé en pleurs, confuse. J'ai vaguement compris que mon père voulait la faire chanter, qu'il menaçait de tout me révéler. Ma maman m'a donné une farde grise à rabat. C'était mon dossier d'adoption. Pendant tout ce temps, il était dans un coffre à la banque. Toutes mes interrogations me sont revenues en pleine figure. Il faut dire qu'à chaque fois que je posais une question à ma maman sur mon adoption,

0: versions, elle me disait qu'elle ne savait rien. Mais au fond de moi, je savais qu'elle me mentait. Est-ce que les autres parents, eux, disaient la vérité ?
1: Mes parents m'avaient dit, quand j'étais petite, que mes parents étaient trop pauvres pour s'occuper de moi. Celle qui représentait l'adoption Terre des Hommes leur avait dit à ce moment-là c'était que c'était probablement des enfants de GI, mixtes, et qu'on m'avait trouvé dans une poubelle. Il faut sortir de l'état de déchet.
0: Sans un mot, j'ai pris le dossier. Je l'ai feuilleté. Du papier jauni dactylographié en coréen, des traductions en anglais, en français. Je cherchais quelque chose, mais je ne savais pas quoi. Je découvrais des bribes de vérité, comme mon nom complet, des informations médicales, la situation d'une famille d'accueil chez qui j'étais restée, l'âge de mes parents. Mais toutes ces questions-là, elles en ouvraient de nouvelles. Qui avait choisi mon prénom? Ma mère m'avait-elle tenue dans ses bras? Quelqu'un m'avait-il expliqué la situation? Ma maman pleurait, guettait ma réaction. Et puis j'ai lu. L'enfant est le premier-né des jumeaux et l'autre est de sexe masculin. J'ai fusillé ma mère du regard. Je le savais, j'ai un jumeau. Pourquoi tu m'as rien dit? Et là, elle m'a répondu en pleurs, sa fameuse petite phrase magique. Oh, mais tu sais bien, c'est comme si c'était sorti de mon ventre, hein? Celle qu'elle disait à chaque fois qu'elle ne savait pas quoi dire. Pourtant, en me disant ça, elle me coupait à nouveau de mes racines.
2: Ça les a beaucoup angoissées, surtout ma mère, parce que c'est comme si j'allais abandonner sa famille pour une autre famille. Et elle me... Mais oui, j'ai pas du tout envie de me justifier, de commencer à rassurer, alors que je trouve que les parents adoptifs devraient quand même parfois se douter que les enfants adoptés ont envie de cultiver un lien à leur passé, quoi. Ouais, mes parents, je pense qu'ils ont vraiment voulu effacer mon passé. Moi, je leur en veux pas parce que ouais, c'est peut-être des peurs qui ont fait ça. C'est une immaturité émotionnelle, j'ai pas envie de devoir m'occuper de ça. Enfin, j'ai juste envie de m'occuper de ma relation à ma famille coréenne. Et j'ai un peu de honte de parler de ma famille coréenne à ma famille belge, en fait. J'ai l'impression d'être une traîtresse, enfin, de pas être fidèle à ma famille belge. C'est injuste que ce soit comme ça. J'ai un passé et c'est normal.
3: Après avoir vu nos parents pour de vrai, elle a posé plus de questions en se demandant si on regrettait pas de pas être resté là-bas, si on était heureuse de notre vie ici en Belgique.
4: Si on l'aimait autant, on a dû chaque fois la réconforter sur sa place de mère, si on l'aimait autant que nos parents coréens, alors que pour nous c'est quand même notre première maman. Et nous c'est l'inverse. Et à partir du moment où elles se sont rencontrées, on a eu un poids en moins. Et on était contents de vivre avec deux familles.

0: Après avoir été diplômée, j'ai trouvé un travail à Bruxelles. Avec une amie, on s'est trouvé un petit appartement. Une après-midi, il faisait beau, je suis sortie me promener. Je me suis retrouvée sur la Grand Place. Tout d'un coup, j'ai senti des petits tapotements sur mon épaule. J'ai sursauté. Un vieux monsieur me montrait du doigt une femme. Elle tenait en l'air un parapluie fermé avec un petit drapeau. Là. Ben, quoi là? Your group. Un peu plus loin, un groupe de Japonais. Hein? Mais je suis pas une touriste, moi.
1: Ce qui m'a vraiment super touchée, émue, là-bas, les enfants me regardaient comme ma fille me regarde. C'est-à-dire un regard normal, un regard d'enfant, sans curiosité, sans questionnement.
2: En Belgique, on nous demande quand même toujours comment ça se fait qu'on parle bien français, vous venez d'où, quelle est votre origine.
1: Ici, en Belgique, on nous regardait toujours, ma sœur et moi, un peu comme des bêtes curieuses.
2: Nous, on est très petites pour la Belgique, on est même hors normes. C'est vrai que le sentiment d'appartenance et de ressembler physiquement, ça, je ne l'ai connu qu'en Corée. Physiquement, ça fait du bien de se sentir comme toutes les autres.
0: Ce soir-là, je me suis examinée devant le miroir. Je me voyais blanche avec de grands yeux, moi. Oui, j'étais asiatique, mais c'était un concept, ce qui me donnait une particularité en Belgique. Et en même temps, ça ne me rendait pas différente des autres. J'étais complètement sur les nerfs. J'ai tout raconté à ma coloc. Elle a ri. Allez, viens, la jaune. On va boire un verre. Ça va te faire du bien. Oh, c'est bon, fais pas cette tête-là. Il paraît que nous, les rousses, on sent mauvais. Alors...
3: L'identité, c'est aussi les images que les autres ont de toi et te renvoient à la tête. Shintok. Ou bien l'image, oui, qu'ils te renvoient, puisque eux te voient comme étranger, toi, tu te vois comme belge.
2: En Corée, tout le monde disait que j'étais belle, et du coup, ça m'a aussi fait du bien. C'est un peu bête, mais quand tu vas dans une culture où c'est des autres critères de beauté, bah, tu as une autre image de toi qui vient avec, quoi. Mais c'est ça, maintenant, je me trouve belle, mais... Après, ça dépend des jours, hein. C'est surtout comment je me sens à l'intérieur qui compte. Donc, c'est ça qui va donner comment j'ai l'air à l'extérieur, je pense.
0: Presque 4 ans après avoir reçu mon dossier, je me suis décidée. J'ai écrit à l'agence d'adoption belge Sourire d'enfant. Bonjour, j'aimerais une photo de ma mère biologique et de mon frère jumeau. J'aimerais savoir ce que ma famille est devenue. L'agence m'a appelée, on a fixé rendez-vous.
4: Est-ce que du coup ta famille avait laissé des informations pour que tu puisses facilement les retrouver, ce genre de choses?
2: Oui, dans un dossier, le dossier d'adoption, j'ai tous les noms et prénoms de mes parents, leur année de naissance. Je sais pas s'il y a la date complète, je pense pas. Il y a le nom de mes sœurs aussi. Mais je crois qu'il y a le nom de ma mère qui n'est pas juste, mais à part ça, tout est correct.
4: Comment tu as retrouvé ta famille du coup?
2: Sur Facebook, parce que... J'ai appris que vers mes 21 ans, que j'avais une famille, en fait. Enfin, biologique. J'y suis allée un an après les avoir retrouvés sur Internet. Et pendant un an, j'ai étudié le coréen. Enfin, je me suis préparée, quoi. Et ouais, j'étais vachement excitée. Enfin, j'avais comme un sentiment d'être amoureuse, mais de mes sœurs, enfin, de ma famille, quoi, comme ça. Bon, après, il y a eu la désillusion lors de la rencontre. Enfin, parce qu'avec les écarts culturels, il y a eu des blessures, des incompréhensions. J'y suis retournée, je crois, 11 ans plus tard. Et après, là, j'ai senti vraiment qu'il y avait un lien familial.
3: J'avais pu regarder mon dossier, mais il était marqué « no record ». Donc, je n'ai pas cherché, puisqu'elle avait été adoptée très tôt. J'étais venue à un an. Je faisais partie des premiers adoptés coréens. Les dossiers n'étaient pas très rangés, il n'y avait pas de traces. Il n'y avait que des suppositions et des petites erreurs dans les dossiers, volontaires ou pas. Donc c'est difficile, les traces sont difficiles à suivre. Dans les années 80, c'était un peu mieux suivi. On parlait d'amour à ce moment-là.
0: sourire d'enfant a fait les recherches pour moi. 2 mois plus tard, j'ai reçu un mail d'une assistante sociale. Elle me transférait une lettre de leur personne de contact là-bas. Cette personne travaillait pour le Social Welfare, l'agence d'adoption coréenne. Elle avait retrouvé ma mère. Mais personne n'était au courant de mon existence, et surtout pas mon frère jumeau. Ma mère était terrorisée à l'idée qu'ils l'apprennent. Pourtant, elle voulait avoir de mes nouvelles. L'assistante sociale demandait que j'envoie une photo et une lettre. Je les ai envoyées le jour même. 2 longues années ont passé. Je n'osais plus espérer de réponse. Un jour, j'ai reçu un mail avec 2 documents. Sur l'un, il y avait juste 2 mots en anglais traduits du coréen. Pardonne-moi. Sur l'autre, il y avait 2 photos. L'une avec un couple, l'autre avec un petit garçon. Mon regard s'est d'abord attardé sur la femme. Elle avait les cheveux coupés courts, noirs, épais. Un gros nez, des yeux tout petits. Je ressemblais pas beaucoup. Et le petit garçon, il devait avoir quoi? 5-6 ans? Mais quand j'ai vu son visage, c'était moi, exactement au même âge, comme si je m'étais dédoublée et que j'avais vécu une vie là-bas et que je m'en souvenais plus.
1: Voilà, on sait qu'on a des parents biologiques et on n'a pas d'image. On n'a pas d'image. Et là, voir à quel point il y avait des ressemblances physiques. Et c'est drôle puisque ma sœur et moi sommes vraies jumelles. On se ressemblait très très fort jusqu'à ce qu'on devienne adulte. Et puis après, on a un peu changé de look et il y a eu plus de différences. Et je ressemblais beaucoup plus à mon frère et à mon papa. Et ma sœur à ma maman, alors qu'on est vraies jumelles, c'était un peu incroyable.
0: Entre-temps, je m'étais mariée. Mon mari avait toujours voulu être papa. Moi aussi, je voulais être maman. Je voulais porter un enfant depuis longtemps, mais je trouvais toujours une excuse pour repousser. Tu disais que tu avais besoin de savoir avant d'être maman.
1: Oui,
0: tout à fait. Et toi, par contre, tu as déjà eu un enfant, tu avais eu un enfant avant, donc je me demandais un petit peu comment ça avait joué, tout ça. Enfin,
1: au fond de moi-même, j'avais l'impression que j'avais besoin de connaître la Corée avant la maternité. Même si je ne m'étais pas dit dans ma tête, tu dois aller en Corée, sinon tu ne seras jamais complète et tu n'auras pas d'enfant. Mais j'ai vécu la rencontre, les retrouvailles avec la famille. Et c'est quand même bien après que je suis devenue maman, c'est pas arrivé tout de suite. Donc voilà. 2006, la première rencontre. 2011, je suis devenue maman. Donc voilà, ça a pris du temps à la digestion.
5: Je ne sais pas si c'était plus facile à gérer. En tout cas, moi, dans mon cas, Sacha, il avait 2 ans et demi. Par contre, quand il est né, en 2003, qu'on me l'a mis dans les bras, c'est comme si je vivais un flashback. Je me suis dit, tiens, notre maman en Corée, est-ce qu'elle a pu vivre la même chose?
0: De mon côté, 3 ans après avoir reçu les photos, j'ai eu ce qu'on appelle un accident. J'étais enceinte. Je doutais de pouvoir être une bonne mère. Mais j'avais 28 ans, et tout doucement, je me suis faite à l'idée. Mais j'ai fait une fausse couche. Les jours suivants, j'ai pleuré. Et si c'était ma faute? J'ai retrouvé mon dossier d'adoption. Je l'ai lu, je l'ai relu. Je voulais être mère. J'ai su ce que je devais faire. J'ai écrit en Corée. 10 juillet 2013. Je me suis mariée. Je t'envoie une photo. Pourrais-tu m'en dire plus sur mon histoire? J'ignore ce qui me pousse à te contacter. Je pense qu'il y a des questions auxquelles je veux répondre avant de fonder moi-même une famille, sereinement, avec celui que j'aime. Kyun. Et 6 mois plus tard, j'ai reçu une lettre.
6: 2013년 12월 27일, 경은이에게. 몇 년 전, 내가 너의 소식을 들었을 때 너무 마음이 아파서 너에게 답장을 할 수가 없었다.
7: Cher Kyun Eun, il y a quelques années, quand j'ai eu tes nouvelles, j'étais très mal et je n'étais pas capable de donner une réponse. C'était si difficile. Je ne pouvais même pas me souvenir de ton nom. Ça a été une décision compliquée de prendre contact avec toi. Mais il n'y a pas un jour, durant ces années, où je n'ai pas pensé à toi. Il y a 29 ans, j'ai donné naissance à toi et ton frère jumeau. J'étais en mauvaise santé et je n'étais pas capable de vous élever tous les deux. Je t'ai fait une chose si terrible. Peut-être, maintenant, si c'est permis, je pourrais prononcer ton nom à voix haute. Kyun Eun.
6: Kyun
7: Eun.
6: 너를 키워준 부모님에게 너를 얼마나 잘 키워주셨는지.
7: S'il te plaît, dis à tes parents à quel point ils t'ont magnifiquement élevé, à quel point je suis reconnaissante envers eux. Kyun Eun, j'aimerais rester en contact avec toi en échangeant des lettres, et c'est ce que veut toute ma famille ici. S'il te plaît, pardonne-moi. Maman.
4: Il m'a bien fallu une semaine pour lui répondre. Chère, ma chère, j'ai tant de questions. Je veux te connaître maintenant. Je ressens un lien fort entre nous. Je t'ai déjà pardonné. Maintenant, il faut que tu te pardonnes toi-même. Pour toi, pour moi, c'est ce que je veux. J'imagine que ça doit être très difficile. Peut-être avec le temps. Kyun. On a continué à échanger. J'ai même reçu des lettres de mon frère jumeau, Dehi. Avec lui, je parlais de notre mère. Et petit à petit, le lien avec ma famille prenait forme. J'ai pu nommer ma mère, maman, et lui dire que je voulais la rencontrer. Et surtout que j'attendais un enfant. Voici ce qu'elle m'a répondu un an après ma première lettre.
7: Le 25 juillet 2014. Cher Kyun Eun, quand j'ai appris cette bonne nouvelle, j'étais heureuse. Mais je n'ai pu m'empêcher de me sentir coupable. Pendant les vacances traditionnelles en Corée, toute la famille se réunit et partage un repas. À chaque fois, tu te rappelles à moi dans ces moments et cela brise mon cœur. J'aime tellement le mot « maman » dans ta bouche. Je crois que nous pourrons nous rencontrer un jour. Maman.
4: Parallèlement, à de rares moments, je commençais à voir mes traits asiatiques dans le miroir. Petit à petit, mon esprit se rendait en Corée. À 30 ans, j'ai accouché d'une petite fille. L'accouchement était difficile, césarienne sous anesthésie générale. Quand je me suis réveillée, je gardais ma petite serrée contre moi. Pourtant, c'était comme s'il était loin de moi. Comme si je ne réalisais pas qu'elle était sortie de mon ventre. Mais je devais l'aimer. Je devais être là pour elle, réparer les erreurs du passé.
3: La recherche a été faite quand j'étais enceinte, évidemment, de mon premier bébé, parce qu'à ce moment-là, je me dis « ah oui ». Ici, je suis très heureuse, vraiment, je suis vraiment très très très contente, mais je sais peut-être que ma mère, elle n'était pas contente du tout de m'avoir dans son ventre à ce moment-là, et j'ai commencé à y penser et à contacter quelqu'un qui s'occupait de post-adoption.
0: Je trouvais ça très difficile d'être mère. J'étais si fatiguée, j'avais si mal. Mais petit à petit, j'ai créé le lien avec ma fille et je l'ai aimée plus que tout au monde. C'est elle qui m'a donné l'envie d'être en vie. Une nuit, ses petits cris m'avaient à nouveau réveillée. Je l'ai prise dans mes bras, je l'ai allaitée. J'ai regardé Tété goulûment, se rendormir, rassasier, apaisé. J'ai repensé à tous les moments qu'on avait vécus ensemble. J'ai repensé à une photo que j'avais reçue de ma mère là-bas en Corée. Et puis aussi à la photo de ma maman à l'aéroport de Zaventem avec moi dans ses bras. Et là, j'ai réalisé. Ma fille avait 4 mois et demi. Elle a eu ce que moi, je n'ai pas eu avec une mère. Et moi, j'ai eu ce qu'aucune de mes deux mamans n'a eu avec moi. C'est à ce moment-là que j'ai décidé d'aller en Corée.
2: En fait, j'ai été voir un spectacle de danse coréenne, une chorégraphe que j'aime bien, Eun Mi-han, on l'appelle ici. Et en fait, j'ai commencé à, je sais pas, comme si mon plexus solaire tremblait, enfin, mon ventre tremblait pendant le spectacle. J'étais triste, quoi. Enfin, il y avait plein d'émotions qui sortaient d'un coup. Et après, le lendemain, j'ai pleuré. Enfin, j'ai pleuré pendant 2-3 jours, je crois. Et j'étais comme dans une crise existentielle. Et je me sentais hyper paumée, vide, comme ça, émotionnellement. Mais je savais pas pourquoi. Et je me suis dit, ouais, c'est un truc plus fort que moi qui a émergé. Donc, c'est peut-être mes ancêtres qui m'appellent. Et donc, c'est... ça m'émeut, pardon. Je ne m'attendais pas à être aimée en parlant de ça. Mais du coup, oui, je me suis dit, ah, ben, c'est que tu dois partir, parce que enfin, je dois y retourner, sinon ce ne serait pas aussi fort. J'ai décidé de renouer avec mes racines. Un coup de tête, quoi.
0: Pendant plusieurs mois, j'ai planifié notre voyage. On a décidé de partir 3 semaines en octobre. Notre fille aurait alors 20 mois. J'ai contacté Sourire d'enfant. Je leur ai demandé si l'association pouvait organiser un rendez-vous avec ma famille. Très vite, j'ai reçu une confirmation. Mon frère acceptait une rencontre. Elle se déroulerait dans les locaux du Social Welfare, avec un ou une interprète coréen-français. Une vraie chance. Et tout ça à titre gracieux. Il n'y avait qu'à transmettre une date. Tout s'est enchaîné et tout est allé très vite. Un petit peu comme si une partie de moi ne se rendait pas vraiment compte de ce qui se passait.
5: En 2006, tout s'est un petit peu resserré. Donc là, j'avais 30 ans. Oui, j'allais sur mes 31. Donc, je suis pianiste et musicienne. Avec un de mes anciens collègues, il était prévu qu'on aille jouer en Corée en récital de piano à 4 mains. Plus la date approchait, plus je me posais un petit peu plus de questions. Je me demandais comment ça allait être, comment j'allais découvrir le pays. Donc, en sachant que j'allais partir en Corée, les autres Coréens adoptés nous ont aussi dit que ce serait un petit peu dommage d'aller en Corée et de ne pas entreprendre de démarches. Sinon, avant ça, c'est vrai qu'on parlait de la Corée comme un pays qu'on allait certainement visiter, mais on n'a jamais eu l'initiative avant d'entreprendre des démarches biologiques. Jamais avant.
8: On l'a même fait un peu comme un jeu, parce que les personnes qu'on a rencontrées nous ont dit tous les dossiers ils ne vont pas aboutir, donc allez-y, lancez votre demande par écrit. Donc on l'a fait. Non, sans aucune attente, plus par jeu, mais seulement 3 semaines après, nous on a une réponse. Donc on n'était pas préparés du tout.
5: On a su en quelques mois qu'on avait une famille, nos parents étaient toujours ensemble, un frère, une sœur.
8: C'était le choc. Voilà, le choc. Après,
5: presque trop rapide.
0: On atterrit à l'aéroport d'Incheon, tout près de Séoul. J'ai descendu les marches de l'avion l'une après l'autre. J'ai posé le pied sur le sol coréen et... rien.
3: Quand je suis rentrée en Corée, j'ai eu l'impression que... de manière olfactive, ça me rappelait quelque chose. Mais peut-être que c'était l'imagination, peut-être que c'était faux, quoi. Je ne sais pas, on ne sait rien.
5: Ma sœur et moi, nous sommes arrivés quand on était bébés. J'avais aucun souvenir de la Corée, mais il y a toujours une couleur que j'ai adorée. C'est la couleur verte, la vert d'eau. Et cette couleur-là, je l'ai retrouvée dans les céladons, là-bas en Corée. Les céladons. Je me dis, allez, il y a quelque chose qui a parlé, alors que je ne le savais pas.
2: Ce qui est facile pour renouer à la culture, c'est la nourriture. C'est super bon, je trouve, mais c'est... Je sais pas ce que toi, tu penses de la nourriture coréenne.
4: Au début, je trouve ça dégueulasse, hein.
9: Ah ouais?
4: Ah ouais, j'ai détesté, quoi. Je trouve ça vraiment pas bon.
2: Pour moi, c'est hyper sentimental, la nourriture, et du coup... Enfin, moi, une fois, j'étais malade, j'étais toute triste, et j'ai commandé un plat coréen juste pour me consoler, quoi.
0: Moi, j'étais à l'affût de la moindre émotion, de la moindre sensation, d'une odeur, une couleur, quelque chose qui me rappelle un souvenir. Mais rien. Je me sentais oppressée. Il y avait dans Séoul un bruit constant, une agitation permanente. Et puis je regardais les passants du coin de l'œil. À un moment, j'ai dit à mon mari, « Dis, c'est bizarre, ils se ressemblent tous. Moi aussi, je suis comme ça. » Il a ri.
2: Rester en Corée, même pas juste le contact avec la famille, mais voir oui, tous les gens qui me ressemblent. Enfin, on se ressemble pas vraiment fort au final, mais je veux dire, on se ressemble plus entre nous qu'avec les Belges, par exemple. Et du coup, bah, ça fait vraiment du bien parce que je me sentais pas du tout dévisagée dans l'espace public. J'ai l'impression ouais, de rentrer dans le moule et que du coup, je dérange pas. Ouais, je suis comme normal ou. Comment dire, accepter, voilà, je suis acceptée, sans rien faire. Et donc ça, c'est vraiment quelque chose de fort. Ça, c'était assez révolutionnaire ouais, comme sensation.
0: Quelques jours plus tard, on est arrivé dans les bureaux du Social Welfare. J'avais la gorge serrée, l'estomac noué. Je faisais les 100 pas. Enfin, une femme est venue nous chercher. Elle a ouvert une porte, j'ai aperçu des visages, puis plus rien. Les larmes.
5: Déjà en rentrant dans les bureaux, je tremblais. J'étais déjà en larmes de savoir que c'était dans ces mêmes bureaux-là que 30 ans avant, mes parents étaient venus nous mettre en adoption. Et ma maman, quand elle m'a vue, ne pouvait plus me lâcher. C'était vraiment physique, elle avait besoin de me sentir et de savoir que j'étais là bien présente. Et la première chose qu'elle a dite, c'est « My baby !» Oula ! Donc la dernière fois qu'elle m'avait vue, c'était quelques jours après la naissance. Mes parents ont dû nous mettre en adoption. Là, elle me revoyait 30 ans après, c'était super fort. C'était vraiment indescriptible.
0: Je n'arrivais plus à m'arrêter de pleurer. En face de moi, il y avait trois femmes. Je me demandais ce qu'elles faisaient là. L'interprète nous a présenté. Kyung Cha, Kyung Kwa, Kyung Mi. Mes trois sœurs aînées. J'avais trois sœurs aînées. Trois sœurs aînées en plus de mon frère jumeau, Dae-hee. Il se tenait debout dans le fond de la pièce à côté d'un canapé. Dans le canapé, il y avait un couple âgé, le dos bien droit pourtant. Appa, Omma. Elle me dévisageait. Elle parlait tout bas en secouant la tête. Je cherchais son regard, mais à chaque fois elle détournait le sien. Kyung Cha, la plus âgée de mes sœurs, a dû le voir. Elle nous a fait nous lever, nous a poussés l'une contre l'autre. et pour la première fois, j'ai senti le contact de ma mère. Son corps était dur comme de la pierre, ça m'a presque fait mal. Très vite, elle s'est dégagée et s'est rassise. Ils nous ont ensuite offert des cadeaux précieux et symboliques. Pour mon mari et moi, il y avait des alliances en or. Pour ma petite, le bracelet en or qu'on donne à la naissance. Il y avait même un cadeau pour ma maman. L'interprète a traduit que ce n'était pas grand-chose, et moi, à chaque fois que j'ouvrais la bouche, aucun son ne sortait. Heureusement, ma petite était là. Elle faisait diversion. Quelques jours plus tard, on a pris le train vers le sud. Au fur et à mesure que je regardais le paysage défiler, il devenait de plus en plus familier. Là-bas, on a revu mon frère plusieurs fois. Il nous a emmenés chez nos parents. Je n'ai pas osé leur demander pour visiter. Mais ma mère m'a accueillie. Elle m'a serré contre elle. Et ça m'a fait moins mal. C'était plus doux. J'essayais d'imprimer chaque moment dans ma mémoire, chaque sensation. Je me concentrais en me disant « C'est chez toi, c'est ton pays. » Mais c'était comme si je n'étais pas tout à fait là. Comme si ça ne m'arrivait pas vraiment. Mon frère et ma sœur sont venus me dire au revoir à l'aéroport. On s'est pris dans les bras. Je me suis demandé si je les reverrais un jour.
1: Mon corps était revenu en Belgique, mais ma tête, elle était toujours en Corée. Mon esprit était toujours là-bas. J'étais un peu comme dédoublée. Et quelques semaines après, j'ai perdu ma voix. Je faisais ce que je pouvais, mais ça ne fait plus parler. Il y a eu trop d'émotions. Il y avait vraiment eu trop d'émotions.
0: Un jour, mon téléphone a sonné. Une visio avec toute la famille qui était réunie. Le téléphone passait de main en main. Mais on ne savait pas communiquer. Alors on ne s'est plus jamais rappelé. À 33 ans, j'ai appris que j'attendais une seconde fille. Je voulais la présenter à ma famille. J'ai contacté mon frère, il était enthousiaste. 8 mois plus tard, elle a pointé le bout de son nez. Quand elle a eu 4 mois et demi, on a à nouveau pris l'avion, direction Incheon. Mon frère nous a invités chez lui. Les parents étaient là. Il était tout fier de nous accueillir, de nous faire à manger. J'étais bien. J'ai aussi revu le reste de la famille. J'avais ce sentiment de vraiment faire partie du clan. Pourtant, il y avait la barrière de la langue. Et je ne pouvais m'empêcher de me sentir un petit peu en dehors. Et puis, ils étaient là-bas ensemble, et moi ici. J'étais contente de revenir en Belgique. Et en même temps, j'avais envie de rester. Je n'avais toujours pas trouvé ma part coréenne. Pourtant, elle me devenait nécessaire.
9: Je suis partie belge et je suis revenue à moitié coréenne. Je sais pas, c'est comme si je revendiquais mon identité coréenne. Une fois que j'ai retrouvé ma famille et que je suis revenue, tout ce qui était coréen, j'avais besoin de dire à tout le monde, mais moi j'ai retrouvé ma famille, je le ressemble, et voilà, c'est comme si je voulais plus ressembler à une coréenne une fois que je les avais retrouvées. Et maintenant, je suis encore plus fière de ma... Voilà, du mélange de cultures que j'ai belge et coréenne. Quand on est en Corée, enfin, on ressemble aux Coréens. Par contre, on se sent belge en Corée, parce qu'on ne parle pas la langue, on n'a pas les mêmes mimiques, pas les mêmes attitudes. Mais quand on est en Belgique, on veut ressembler à une Coréenne.
2: Je pense que c'est super important de se connecter à ses racines. Mais je pense que même les racines belges comptent. Enfin, tu vois, c'est vraiment... accepter tout notre bagage de vie, quoi. Ça, c'est important pour accepter la vie telle qu'elle est, quoi. Enfin, en tout cas, sentir que je viens d'une famille, que je suis aussi aimée par cette famille et que je les aime, ça renforce. L'amour compte beaucoup, en fait. Après, c'est un peu dommage de dire ça pour les personnes qui ne retrouvent pas leur famille ou qui la retrouvent et pour qui ça ne marche pas. Alors, au final, je pense qu'on trouve toujours une famille, enfin, que ce soit les amis ou la famille adoptive.
3: Un autre adopté que j'avais rencontré qui me dit « Mais j'ai des tests ADN qui sont payés par les adoptés coréens américains. Est-ce que tu veux ? Ça te tente ?» Je dis « Ah oui, bien sûr, oui. » Trois mois plus tard, j'étais toute fébrile en voyant le résultat qui disait que j'étais complètement coréenne. Oh, surprise ! Pendant 51 ans, j'ai cru que j'étais mixte. Donc non, j'étais complètement coréenne. Je dis « Oh !» Ou un petit peu de japonais et un petit peu de Han, qui équivaut à dire gaulois pour un français. Ça a changé ma vie, ça a changé la poubelle, ça a changé le viol de G.I., ça a changé pas mal de choses, quoi. Tout le temps, j'étais persuadée, parce que les gens me disaient « Ah, mais t'as un physique, tu ressembles pas à une coréenne. À mon avis, tu es alve-nalve, tu es mélangée. » Et tu as probablement été le résultat d'un viol collectif. Et c'est pour ça que tu es ici, et pour ça qu'on t'a mis à l'adoption.
0: Petit à petit, les mots sont venus. Il m'a fallu tout ce temps pour trouver le fil de l'histoire que je voulais raconter. Bruxelles, le 20 décembre 2020, à ma famille coréenne. Aucune lettre ne pourrait contenir tout ce que je voudrais vous dire, tout ce que je voudrais vivre avec vous. Aujourd'hui, si je vous contacte, c'est pour vous parler d'une chose tellement importante pour moi. Je suis conteuse. Si vous saviez comme j'aime mon métier. Depuis longtemps, j'ai envie de raconter mon histoire. Je parle de choses que j'ai vécues pour dire tout l'amour maternel. Pour dire que l'on peut avoir plusieurs mamans et les aimer tout autant l'une que l'autre. Je parle de vous, de notre rencontre, de ce que ça représente pour moi. Dans le spectacle, je lis des extraits de notre correspondance. Je voulais vous le dire. J'espère de tout mon cœur que vous comprendrez à quel point c'est important pour moi. Que cela part d'un acte d'amour et que vous me soutiendrez dans ma démarche. J'espère que je vous reverrai un jour. Je vous aime. Kyun.

0: J'ai deux mères.
1: Le 15 novembre 2023, 39 ans après mon arrivée en Belgique, Kimura, Mélanie, Aude, Alexandra, Laetitia et d'autres personnes adoptées coréennes assistent à Entre deux mères. Grâce à ce spectacle, je rencontre d'autres personnes adoptées, de tout horizon. Chaque histoire est singulière. Et la voix de chacun et chacune doit être entendue. Depuis le spectacle, j'affirme de plus en plus ma part coréenne. Je découvre le pansori, l'art du récit chanté coréen. C'est Yann qui m'apprend.
2: C'est pas grave les maladresses de prononciation, il y a une cohérence, il y a l'énergie tout y est, il y a la spontanéité, il y a des choses au niveau de l'intonation où c'était parfois trop haut ou trop bas, et puis il y a d'autres moments où c'était parfait. Il faut vraiment arriver à entendre ta voix quand tu chantes.
3: Ouais.
4: Niga
2: muos, niga.
4: Niga muos, mogulionnia.
1: Yann est coréen adopté en Belgique, comme moi. Chanter, c'est un rêve de petite fille. Grâce à lui, j'appréhende enfin cette part qu'on m'a arrachée. Petit à petit, je lis sur l'histoire du pays, je me sens dépositaire de ces massacres, je commence à apprendre la langue. Au fur et à mesure de mes découvertes, de mes rencontres, j'accepte mon identité spécifique d'adoptée. J'en découvre les enjeux politiques. Je comprends qu'en faisant entendre nos récits dans l'espace public, nous, les adoptés, on produit un contre-discours au discours dominant qui n'est pas le nôtre, qui nie nos vécus et nos souffrances. C'est un acte politique en soi qui répond à l'enjeu politique de l'adoption internationale et interraciale. Kimura m'en avait déjà parlé.
5: Avant, les pays coloniaux allaient envahir les pays du Sud, entre guillemets, ou les pays moins développés, comme on dit. Et puis maintenant, il y a eu comme des mouvements de libération. Et donc, à défaut, ben, ils vont plus dans le pays, mais ils font venir les enfants. Parce que les enfants n'ont pas de droits. Et donc, c'est une façon de coloniser des corps étrangers en les assimilant par force, par l'adoption. Même avec quel amour ou sans amour, ça c'est une autre question. On n'est pas des simples immigrants, on est des immigrants forcés. Pour moi, c'est ça le colonialisme. Je ne suis pas contre l'adoption en tant que telle, je suis pour une adoption améliorée, c'est-à-dire que pour que l'enfant évolue sans secret.
1: Kimura et bien d'autres encore militent par le biais de leur art. Art plastique, photographie, cinéma, littérature. Je me dis que grâce à Entre deux mères, je donne à mon niveau le même pouvoir à l'art de l'oralité. En nous rendant visibles dans l'espace public, peu à peu, nous reprenons notre pouvoir. Nous entamons ce fameux processus de guérison. Nous retrouvons notre agentivité, c'est-à-dire notre capacité à agir sur nous et sur le monde.

0: C'était Racine de Kiun Wilput et Marie-Beth Bez. Merci à Kimura, Aude, Mélanie, Alexandra et Laetitia, ainsi qu'à toutes les personnes ayant contribué de près ou de loin à la réalisation de cette création sonore. Voix narrative, Kiun Wilput. Voix coréenne de la mer, Kiun Eun Giyun. Voix française, Dominique Patuelli. Prise de son et montage, Marie-Beth Bez. Sound design, Isa Stragliati et Léa Roger. Mise en onde et mixage, Aurélien Lebourg. Aide à l'écriture et direction voix, Sophie Clairfailly. Merci pour leur aide technique à Métix et à Delphine Dupont. Racine est une production du collectif VOA avec le soutien du Fonds d'aide à la création radiophonique de la Fédération Wallonie-Bruxelles, de l'Atelier de création sonore radiophonique, du Centre culturel Saint-Georges, de Sourire d'enfant Larissa et du CAB, Korean Adopties in Belgium. Sans oublier tous les donatrices de la campagne Promethea.
1: C'est la fin de Racine, merci pour votre écoute. On avait envie de vous parler du projet en tant que tel. Racine est née de l'envie de mêler deux univers. Le mien, vous avez pu l'entendre, c'est Kiun.
2: Et moi, Marie, autrice et entre autres réalisatrice de documentaires. Les retours du spectacle Entre deux mers, sur lequel nous nous sommes rencontrés, ont fait prendre conscience à Kiun de l'existence d'une communauté et que cette communauté était invisibilisée. Est née cette envie de lui donner une des voix.
1: Oui, une voix qui est nécessaire. Et d'ailleurs, je me suis rendu compte que j'avais encore beaucoup à dire sur l'adoption. Je n'avais pas l'impression que l'art vivant était la forme qui s'y prêtait le mieux. Et donc, Marie, elle pratique la forme documentaire et elle aime particulièrement mettre en valeur la parole.
2: Et donc, on a mis en commun nos envies, nos spécificités, ce qui a donné Racine.
1: Ça a été l'occasion de passer du jeu, du spectacle, au nous que vous avez pu entendre dans la version radiophonique. Durant tout le processus de Entre deux mers, il y a vraiment eu la conscience qui a émergé qu'il y a toute une lecture décoloniale de l'adoption internationale et interraciale. Donc ça veut dire que ce sont généralement des familles blanches qui adoptent des enfants racisés, des enfants qui deviennent par ailleurs adultes et qui ont besoin qu'on les voie et qu'on reconnaisse les souffrances, les violences qui ont été vécues, peu importe la manière dont ça soit passé, s'il n'est pas question d'amour mais de système. Et c'est toutes ces dimensions qu'on souhaitait intégrer dans le docufiction Racine.
2: On aimerait que cette forme artistique soit une forme d'outil pour sensibiliser, dénoncer, ouvrir des espaces de discussion et pourquoi pas revendiquer. Que ce soit aussi l'occasion de pousser plus loin la lecture décoloniale, d'en parler, que les auditeuristes se documentent.
1: En parlant de documentation, on peut déjà vous conseiller d'aller voir le site internet de Kimura Biol-Lemoine, que vous avez pu entendre dans la création sonore. Et donc ce site internet, c'est un site d'archives. IL y référence plein de liens vers d'autres sites internet, des articles, des livres, des documentaires.
2: Et il y a aussi le livre « Une poupée en chocolat » d'Amandine Gay, qui est pour nous un incontournable. Amandine Gay, elle a aussi réalisé deux documentaires, dont « Une histoire à soi », qui est aussi le portrait d'adopté. Et puis plus récemment, il y a le documentaire « Adoption internationale, un scandale planétaire » de Sonia Gonzalez et Christine Tournadre.
1: Et puis pour clôturer, si vous avez envie, n'hésitez pas à nous écrire, à partager avec nous vos ressentis, à nous faire part de vos retours. On se fera un plaisir de vous répondre.
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0: Alors ici El Nono du coup à Musiquera, la 32e édition à Briès. Je suis avec Eda Diaz. Est-ce que tu pourrais te présenter s'il te plaît?
1: Je suis Eda Diaz, je suis franco-colombienne, quoi dire d'autre, musicienne, compositrice, autrice, arrangeuse, et voilà, et urbaniste aussi.

0: que tu peux présenter en quelques mots ton groupe? Donc là, moi, j'ai assisté au concert, c'était super, il y avait une super ambiance, très conviviale, avec pas trop de monde, c'était très intimiste. Du coup, vous êtes quatre sur scène, est-ce que tu peux présenter les autres membres du groupe, s'il te plaît?
1: Alors, sur scène, on a Baptiste de Chavanex qui joue un set un peu particulier. On ne pourrait pas dire que c'est de la batterie, c'est une sorte de percussion, mais aussi avec des. Il y a beaucoup de percussions et aussi un set électronique. Et voilà, il navigue un peu au milieu de tout ça. On a Camille Lévy qui joue du clavier. Et des sampleurs et qui est aussi chanteuse et dans d'autres projets qui est harpiste. Et puis Anthony Vinzenrit qui est co-arrange tout, co-produit tout avec moi et qui est principalement d'abord guitariste mais qui joue énormément d'instruments aussi.
2: Voici pour commencer Dulce Del Mar.

0: coup, tu peux nous expliquer comment s'est formé ton groupe et depuis combien de temps il existe ?
1: On a commencé avec Anthony en 2017, le premier EP. Il est sorti en novembre 2007, donc voilà, ça fait déjà pas mal d'années. On a sorti un premier EP et puis un album en 2024.
0: Toi, tu es franco-colombienne, tu es née en Colombie.

0: pour garder le lien. Et puis après, les voyages tous les ans en Colombie, la famille, la scolarisation en espagnol depuis que j'ai 6 ans. Ce qui a fait que j'ai d'abord appris à lire les stations de métro en espagnol. Donc c'était un peu bizarre, du genre « Rue de la Pompe » au lieu de « Rue de la Pompe
1: ». Ok. Et est-ce que tu parles que tes parents écoutaient beaucoup de musique, notamment latine. Tu peux nous donner quelques exemples justement de ce qu'ils écoutaient, quelles sont tes influences musicales ?
0: Ma mère écoutait pas mal certains albums de Rubén Blades. Elle aimait beaucoup Celia Cruz, mon père aussi bien évidemment. Après, du côté de ma mère, il y avait aussi pas mal des disques de jazz, du genre Chet Baker, des choses de Ella Fitzgerald, et après plus des choses rock, mais aussi des choses comme Sting, les Pretenders, des choses comme ça. Et du côté de mon père, il pouvait écouter beaucoup de jazz, beaucoup de musique classique aussi, notamment quand il cuisinait. Et puis après, toute la musique latino-américaine qui puisse exister, surtout cubaine, il avait vraiment beaucoup de disques de musique cubaine. Et puis il m'a amené, j'aurai toujours ce souvenir de la première fois où j'ai vu Buena Vista. Je pense que j'avais entre 8 et 10 ans, je sais plus exactement, mais je crois que c'est la première fois que j'ai eu une émotion musicale très très forte en voyant Omar Aportuondo et Ibrahim Ferrer chanter ensemble.
1: Ouais, effectivement, c'est des sacrés personnages. Je pense que moi je les ai jamais vus, mais je pense que ça doit être des sacrés souvenirs même en tant qu'enfant. Et à quel moment tu t'es dit que tu allais vivre de la musique?
0: C'est une bonne question. Je sais même pas si à un moment donné j'ai vu la chose arriver. Il faut dire que je me suis pas trop autorisée au départ à imaginer que c'était possible. J'avais pas de musicien professionnel dans ma famille, donc c'était un peu vague pour moi. J'ai fait de la musique classique, je rentrais pas trop dans le moule, donc je m'étais dit bon, je vais pas faire ça, je vais continuer à faire de la musique pour moi avec des copains, mais je vais pas me dédier à ça. Et j'ai fait des études d'urbanisme, mais en parallèle je faisais énormément de musique. Je jouais dans pas mal de groupes de reprises de musique latino-américaine au départ, puis on a commencé à m'appeler aussi. Le premier qui m'a appelé professionnellement parlant, avec qui j'ai commencé à tourner, c'est Capitaine Cumbia, qui me faisait jouer à la Bellevilloise, puis après en tournée. Il a commencé à faire des lives. Et donc c'était un peu les tout débuts pour moi sur la scène, en étant rémunérée. Je me suis dit, mais en fait, c'est possible de faire ça, ok. Et donc petit à petit, ça m'a laissé du temps aussi pour composer. Et puis ce qui m'a vraiment rendu professionnelle, c'est ma musique, en fait, c'est de jouer ma musique.

0: Comment tu pourrais définir ton style, votre style ?
1: Alors le style... j'ai l'impression que c'est de plus en plus difficile pour tout le monde de se définir à travers des styles, mais... Je dirais qu'on a, avec Anthony, on s'est rencontrés sur des influences communes. Lui, il a beaucoup joué avec des artistes latino-américains, notamment Newver, mais aussi des groupes brésiliens, dont Tequere, à une certaine époque. Et donc, il avait tout ce background un peu, alors qu'il avait, il est lorrain, donc voilà, ce background latino. Et après ça, on avait en commun aussi toute la partie Jeff Buckley, Bjork, James Blake, tous ces groupes alternatifs qu'on aime beaucoup et qui ont un son particulier très créatif. Et je pense que ça nous faisait triper d'arriver à trouver un pont entre ces deux choses, enfin si on peut dire deux, ces multiples choses, notre amour aussi pour le jazz, un album comme Kind of Blue par exemple, ou je sais pas, ou même des albums de Keith Jarrett qu'on écoutait. Il y avait vraiment cette envie d'être libre un peu, de se mouvoir dans tout ça, dans toute cette palette, de profiter de toutes ces couleurs, de tous ces outils pour être au service d'une création quoi.
0: Quel message tu as envie de faire passer à travers ta musique ?
1: Je pense que pendant très longtemps, ça a été plutôt une recherche très personnelle de créer une sorte de monde qui n'existe pas pour moi, qui est un monde qui mélange tout ce que j'aime. Mais plus tard, j'ai compris aussi que finalement, dans l'album Suave Bruta, qui fait écho à un morceau de Joey Arroyo, qui s'appelle Suave Bruta, j'ai compris qu'il y avait un peu un appel à la fois en prenant soin de ces contradictions, ce qu'on peut penser contradictoire, ou nos nuances, ou nos contrastes. On arrive aussi, en prenant soin de nous, on arrive aussi à prendre soin des autres, c'est-à-dire on peut montrer qu'on trouve une unité là-dedans, et à travers ces différences, on peut le transmettre, enfin on peut penser la même chose pour une société, c'est-à-dire qu'une société pleine de différences, de contrastes, je ne parle pas de contrastes économiques, si on évite ça, mais ce que je veux dire, c'est plus dans la diversité culturelle, il y a quelque chose qui est magique là-dedans, et aussi dans la diversité de nos goûts, de ce qui nous habite, de ce qui nous anime, de l'amour. Ça, c'est pas un gâteau qu'on peut couper comme ça et on dit je suis 50% colombienne, 50% française. On a plein de choses qui nous habitent et il faut pouvoir en profiter et les partager. Et voilà, c'est plutôt ça ce message.
2: Peut-être qu'il y a des Bretons ici. Ah, mais il y a toujours des Bretons en fait. Il n'y a rien à faire, hein. C'est un peu comme les Colombiens, ils sont partout. Bon, tout ça pour dire que je suis partagée entre deux amours, la Bretagne et la Colombie. Et beaucoup de fois, je rêve d'un monde, où les deux cohabiteraient. Voilà, ça n'existe pas pour le moment, sauf dans une super recette que j'ai inventée, qui est, en fait, tu prends une galette, tu prends du caramel au beurre salé, ou tu le fais toi-même, beurre salé surtout, et la petite touche colombienne, c'est de mettre du citron vert dans la galette. Et ça, c'est un délice absolu. Et quand je perds la tête, que mon corps est séparé de ma tête comme ça, ben c'est le moment où tout se réemboîte et c'est magnifique. Tout en démenté pour les gens qui frisent la démence.

0: parlais tout à l'heure pendant le concert du métissage, justement, du fait que c'était difficile pour toi de choisir entre la Colombie et la France et la Bretagne, plus particulièrement, en faisant justement le parallèle que pour toi, le mélange parfait, c'est la crêpe au caramel beurre salé avec du citron vert. Est-ce que parfois tu ressens le manque de la Colombie, même si tu n'as pas vécu intégralement? Est-ce que tu sens un appel de tes racines vers là-bas?
1: C'est vraiment très étrange, l'appel de la racine quand t'as pas vécu dans un pays. Il se trouve que le maximum que j'ai dû passer en Colombie par an, c'est 4 mois, ce qui est déjà pas mal, hein, mais en gros, j'ai passé un mois par an en Colombie depuis que je suis toute petite. Et en fait, on en parle beaucoup avec beaucoup de binationaux qui ont ce questionnement, c'est-à-dire que l'art leur permet de garder un lien dans la distance avec un pays qui est lointain. Et je saurais pas comment dire, il y a quelque chose qui... En fait, si ça disparaissait, on serait pas nous non plus. Donc il y a toujours quelque chose où on reste dans une espèce de nuage, d'un fantasme, de quelque chose qui est pas de l'ordre du quotidien, mais qui en même temps est là. Il faut faire avec. On peut pas faire sans, parce que sinon, voilà, on perd quelque chose. Et donc, j'ai l'impression que c'est pour ça aussi que ça se retrouve beaucoup dans la création. C'est-à-dire que d'un coup, on a plein de questions et on les pose à travers les musiques ou les photos, tout ce qu'on peut faire. Et c'est justement d'ailleurs la suite de mon travail. Bientôt, je vais travailler en collectif avec des gens qui font de la photo, qui font de la vidéo et qui sont pas forcément que franco-colombiens mais franco-cubains, franco-boliviens et qui font de la danse aussi et qui sont dans cette même recherche, ces mêmes questionnements, qui ont grandi un peu entre plusieurs cultures et qui sont toujours voilà, dans cette espèce d'entre-deux et qui là essayent un peu aussi de le célébrer tel quel. Il me reste une chose à dire, une seule chose. Si tu veux changer de vie, tu fais quoi? Change de coupe de cheveux. 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

0: J'aurais un souvenir qui vient d'un seul coup à la tête, un souvenir fou autour d'un des concerts que vous avez effectué.
1: Ouf, il y en a beaucoup. J'ai beaucoup aimé jouer en Allemagne. On a beaucoup joué en Allemagne. Il y a des très très belles énergies. Oui, c'est très bizarre. On a l'impression que même des morceaux posés, finalement, ça devient une fête pour eux. Donc, on a eu des contextes très fous. Rudolstadt, par exemple, il y a plein de groupes. On peut avoir une musique traditionnelle autrichienne et puis juste après un groupe de bambouco colombien. Enfin bref, c'est assez fou. Et puis c'est dans la ville. Il y a 15 millions de scènes dans la ville et on se balade. Et puis c'est comme une sorte de fête de la musique, mais très qualitative. Et ça, c'est assez impressionnant. J'ai un très bon souvenir de Cosmo Jazz, très très belle scène aussi à Chamonix, voilà, avec un public hyper attentif et puis un cadre magnifique. Très bon souvenir aussi de Cinech au Portugal, magnifique festival dans lequel j'ai pu voir Omar Portuano pour la dernière fois. Et voilà, c'est un public aussi très très ouvert, très qui répond beaucoup. Ça laisse des magnifiques souvenirs. Puis c'est au bord de la mer, donc c'est des cadres aussi assez exceptionnels et très, on se sent très habitué à ça, à cette curiosité. Et quand on sent que le public est prêt à découvrir quelque chose, il y a deux portes qui sont ouvertes et là c'est magique.

0: ici du coup à Musicera à Briès dans les Hautes-Alpes. Quel accueil tu as pu recevoir ici et qu'est-ce que tu penses de ce festival?
1: Mais écoute, pour le moment, j'ai pas eu le temps de redescendre, donc j'ai pas encore réfléchi à tout ça. Et déjà, rien que la route pour arriver ici, on peut pas l'oublier. Enfin, c'est-à-dire qu'il y a un truc qui se mérite d'arriver jusque là. Et la montagne, d'un coup, me ramène très vite à la montagne en Colombie, évidemment. Donc d'arriver là, d'un coup, j'avais envie d'écouter du vallenato. Il y a quelque chose aussi d'étrange aussi de retrouver ça, alors qu'on est dans un autre cadre. Mais du coup, déjà d'arriver dans ce cadre, c'est quand même assez exceptionnel. Et puis bah voilà, là on est dans des loges avec des magnifiques tissus. Il y a quelque chose de très personnel là-dedans. Et puis la nourriture qui est forcément plus... Être bien nourri, c'est très important quand t'es musicien sur la route et que tu manges jamais bien. Et là tout est maison, les bénévoles sont super sympas. Et voilà, on sent que c'est un petit festival, mais qu'il y a, une convivialité. J'ai l'impression qu'il y a des bénévoles qui reviennent tous les ans. Donc voilà, c'est et puis je sais à quel point en ce moment c'est compliqué de continuer, surtout sur la musique indépendante. Donc voilà quoi, force à Musicera, et on espère que voilà qu'il y aura des personnes pour tenir bon, parce qu'on sait que ça tient souvent parce qu'il y a des gens très motivés et que ça peut être très fragile. Donc on espère que ça va durer encore.

0: Et enfin, pour conclure, est-ce que vous avez des projets avec le groupe et où c'est qu'on peut retrouver, je ne sais pas, vos réseaux sociaux, le site internet, vos tournées?
1: Pour nous retrouver, c'est simple, c'est Eda Diaz, tout attaché, officiel en anglais, donc avec deux F. Que ce soit sur Facebook, que ce soit sur Instagram, que ce soit sur YouTube, et Eda Diaz aussi sur toutes les plateformes. C'est très facile à retrouver. Là, pour le moment, on n'a pas d'album prévu. Pour le moment, ça compose beaucoup. Ça cherche la suite. Ça cherche des nouvelles choses, des nouveaux sens à écrire. Donc voilà. Et puis après, il y a encore des concerts. Hein. On continue en Autriche. On va en Italie la semaine prochaine, en Sardaigne, à Bologne. Et puis on finira par Strasbourg. Gré du jazz, et puis si je me souviens bien, le festival de Malguenac en Bretagne. Je pense que ça va être bien de finir par la Bretagne, justement.
0: Est-ce que tu veux rajouter quelque chose, un mot peut-être pour conclure?
1: Eh bien, célébrez ça, célébrez vos racines, amusez-vous avec, quoi. Il y a un peu un truc comme ça. Si c'est quelque chose qui vous titille, en tout cas, n'ayez pas peur de le faire et de rendre hommage à toutes ces personnes qui ont donné des émotions, qui ont fait vivre des terres, et c'est comme ça qu'elles continuent aussi à vivre, donc

0: coup, je suis désolé, il y a une question bonus qui vient de se rajouter dans ma tête. Tout à l'heure sur scène, tu parlais que justement, il y avait pour changer, la solution c'était se couper les cheveux. Pourquoi ?
1: Cette chanson, elle rend hommage aux pregoneros. Les pregoneros, c'est les vendeurs de rue. Je ne sais pas si on avait un nom particulier en France pour ça, parce qu'on en a eu beaucoup, qui aussi chantaient, je pense, pour vendre des choses. Il y a des petits restes au marché, si vous faites un peu attention. Il y en a toujours qui osent hausser la voix. Et le pregonero, il chantait des pregones. Les pregones, c'est ce qui reste improvisé dans la salsa par le leader quand il chante au milieu des chœurs, justement. Moi, ça m'a toujours marqué, ça, depuis que je suis petite. Les gens qui passent dans la rue pour vendre des avocats, qui ont des chansons personnelles, avec des fois des petits jeux de mots, de l'humour. Et puis, je vais réaliser en parallèle qu'il y avait plein de gens qui parlaient de leur coupe de cheveux ou qui, quand ils devenaient, je sais pas, d'un coup, ils se séparent ou ils changent de boulot et d'un coup, ils ont aussi un petit renouveau au niveau de la tête. Ils se coupent les cheveux, ils se font une teinture, quand ils veulent repartir sur autre chose, quoi. Et je me suis imaginé qu'il pouvait y avoir une vendeuse comme ça à Medellín qui vend de la magie, qui vend une nouvelle vie en faisant une nouvelle coupe de cheveux. Voilà.
0: Merci, donc c'était Eda Diaz du coup sur Latino America ici à Musiquera 32e édition à Briès dans les Hautes-Alpes. Merci beaucoup à toi de m'avoir accordé ce temps. Je te souhaite de profiter maintenant du reste de la soirée et d'une belle continuité. Je vous invite évidemment à aller découvrir sa musique sur les réseaux sociaux et puis si elle passe un peu à côté de chez vous ou même très loin de chez vous, n'hésitez pas à aller voir ce groupe fabuleux. Moi j'ai été conquis franchement par cette musique que je ne connaissais pas encore. J'avais écouté quelques morceaux avant de venir, mais j'ai adoré franchement la prestation sur scène. Donc merci à toi, merci à tout le groupe.
1: Merci beaucoup, à bientôt.

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0: Merci. Allez.
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